0: Un bon mot, bien sûr. En tout cas, merci beaucoup d'être là. David, c'est quoi là le projet Lavallois? Comment ça s'est présenté à toi tout ça là?
1: Bon, assez simplement, hein, en fin de saison dernière, une fois que le Stade Lavallois a validé son maintien après les barrages,
0: ouais.
1: J'ai été contacté lorsqu'ils ont mis un terme à la collaboration avec Olivier Frappoli,
0: ouais.
1: À qui il restait un an, et j'ai fait partie de la shortlist, comme on dit. On était 5, et puis après l'entretien, ils m'ont choisi. Et moi, qui étais encore sous contrat avec Fleury, il a fallu... Une certaine période de négociation, évidemment, puisque j'avais pas du tout envisagé de partir de Fleury, et le président de Fleury encore moins. Donc il y a eu quelques jours de tractation, et puis finalement l'ambition pour moi était quand même de voir plus haut à un moment donné de ma carrière, et quand elle s'est présentée, il était difficile pour moi de faire autrement et de refuser l'offre, et c'est ce qu'a bien compris le président de Fleury.
0: J'imagine bien. Et donc, dans ces cas-là, c'est pas toi qui postules, on vient te chercher.
1: Exactement.
0: Ouais, c'est plus gratifiant, ouais, ça.
2: C'est beau, ça.
3: La surprise du coup de téléphone, ça doit être,
1: Oui, sympa. Oui, lorsque mes agents m'ont informé de l'intérêt du Stade Lavallois, c'était plutôt une très bonne nouvelle, et j'en étais honoré, voilà, dans un premier temps, et très fier.
0: T'as bien raison, c'est Laval, c'est le plus beau club de France.
3: J'espère qu'il a plus préparé son entretien que certains l'émission.
0: Il y en a qui n'ont pas travaillé.
3: On taira les noms.
0: On entend ce petit accent fleuri. Tu serais du 64, la très belle région, ouais. Bien sûr, des Pyrénées Atlantiques.
4: Absolument. Un beau palois.
0: T'es Pau, c'est quoi alors ton parcours, toi, de joueur, entraîneur et ainsi de suite?
1: Alors, pas palois. Bayonnais.
0: Ah,
3: oh là là,
1: attention,
3: dans le domaine de l'Ovalie.
1: Donc plutôt basque de naissance et bernais d'adoption.
0: D'accord.
1: Pour des raisons familiales, je suis arrivé très tôt dans la ville de Pau, dans la belle ville de Pau, où j'ai grandi et fait toute ma vie quasiment.
0: Par contre, tu t'es gouré de ballon, quoi.
1: C'est vrai que dans notre région, c'est plutôt soit la pelote.
3: T'as un amateur.
4: T'as le monsieur pelote.
5: T'as des champions là.
3: T'as trouvé un nouveau joueur du coup.
1: Tapé contre un mur, soit avec la main, soit avec un bout de bois, soit avec un gant, pour les initiés. Ou effectivement le rugby. Même s'il y a beaucoup de basket aussi dans le sud-ouest.
0: Oui, bien sûr.
1: De basket. Mais ça a été le football à l'âge de 6 ans. Et j'en suis jamais sorti. Donc, avec une carrière de joueur de niveau régional, on va dire, même si j'ai atteint le niveau national assez tard sur mes dernières années. Mais malgré tout, j'ai fait quelques matchs en national.
0: Ok.
1: Et en parallèle de ma carrière de joueur, j'ai toujours entraîné, puisque depuis l'âge de 18 ans, j'ai commencé par entraîner les tout-petits, les 6-8 ans, et je ne me suis jamais arrêté jusqu'à aujourd'hui.
0: Ok, donc toi, tu avais vraiment cette fibre depuis toujours d'aller marquer un petit peu une équipe, d'aller voir ce qui se passe, c'est comment on forme tout ça, quoi.
1: Ouais, c'était vraiment une vocation. Très tôt, je voulais être prof de sport. Avec cette volonté d'être dans le sport, puisque je suis un passionné de sport, mais aussi de transmettre et de véhiculer certaines valeurs. Et bon, lors de mes études, je n'ai pas été très sérieux, et donc le professeur de sport, c'était pas trop
3: pas donné
1: pour moi,
3: à tout le
1: même
3: monde.
1: Si au cours de mes études, j'ai un conseil de professeurs ils ont tenté de me réorienter vers
0: ça,
1: mais je m'en sentais pas le courage, en toute honnêteté. Mais par contre, j'ai passé tous mes diplômes assez tôt, et bon an mal an, je suis arrivé à ce que je voulais faire. Mon premier métier avant d'être entraîneur, c'était déjà éducateur sportif dans une maison d'adolescents pendant 8 ans. Et puis, assez vite, j'ai pu vivre de ma passion et devenir entraîneur. Et j'entraîne le niveau senior et national depuis maintenant 19 ans déjà. Puisque ma première expérience était en 2007-2008 en national avec Pau, où on jouait Laval d'ailleurs à ce moment-là, Laval de Philippines Berger, me semble-t-il.
0: On était un peu dans le dur à l'époque.
4: C'était déjà le Laval accrocheur. C'était pas un déplacement facile.
1: Non, on avait perdu d'ailleurs 2-1 à cette époque-là, et un match nul chez nous.
0: Alors nous, David, dans l'imaginaire, et peut-être pas dans le vôtre d'ailleurs les gars, mais dans le mien, arriver en tant qu'entraîneur, c'est peut-être plus facile qu'arriver en tant que joueur, parce que entraîneur, souvent on arrive sur les cendres un petit peu de son prédécesseur, et puisque si ça change d'entraîneur, forcément il y a eu un souci avant.
2: On n'est pas du tout d'accord avec toi.
4: C'était pas vraiment le cas.
1: Ça commence pas.
0: Non, mais vous avez droit de ne pas être d'accord avec moi.
4: Ah, ça a changé.
0: Mais toujours aussi. Toujours est-il que tu repars d'une saison l'année dernière, et on répète, on respecte énormément Monsieur Frappoli qui a été extra et nous ici. Bon voilà, ça s'est moins bien passé pour lui. C'est le jeu des entraîneurs, vous le connaissez évidemment. Et toi, le fait d'arriver derrière quelqu'un qui a été en difficulté l'an passé, est-ce que pour toi c'est plus simple ou est-ce que non, c'est faut tout reconstruire, tout rebâtir et la difficulté reste énorme?
1: Non, c'est pas plus simple. Parfois, d'arriver dans un club, ça peut l'être. Mais là, je trouve que ce moment-là n'était pas forcément le plus facile parce que c'est vrai que la saison dernière a été compliquée pour le Stade Lavallois et pour tout le monde. Mais malgré tout, je arrive après quelqu'un qui est resté 7 ans.
3: C'est surtout ça.
1: Voilà, c'était un record de longévité, je pense, dans les 3 divisions de l'élite française.
4: Ah oui, absolument.
1: Et ça, c'est pas simple. Des habitudes ont été prises par tout le monde. Et encore une fois, avec des résultats qui étaient même probants, il a permis au club retrouver le monde professionnel. Ils ont fini aussi 7e en Ligue 2. Bon, là, c'était peut-être la fin d'un cycle, sûrement. Et non, c'est pas simple du tout.
0: C'est pas simple.
1: Parce que il y a de la continuité, mais en même temps, on est aussi dans un processus de reconstruction. Tellement la saison a été difficile, il y a eu donc du changement au niveau des joueurs, quasiment 50% de l'effectif, même un peu plus.
4: Oh oui.
1: Mon arrivée avec une méthodologie complètement différente de celle d'Olivier Frappoli, donc ça fait beaucoup de changements et quand je dis reconstruction, je pense que c'est pas un vain mot, tellement la saison dernière a été impactante, même sur le public, avec les résultats, une crainte très forte de redescendre en Ligue 3 et on voit là aujourd'hui que ça a laissé beaucoup de traces.
0: Évidemment, c'est frais, tout le monde se bat. Non, t'attends ton tour, comme tout le monde. Les gars ont levé la main, tu respectes. Gilles, c'est frais.
2: C'est pour ça que je vais rebondir là-dessus, je suis pas d'accord avec toi Benoît, parce que autant rarement, si t'étais premier adjoint et que tu prends dans une continuité, tu prends l'équipe première, tu connais le terreau et tout, mais quand tu débarques, faut t'acclimater, enfin voilà, avec l'environnement, les infrastructures, ne serait-ce que déjà le matériel. Alors le matériel proprement dit, après le matériel humain, enfin je veux dire le groupe que tu peux avoir. Ça c'est super délicat.
0: Non mais on est d'accord.
2: Quelle que soit la situation du club.
0: Alors, si tu prends actuellement la place d'Enrique, qui est la superstar des entraîneurs, tu dis ça va être compliqué de faire mieux. Alors que là.
2: C'est pareil, il y a une histoire derrière.
0: Il y a une histoire,
2: mais
0: tout à fait.
2: C'est pour ça que c'est super délicat.
0: Je suis pas en train de te dire que c'est simple de quoi que ce soit, mais je me dis c'est un contexte. C'est Julien et après c'est Gilbo.
3: Non mais il n'arrive pas non plus dans un club où on vire l'entraîneur. Il arrive dans un club où il l'a dit tout à l'heure, on avait Olivier qui est resté 7 ans, qui a fait du bon boulot malgré cette dernière saison qui a été compliquée pour lui à la tête de l'équipe. Mais il faut pas oublier tout ce qu'il a fait avant, où notamment on finit 2 fois 6e dans ce championnat de Ligue 2, aux portes du barrage. Donc non, il arrive pas en énorme difficulté parce que il y a quand même des choses au Stade Lavallois. C'est un club quand même qui est installé en Ligue 2 depuis un petit moment. Mais c'est vrai, avec beaucoup de changements, notamment au niveau des joueurs. On en reparlera tout à l'heure.
0: On en reparlera, évidemment. Eh, vas-y, mon Gilbo, bien sûr, on a tous envie.
4: Est-ce que tu penses, justement, que tu as été choisi parce qu'il y avait un besoin de changement? Parce qu'on le voit tout de suite. Moi, j'ai vu un match au stade et j'ai vu d'autres. On voit déjà qu'il y a du changement dans le jeu et ainsi de suite. Donc, c'est sans doute, tu as une feuille de route par rapport à ça.
1: Oui, carrément. Je pense qu'ils ont choisi mon profil pour amener du changement.
4: Ouais.
1: Voilà. Ne serait-ce que dans la façon de travailler et puis dans la philosophie de jeu. Voilà.
4: Ouais. Qui du coup, tu veux nous la décrire du coup ?
0: Ah bah non, moi j'ai lu Wikipédia, David. Alors tu déclares, c'est des conneries.
4: Ah moi je voulais entendre l'invité.
0: J'en sais rien. Tu déclares privilégier une approche collective fondée sur la maîtrise du ballon et une responsabilité donnée aux joueurs. C'est vrai tout ça ?
1: Ouais, c'est pas faux. Ça, ouais. C'est juste. Oui, exactement. Ma philosophie, c'est plutôt poser des problèmes à l'adversaire, être maître de ce que l'on fait, avoir le ballon, sans se prendre pour un autre. Hein, mais c'est pas de la possession pour de la possession. Il y a beaucoup de verticalité aussi, mais en tout cas, être proactif avec le ballon plutôt que de faire un plan de jeu en fonction de l'adversaire et subir et jouer en transition, ce que je respecte totalement. Il y a pas de recette miracle, sinon tout le monde ferait la même. Mais moi, je suis plutôt là-dessus avec beaucoup de liberté aux joueurs dans le domaine offensif pour faire preuve de beaucoup de créativité pour vraiment poser des problèmes à l'adversaire. C'est ce qui m'intéresse. J'aime beaucoup les échecs par exemple et voilà, essayer de prévoir, avoir un coup, deux coups, trois coups d'avance et toujours être dans cette réflexion. J'aime beaucoup que les joueurs, si on arrive à les développer, c'est qu'ils développent aussi leur intelligence de jeu. Que tout ne vienne pas forcément du staff ou quoi, que les joueurs à un moment donné s'approprient le projet. Voilà, c'est un petit peu ça ma philosophie avec évidemment un élan offensif.
0: Évidemment.
3: Non, mais c'est bien de le dire, de l'annoncer avant, mais ce qui est encore mieux, c'est de le mettre en place. Et bon, pour regarder le stade Lavallois très régulièrement, on peut mettre au crédit de David que ce qu'il a annoncé avant, il l'a mis en place. Donc on peut regarder factuellement les résultats si on ne s'intéresse pas au match. On peut du coup critiquer ces résultats parce que pour l'instant le début de saison du Stade Lavallois n'est pas une grande réussite. Mais par contre en termes de qualité de jeu, moi je prends du plaisir à regarder le Stade Lavallois.
0: Et t'es pas le seul à le dire. Hein.
4: Ouais,
0: t'es vraiment pas le seul à le dire.
3: Non mais c'est important de le dire et c'est important aussi que les gens se le disent. Il faut pas regarder que le résultat. Alors évidemment à un moment donné, et c'est là que je vais t'interroger, David, quand les résultats vont pas suivre et que ça va s'enchaîner peut-être dans le dur, est-ce que tu feras partie de ces entraîneurs qui vont garder ton identité ou est-ce que tu t'adapteras et du coup tu reviendras peut-être à un jeu un peu plus défensif où on a un bloc bas ou voilà.
1: Non,
3: je me doutais un peu de la réponse.
1: Non, parce
3: mais je préfère
1: que
3: te l'entendre dire.
1: Je suis persuadé, et maintenant un petit peu par expérience aussi, quand on a quelques convictions dans le jeu et qu'on arrive à les mettre en place, les résultats suivent sur la durée. Évidemment, et vous l'avez bien dit, le début de saison n'est pas en adéquation avec ce qu'on aurait pu obtenir comme point. Même s'il y a des satisfactions au niveau du jeu, c'est une évidence. Et pourtant, ça prend du temps de mettre en place une idée de jeu et un projet de jeu collectif. Et pour autant, je trouve que les joueurs se sont vite appropriés les choses. Ils sont pas récompensés. C'est clair qu'on n'est pas récompensé, mais du fait de notre faute aussi, parce qu'on commet des erreurs quand même
3: qui te plombent.
1: Ouais, assez rare à ce niveau-là et plusieurs. Et voilà, je dirais pas qu'il nous manque 5-6 points, hein, mais si on avait 3 points de plus,
3: ça
1: serait un peu plus en adéquation avec ce qu'on a proposé et on serait donc, je sais pas, 9e ou 10e et je pense qu'on serait à notre place par rapport à l'état de forme du moment. Et pour revenir un peu plus en détail sur la question, je fais pas partie de ces entraîneurs qui doutent par l'immédiateté du résultat. Il y a évidemment des adaptations et on est en ce moment même, cette semaine a été lourde pour les joueurs parce que et à un moment donné, il faut aussi mettre des mots MOTS sur les mots MAUX parce que sinon, on ne peut pas se laisser aller comme ça et se dire mais ce qu'on fait, c'est pas si mal et puis ça va venir. Oui, bon, il y a quand même, à un moment donné, il faut taper un petit peu du poing sur la table, mettre les gens devant la
3: réalité, responsabilité,
1: voilà, devant la responsabilité et moi le premier. Et moi le premier, mais sans totalement me renier, ça sera jamais le cas.
3: C'est bien.
0: Oui,
3: bah. Non, mais c'est vrai, non, parce mais que tu sais.
0: Julien est juge.
3: Non, non, mais. Enfin, à notre pauvre petite échelle régionale. Mais si on fait le parallèle, nous, on a connu aussi dans le foot beaucoup d'entraîneurs qui étaient plutôt dans une philosophie un peu comme Olivier Frappoli, où on attendait plutôt bloc bas, voilà. Et puis, on a un entraîneur qui est arrivé avec ta philosophie. Et nous, on a redécouvert le foot. Ça a été très dur. Pour apprendre, je pense que les joueurs pro apprennent plus vite aussi forcément, mais ça a été très difficile, notamment pour les joueurs sur la base arrière, puisque le jeu repart, puisqu'on n'a pas forcément détaillé, mais l'équipe de David, c'est une équipe qui joue au ballon et qui repart de derrière. Tu m'interromps si je me trompe, mais le gardien, je le vois jamais dégagé. Il a sûrement peut-être une consigne d'ailleurs ou pas, tu nous diras. Mais et nous, c'était ça aussi. Et du coup, on a fait beaucoup, beaucoup d'erreurs défensives, de relance. Ce qui se passe au Stade Lavallois en ce moment. Et nous, on a mis énormément de temps pour apprendre. Et la première année, on est descendu. Notre entraîneur n'a pas changé de philosophie. On est descendu dans la division du dessous. Et il avait dit, de toute façon, je ne me réunirai pas. Si on n'a pas le niveau pour jouer à ce niveau-là, eh ben, on ira faire la même chose dans la division en dessous. On est remonté tout de suite. J'espère que le Stade Lavallois saura apprendre plus vite que nous.
4: C'est pas rassurant.
3: Et que les résultats viendront plus vite.
0: Mais si, parce que comme tu dis, Gilbo, tout à l'heure, ça, on entend les voix des tribunes. On entend les débriefs d'après-match, que ça joue bien, c'est très bien, et ainsi de suite, ça va se régler, les erreurs, les mecs c'est des pros, on va pas recommencer à chaque fois une passe ratée, ainsi de suite. Nous on est des pimpins évidemment qu'on se loupait, mais pas eux, donc nous on est hyper confiants. Messieurs, on va jouer tout de suite, on va jouer. David, tu vas être notre premier joueur. David, je te donne un entraîneur, je te donne un club, tu me donnes l'entraîneur mythique de ce club, donc normalement c'est sujet à débat sur certains, sur d'autres normalement non. Ouais. Attention, on démarre avec du facile, David, pour toi évidemment. Auxerre, très simple, bien entendu. Le mythe Giroud. Gilbo, je suis. Attends, c'est déjà plus dur pour toi.
4: Gilbo. Pour moi, ça va pas être très dur.
0: Gilbo, tu as l'OM. Gilbo, qui tu veux en mythique, toi, là-dedans?
4: L'entraîneur mythique, Bernard Tapie.
1: L'entraîneur.
4: C'est une provocation. C'est une émission d'humour aussi. Je suis un petit peu là pour faire rire parce que je suis un peu les
1: tristesses. Ça a fonctionné.
0: N'hésite pas à répondre quand même.
4: Raymond Goethals.
0: Oui. Raymond Goethals.
1: Ah ouais. Oui. Bon,
4: mais choix, on a le droit d'être drôle aussi.
1: Ouais, mais faut savoir aussi.
0: On tape tout de suite chez toi, mon ami Julien. Oui. Le RC Lens. Oh. Est-ce que ça t'intéresse, le RC Lens?
3: Ah oui.
1: Non, voilà.
3: Daniel Leclerc. Le druide.
0: Le druide. Ah oui. Je t'ai donné du facile.
1: Oh oui, bien sûr. Mais ça va pas marcher quand même.
0: Nantes, je te donne Nantes.
1: Oui, bien sûr.
0: Ça peut pas être plus
1: simple. Le jeu à la Nantaise.
3: Coco.
1: Suédo. Merci.
0: Coco Suédo.
4: J'aurais dit Camboiré, moi.
2: Non. Vraiment beaucoup d'humour.
0: Brest, mon Fred.
1: Désormais.
2: Éric Roy.
0: Évidemment. Évidemment. Tu veux un dernier, David? Est-ce que tu prends A? Attention, là, t'as pas le choix dans les réponses.
4: Non, là, faut pas. Je sais.
0: C'est le Stade Rennais. Tu peux pas te rater.
4: Ouh là là. Attention, David.
0: T'as droit à 3-4 secondes de réflexion.
1: Stade Rennais.
0: Pars un peu dans le loin. Hein.
1: Ouais.
2: Dans le très très loin.
4: Bah, c'est pas compliqué d'une statue dans le.
1: Ouais, mais j'aurais plutôt dit mythique du Stade Lavallois.
2: Ça c'est bien. Ça c'est bien.
4: Ouais, mais mauvaise réponse quand même.
1: Donc Michel le Millénaire.
2: Oui, bien sûr.
0: Évidemment, oui.
3: Non, c'était moi, mais
0: c'était toi.
3: Non. D'ailleurs, est-ce que David a une idole dans les quelqu'un qui l'a inspiré en tout cas,
1: une référence, pas une idole, mais ouais, plutôt de référence. Ouais, j'aime beaucoup ce que proposait Lobanovski.
3: Cool.
4: Ah.
1: Voilà. Et bien sûr, Guardiola.
2: Dynamo de Kiev.
1: Dynamo de Kiev, exactement.
4: Benoît, je peux retourner la question. Quel est l'entraîneur célèbre qui est né aussi à Bayonne?
3: Didier Deschamps.
2: Voilà. Ah, c'était pas Benoît. Bien.
1: Ouais, c'était pas pour moi la question, non?
4: Non, ouais, c'était pas Benoît.
0: C'était relativement simple. C'est bien, Julien, quand même. C'est très, très bien. Une inspiration, l'entraîneur, tout à fait. On reviendra, bien sûr, sur les entraîneurs mythiques du Stade Lavallois tout à l'heure.
2: Bah, il y en a eu qu'un, donc.
0: David, tu es. Alors, je te disais que dans le Wikipédia, tu veux une approche collective et être à l'écoute un peu de tes joueurs. Toi, tu te prétends plutôt dictateur ou plutôt proche de l'équipe? Alors pas copain j'imagine, mais comment tu te sens dans
1: plutôt proche
2: on est à ton sens de la mesure, dictateur ou proche?
3: Il n'y a pas de juste milieu.
1: Mais lorsque
0: soit Staline soit Candide.
1: Lorsque j'ai débuté, j'étais peut-être un peu
2: un peu trop directif
1: mais c'était plus comment je pourrais, peut-être de la timidité ou pour se protéger.
2: Ah, et puis si tu on a bien retenu 2007, tu étais jeune aussi,
1: voilà,
2: peut-être
1: ça,
2: par rapport aux joueurs.
1: Donc à 34 ans, j'entraînais en national alors que j'avais jamais été joueur professionnel. J'avais des joueurs à ce moment-là qui avaient quasiment mon âge, des joueurs avec qui j'avais joué. Donc c'était un peu particulier, donc c'est vrai que je mettais beaucoup de barrières, mais aujourd'hui c'est plus le cas depuis de nombreuses années maintenant, et je suis plutôt proche,
0: C'est possible alors ça, d'avoir une certaine proximité sans que justement ça devienne un peu trop proche?
4: Trop paternaliste,
1: c'est possible, c'est possible, mais il y a toujours quand même une certaine barrière, toujours une forme de respect. Quand il faut dire les choses, je l'ai dit, mais j'aime bien échanger. Je suis un adepte des entretiens individuels. Donc de beaucoup échanger avec les joueurs dans mon management, et c'est vrai que je tombe assez vite amoureux de mes joueurs. J'aime bien les protéger, aussi très exigeant et très dur avec eux à la fois, mais on est vraiment ensemble, c'est une famille, quoi. Je conçois pas une saison ou plusieurs saisons et les résultats surtout, sans qu'il y ait cette espèce d'osmose entre les joueurs, le staff, et donc évidemment moi en particulier, quoi.
0: Mon Lionel.
4: On parle de famille, mais parfois il y a des talents qui sortent, et comment on réagit avec ça? Parce que là, nous en tant que supporters l'année dernière, on a vu deux pipites arriver là, pour ne pas citer Clarol et Oudaye, ils arrivaient, et cette année, oulala, ça a l'air des pipites qui commencent à faire des étincelles. Est-ce que là, dans la famille, on arrive à avoir cette égalité sur tous les joueurs, ou ressentir quand même qu'il y a parfois du talent?
1: Oui, mais c'est pas du tout antinomique avec le fait de la famille, bien au contraire. Alors pépite, vous y allez.
2: Ça n'engage que Lionel. Non,
4: mais c'est le chef du Stade Lavallois.
3: En tant que spectateur,
4: mais il y a un vrai fan.
1: Mais effectivement, dans ma façon de fonctionner, j'aime bien mettre tous les joueurs sur le même pied d'égalité, en tout cas en termes de traitement en fait et d'exigence avec eux, que ça soit un jeune qui arrive, parce que s'il est là, c'est qu'il en a le niveau, ou un ancien qui a eu un parcours Ligue 2, Ligue 1, même parfois, voire même international. Et j'aime bien m'adresser à eux de la même manière, notamment sur la façon collective, sur les entraînements, sur ce qui est demandé, sur ce que j'attends d'eux, des responsabilités à prendre. J'ai pas peur de donner des responsabilités à un jeune joueur. Plus à un ancien qu'à un jeune. Et j'aime bien que sur les séances d'entraînement, notamment, il puisse y avoir de la communication dans les deux sens, en fait, qu'un jeune n'hésite pas à dire à un ancien à un moment donné de se replacer, voilà, tant qu'il y a cette forme de respect, ça j'aime bien. Après, quand je les reçois individuellement, je vais m'adresser différemment par rapport à son passé, à son vécu, et puis à ce qu'ils doivent devenir. Donc c'est très bien qu'il y ait l'émergence aussi de jeunes, et c'est ce que j'ai découvert à Laval, c'est que lorsqu'on a commencé la préparation, on m'avait donc donné le nom de jeunes pros comme Sidi B et Baudin qui avaient signé pro, mais aussi qui avaient des jeunes qui viendraient s'entraîner pour faire la prépa à découvrir. C'était Yanis Cour, Sacha Villiers, Momo Soiré, l'attaquant, et puis c'est tout. Il n'y en avait que trois, ce qui est déjà pas mal, puisqu'Etan était déjà pro et Matisse également. Ça faisait un gros noyau de jeunes joueurs, donc ça faisait 7 joueurs de moins de 21 ans, et avec je trouve, beaucoup de qualité, quoi, qui rehaussait même l'entraînement, ce qui amène une osmose, parce qu'ils sont parfaitement intégrés et je dirais adoubés par les plus anciens, mm-hmm. même s'il y a encore beaucoup de travail à faire, mais c'était très intéressant pour moi cette découverte. Et donc depuis mon arrivée, même Yannis Cour a signé pro, puisqu'il n'était pas pro quand je suis arrivé, et j'ai validé, mais
5: très jeune,
1: en même temps, oui, 17 ans, mais il a fait une très très belle préparation, et puis là il fait des rentrées qui sont aussi probantes, donc il mérite ce qui lui arrive, et peut-être qu'il y en aura encore un autre d'ici la fin de saison.
0: Et on le souhaite évidemment, mais moi je suis pas tout à fait d'accord avec toi, David, sur le fait de parler à tout le monde de la même manière, à savoir, tu sais, j'étais major en psycho en STAPS.
1: N'importe
0: quoi. Je suis pas là pour parler de moi.
5: On va couper au montage.
0: Moi, à 20 ans, j'ai un entraîneur. Bon, clairement, là, pour le coup, oui, c'est Staline. Il nous parle comme à des clébards. Et ça me va très bien, j'ai 20 ans. Et par contre, il fait attention à ces mecs de 30 ans. Il leur parle pas tout à fait de la même manière. Mais bon, moi, ça me va très bien comme ça. Derrière, quand on bascule à forcer avec Jules, on en parlait tout à l'heure, on m'aurait reparlé comme ça à 34, 35 ans. J'aurais dit non, c'est pas possible. En fait, j'écoute plus ça. Moi, je veux plus de ça. Donc,
1: tout dépend du discours.
2: Ouais, c'est ça. Ouais.
0: Bah, le discours c'était tu pars pas en vacances, tu vas machin, tu pars pas en week-end, jamais, t'es tout le temps là, tu fais tes entraînements.
1: Je parle pas à mes joueurs comme si c'était des clébards, hein. Donc je me sens pas
0: mon ami Pascal Laguillé, si tu nous
1: écoutes. Mais j'entends ce que tu dis, mais sur le terrain, tout ce qui est en rapport avec le jeu, je peux pas faire de différence entre les joueurs. Sinon, ça vous...
0: sur le terrain, je suis d'accord avec toi. Mais je te parle de toute cette vie, autour.
1: C'est pour ça que j'ai bien précisé que lorsque je les recevais en entretien individuel, là, bien sûr que le discours il va se moduler selon la personne que j'ai en face de moi. Parce que évidemment, je peux pas dire la même chose ou les attentes sur un jeune de 20 ans que sur celui qui a 35 ans. Et bon, tu parles là des jours de repos ou quoi, c'est pareil, là aussi, tout est modulable selon la vie du... Il y en a qui sont parents, il y en a qui n'ont pas d'enfants, donc tout ça est différent, et ça, je le prends en compte.
0: Ok, t'aurais peut-être dû faire STAPS finalement. C'est toi, mon Fred, et après c'est...
2: Non, mais surtout pour rebondir sur ce que tu disais, en termes de management, je pense que ça a beaucoup évolué, le côté dictateur et tout... Ça a quand même beaucoup, beaucoup disparu des clubs. Parce qu'on l'a bien vu, si tu as suivi un peu ces 10 dernières années, notamment au niveau local, des anciennes gloires, entre guillemets, qui sont revenues pour prendre des clubs ambitieux, souvent ça n'a pas duré très longtemps. Parce qu'en fait, ils étaient, eux, sur un fonctionnement.
0: Oui.
2: Qu'ils avaient subi. Hein, c'était comme ça à une époque qui ne se fait plus tout.
0: Vaïd, c'est plus possible.
2: Dans certaines circonstances, pour quelques matchs, pour sauver un club peut-être, mais je ne crois pas que tu puisses construire comme ça, parce que le jeune, mais maintenant c'est même plus des jeunes, le joueur pro depuis un certain nombre d'années, on ne lui parle plus comme ça.
1: Il y a eu une vraie évolution, avec les générations, moi je le vois, maintenant je suis donc bientôt 20 ans d'entraînement au niveau national avec des seniors. C'est complètement différent. Avant, j'étais un peu plus directif, mais les joueurs, en fait, ils se posaient pas la question. Ils faisaient. Et qu'ils aient, même à 30 ans, 32 ans, ils faisaient. Aujourd'hui, les joueurs, ils donnent beaucoup plus de sens, en fait, à ce qu'on leur demande. C'est tous les réseaux et puis tous les jeux là qu'il y a eu, enfin le joueur maintenant, si on lui demande de faire une course, il veut savoir pourquoi il va la faire, alors qu'avant il n'y avait pas toute cette question.
5: D'où les clébards de tout à l'heure.
1: il y avait beaucoup moins de réflexion, mais même moi quand j'étais joueur, il me serait pas venu à l'idée, alors moi j'étais intéressé, donc j'allais échanger, mais sur le terrain je donnais pas forcément de sens. L'entraîneur il disait c'était pour moi c'était la bonne parole, c'est pas question que ça soit la bonne ou pas, mais c'était la vraie parole du moment. Aujourd'hui, les jeunes joueurs, ils ont besoin, et moi j'adore ça, parce qu'il y a beaucoup plus de réflexion tactique notamment, et si on faisait ci, et si on faisait ça, et ça j'adore, et les jeunes joueurs, ils sont beaucoup là-dedans. Et si jamais on leur donne pas un peu à manger, entre guillemets, et si on donne pas de sens à ce qu'ils doivent faire, ça marche pas. ça marche pas, parce qu'ils feront quand même comme eux ils ressentent les choses.
0: T'aurais dû être prof, je te le dis moi. C'est toi Jules, et attention après c'est la coupure musicale, donc on fait pas trop long. Et toi mon Gilbeau, bien sûr mon Gilbeau,
2: durant la coupure, durant la coupure.
3: Non mais
2: t'es très fort.
0: C'est génial.
3: Je reviens sur les jeunes du club, parce qu'on en a vu effectivement pas mal à l'œuvre depuis le début de saison. Ils ont aussi su saisir leur chance parce qu'il y a eu aussi des blessés dans ton effectif. Et justement, est-ce que tu aurais donné cette chance-là à ces jeunes-là s'il n'y avait pas eu ces blessés-là ? C'est-à-dire, est-ce qu'ils avaient prouvé à l'entraînement qu'ils pouvaient avoir une place en Ligue 2 ?
1: Oui.
0: Ouais.
1: Oui.
0: Fin de la question.
1: Notamment lors de la première journée, par exemple, où je titularise Mamad Sidibé, alors que j'ai Esteban Mouton qu'on a recruté, qui était tout à fait apte. Mais sur la préparation, j'avais trouvé Mamad très bon, et même mieux qu'Esteban. Et je l'ai lancé à Rodez, où je voulais quelqu'un d'un peu plus défensif. Et j'ai pas eu peur, donc c'était sa première titularisation en Ligue 2. C'est un peu différent pour Sacha, Mélier et Alessio, qu'on joue mieux de terrain. Oui. Effectivement, si Coquelin, Bouillot, Esmel ne se blessent pas, il y aurait eu du monde à ce poste.
3: Bien sûr, c'était le poste le plus pourvu d'ailleurs, je pense, dans ton effectif.
1: Et la même semaine, on perd les trois.
0: Oui. Oh putain.
1: Voilà, en trois jours, on perd les trois. Oui. Mais ils ont su saisir leur chance parfaitement. Sacha à Metz fait un très bon match. Et puis c'est après, vrai. Alessio fait son match aussi. Oui. Matisse, c'est un peu différent. Matisse, il était complètement dans les titulaires potentiels. Mmh. Et je l'ai mis titulaire alors que des joueurs à son poste n'étaient pas blessés. Non, il n'y a pas de ce côté-là. S'il est meilleur, il jouera.
3: Non, mais c'est bien.
0: Il faut être capable, pour rentrer comme ça.
3: Non, mais ça donne une émulation aussi au groupe.
0: Tu m'étonnes. Bah, Gilbeau,
4: ma question, du coup, t'as déjà un peu répondu, c'était sur la concurrence. Parce que c'est vrai qu'on voit le truc, là, dans les. Luis Enrique qui sort les ballons d'or à la mi-temps. Mais toi, tu vas pouvoir mettre ton. Apparemment, oui. Tu vas pouvoir mettre les gars en concurrence sur des postes.
1: Oui, ça a été fait déjà sur les six premières journées.
4: Voilà. Ouais, c'était.
0: Eh ben c'est passionnant, merci David. On continue après la petite coupure musicale.
3: Qu'est-ce que tu nous as préparé ?
0: C'est David qui va nous faire une chanson de vachette là.
6: Ouais. Allez Bayonne.
0: On prend un chiffon rouge et on agite tout ça et c'est parti. Allez, à tout de suite.
3: À tout de suite.
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0: Allez, c'est reparti, messieurs, dames. C'est Sport Épique. On est fou. On est avec David Vigne, nouvel entraîneur du Stade Vanois. La figure de notre 53, évidemment. On est heureux. Bravo, David. Pour l'instant, tu es passionnant. Attention, faut durer après. Hein. C'est pas facile.
1: C'est plus dur.
2: Bah, sachant qu'il a des consultants qui n'ont aucune prépa.
3: Sur la première mi-temps, il a les 3 points.
1: Président de l'Élan Bernay-Portes, qui était quand même un club mythique du basket français. Voilà, la maxime dans toute sa campagne de pub, c'était l'art, c'est de durer.
0: L'art, c'est de durer.
1: Et c'est très vrai.
0: Et l'art, c'est pas du cochon, évidemment.
4: Ouais.
0: Est-ce que les joueurs, David, dans ce début d'année, là, est-ce qu'il y a une petite opération séduction auprès de toi? Il y avait des joueurs qui étaient en place, et là, nouvel entraîneur, nouvelle tête, faut tout recommencer pour eux, ou non, ils font leur jeu, et ils cherchent pas du tout, toi, à marquer.
1: Non, il y a toujours, c'est vrai que sur les premières séances, j'ai vu beaucoup de, mais en même temps, beaucoup d'investissement, beaucoup d'intensité, les joueurs se sont montrés sur leur meilleur jour, et tant mieux. Évidemment qu'il y a toujours ils veulent toujours faire la meilleure impression possible à l'entraîneur, même si sur la préparation est longue, donc il faut durer, encore une fois, sur 6 semaines.
0: Mais je sais pas, tu sais, parce que toi, j'imagine que tu as pris des renseignements sur les joueurs avant, donc tu sais à peu près évidemment qui correspond à quel profil et ainsi de suite, et on peut pas te la faire, quoi, le joueur qui était plutôt offensif, qui défendait jamais, tiens, qui là tout d'un coup devient ton premier défenseur, quoi.
1: Non, il pouvait pas me la faire, non.
0: Ouais.
1: Parce que l'effectif, je l'avais déjà bien étudié, puisque, comme vous l'avez bien dit en début d'émission, on pouvait jouer Laval en barrage. Donc mon staff avait déjà étudié le stade Lavallois. C'était une grosse probabilité de les jouer. Et puis après, quand j'ai été contacté, j'ai encore étudié un peu plus. Et je dirais que les joueurs qui étaient en place n'avaient aucun secret pour moi. Quoi.
0: Ok. Voilà. T'as pas
4: Lionel.
3: Oui, non, un petit mot justement sur la découverte. J'ai envie de parler du public maintenant, parce que j'imagine la fleurie. Parce qu'on a un public intéressant à Laval, nombreux, hein, je pense que là, sur l'affluence de l'année dernière, malgré les résultats aléatoires, c'était toujours une belle affluence. Comment tu as découvert ce public, ce COP et tout ça, c'est une bonne COP, nouvelle, ouais. Et comment tu te sens accepté là-dedans?
0: Donc toi, tu rebondis pas sur ce qu'on dit, en fait.
4: Ouais, j'avais une petite pour ça, mais bon.
1: Il me faut une grande capacité d'adaptation.
2: Tu vois, la deuxième mi-temps, c'est toujours plus dur pour Lionel.
4: Tu vas pas rentrer, la pépite.
0: Et sinon, David, petit déjeuner.
4: Et ta bagnole, bon.
1: Donc effectivement, les joueurs, lorsque je suis arrivé, c'est vrai que lorsque j'étais contacté par Laval, puisque j'ai joué déjà contre Laval, et j'avais toujours une petite particularité à Le Basser, en fait, avec ce public, j'y ai pas trop gagné avec mes équipes lorsque je suis venu jouer, mais j'ai toujours ressenti cette passion, cet engouement chez le public mayennais, et cette façon un peu particulière d'encourager que dans les moments un peu chauds, c'est-à-dire qu'ils sont un peu intermittents. Ça m'a toujours marqué quand je venais jouer à Laval, et donc il me tardait en fait d'aller à la rencontre de ce public, et j'ose espérer leur donner le goût d'être un peu plus actif, en fait, d'être nous sur le terrain, en fait, de les amener à ce que ça soit, parce que je sais que si il y a de quoi encourager, ils vont encourager. Voilà, c'est pas des simples spectateurs. Ouais. Sur l'accueil, un très bel accueil, vraiment. J'ai eu que des mots bienveillants, en fait, lorsque je suis arrivé, même encore aujourd'hui, avec des résultats moyens, moins, on va dire même. Mais l'accueil a été formidable. Il y a beaucoup de public, enfin beaucoup de public. Il y a quand même une poignée tous les jours à l'entraînement, habitués qui viennent, et ils sont toujours à la fois très respectueux et encouragent beaucoup et très bienveillants. Voilà, c'est le mot qui va bien, parce qu'il m'est arrivé même d'aller faire les courses comme tout le monde. Et en fait, il n'y a pas une fois où j'ai pas croisé quelqu'un qui est venu me voir, puisqu'assez vite, j'étais assez vite reconnu. Qui est venu me voir avec des mots très très sympas, d'encouragement notamment. Donc, je dirais que j'ai un très bon rapport avec notre public.
0: On a vraiment la même vie tous les deux.
1: J'espère que ça va durer, mais en tout cas, je vais tout faire pour que ça dure.
0: Voilà, super. Fred!
4: Non, parce que moi je voulais rebondir avant que Lionel change. Là, tu disais que tu avais anticipé, tu connaissais les joueurs, mais moi je mettais à la place d'un entraîneur de Monaco qui, tous les ans, en revenant l'été, découvrait un nouveau joueur. Pourtant, le nom, il l'avait, Ben Yedder. Mais il disait, non, c'est pas le joueur là. T'as pas une mauvaise surprise comme ça, de gars arriver. Tu te dis, bah, lui, il a pris plus 15 durant les 15 jours d'été. Là.
1: Non, ils ont été très sérieux. Ils ont été très sérieux. Et comme la direction a bien fait les choses, puisqu'ils ont attendu de nommer leur nouvel entraîneur pour entamer le recrutement, il n'y a pas de joueurs aussi qui sont arrivés de nouveau au club que je n'ai pas validé en fait.
4: Ouais, d'accord.
1: Donc non, de ce côté là
4: pas de mauvaise surprise.
5: Je rebondis sur le recrutement. Est-ce que toi donc quand tu t'es appelé par le stade, que ça se fait, est-ce que tu as des garanties, des informations sur justement l'effectif que tu vas avoir et les futurs recrues?
1: Alors, des garanties, en fait, oui, sur la faisabilité de certains postes à pourvoir, des postes que j'avais identifiés. Et donc, après, ben, c'était le travail avec Ousmane Dabo, notamment, qui a beaucoup travaillé sur le recrutement.
0: Ah, oui.
1: Et là, on a vraiment travaillé tous les deux de concert, avec le président aussi, qui a toujours son mot à dire et qui valide, in fine.
0: Ouais.
1: Et vraiment, ça a été un travail collégial, voilà, qui a été fait, et j'ai pas eu de mauvaises surprises. Les seules garanties que j'avais, c'était qu'il y avait la possibilité de faire du recrutement. Et aussi de remplacer les joueurs qui avaient un bon de sortie, puisqu'on m'avait aussi dit qu'un joueur comme Camara, il allait sûrement être vendu, ainsi que Selouki.
3: Selouki, oui.
5: Qui est parti tard.
1: Qui est parti très tard. Mais ça, je le savais. Lorsque j'ai signé, okay. En fait, je le savais. Après, sur le remplacement de ces joueurs-là, on avait aussi la latitude de choisir des profils qui nous convenaient.
5: Donc c'est toi qui dis le profil que tu veux.
1: Oui, okay. absolument.
0: Mon Gilbo.
6: Un bon joueur. Tu demandes un bon joueur.
1: Oui, t'as
0: des super critères.
1: Ou même un très bon.
5: Ah ouais. Non, mais peut-être un joueur qui rentre dans son profil.
6: Non, bah, oui, justement. Voilà, c'est ça. Et tout par rapport à ça, donc du coup, je voulais savoir si tu mangeais foot, tu dormais foot, tout ça. C'est-à-dire, tu consommes du foot tout le temps ou tu arrives à la maison, tu stops? Non, j'imagine, t'es passionné.
1: Non, je suis plutôt un grand consommateur, mais un peu moins ces dernières années.
6: Ah bon?
1: J'arrive un peu à couper, un peu plus que d'habitude. Mais sinon, alors surtout qu'en plus, je suis en Mayenne, mais je suis seul.
6: En fait,
1: ma famille est restée à Pau, ma femme et mes enfants.
6: Ah oui, d'accord.
1: Donc,
0: ils ont tort, là.
1: Faut lui dire d'écouter l'émission.
0: Ah, c'est important.
1: Le fait d'être seul, j'ai même pas de retenue. Et donc, je bouffe du foot. Ouais.
6: Je vois très bien ce que tu veux dire.
1: Sur le côté seul.
0: Ça vient d'identifier.
1: Oui, bon, d'accord.
6: J'ai tous les abonnements aussi. Je suis
0: Allez, messieurs, on y va pour un bon entraîneur. C'est quoi un bon entraîneur? Moi, j'ai tous les critères ici.
1: Oula,
0: si vous répondez.
1: Un bon, parce qu'il y a les mauvais entraîneurs aussi.
0: Là, on est vraiment dans l'absolu. C'est quoi un bon entraîneur? C'est Lionel qui démarre.
6: Tu veux une qualité, c'est ça?
0: C'est pas compliqué.
5: C'est toujours la même chose, Lionel.
0: C'est pas bien compliqué. Alors, t'y vas là, mon Lionel.
6: L'intelligence, parce que là il en a parlé et c'est vrai que ce goût de transmettre l'intelligence, de la faire passer, je trouve ça intéressant.
5: Médiocre.
0: Non,
1: moi j'aime bien.
5: Annule, car.
0: David, t'as déjà le boulard. Fred est réfléchi.
4: Non. Dans les générations d'entraîneurs maintenant, il faut vraiment de la bienveillance. Il en faut.
0: Alors, bienveillance, j'ai noté de la psychologie.
4: Ouais,
0: est-ce qu'on est dans la bienveillance?
4: Pas trop, mais d'accord.
0: Je te le valide, Gilles Bott.
6: Il faut être entraînant.
1: Bravo.
6: Non.
0: Ouais, j'ai
4: dit ça.
1: C'est exactement ça.
5: C'est qui donne envie à son groupe.
6: Voilà. Gavi, d'envie.
0: Mais regarde pas comme ça, tu dis je te valide.
6: On est très proche.
1: Entraîneur, il entraîne.
6: Cherche un adjoint.
0: Georgette.
5: Il faut être à l'écoute de ses joueurs.
0: Mais on a déjà dit.
5: Non. Bah, dans ceux qu'on t'a proposé.
0: On va pas dire bienveillant, psychologue, à l'écoute. Oui, c'est bon.
6: Et un bon animateur, bienveillant.
0: Ça va,
6: je tente un bon tacticien.
0: Bravo. C'est un peu la base, comme
6: les attendus, oui, ok.
0: Alors, putain, c'est pas compliqué, non?
5: J'en ai un autre.
4: Faut être un bon communicant.
3: Ah oui, ouais, ouais. Si, si ça le devient, je suis d'accord.
4: Oui, David ou non?
3: Bah, il est là, si, si, monsieur. Aujourd'hui, monsieur.
4: T'es pas obligé de dire oui parce que je pense.
3: Non, non, non, non,
4: mais. Il sent bien qu'il y a des gens un peu plus fins que d'autres.
1: Je pense que surtout aujourd'hui, eu égard à ce qu'on a dit précédemment, avec les nouvelles générations, effectivement, il vaut mieux être un bon communicant, et pas forcément sur l'extérieur. Je parle avec son groupe et son staff.
4: Ouais.
3: Manager.
1: Parce que, oui, voilà.
4: Plus deux,
1: avoir ce côté manager un peu développé, ouais.
5: Ça grosse.
4: Ok, il y en avait d'autres qui avaient des idées
5: ouais.
4: un peu... Ah bon non,
5: mais si
4: gentil c'est... avec tout le monde
5: Non, mais quelqu'un qui s'adapte à son groupe.
3: Ah oui.
5: Et aux situations de match. Ouais, non, mais si
4: toujours
5: non,
4: retour
5: à son groupe, aux situations de match.
4: Mais,
5: non, aux...
4: mais ça va à l'encontre de ce qu'il nous dit depuis le début, qu'il a, qu'il a un objectif.
5: David, il veut imposer son jeu.
4: David, il a une philosophie jeu, on l'a respecté tout d'ailleurs pour ça, maintenant on va pas dire l'inverse.
3: Le jus tout sort.
1: Non, mais c'est pas pareil ce qu'il dit, c'est vrai non, que c'est... s'adapter au cours d'un match.
5: Voilà,
1: c'est important.
4: On est tous darwinistes dans le football, mais bon.
5: Non, mais bon communicant. Non, mais ça veut dire ne pas être obtus non plus dans ses décisions.
4: C'est pas mal.
5: Mais il m'a compris, nous on se comprend entre spécialistes.
4: Tes objectifs là, David, à court et moyen terme là, sur la, on va dire jusqu'en décembre déjà, et ensuite peut-être plus loin.
1: Bah là, jusqu'à vendredi, c'est battre Sochaux.
5: Ouais, voilà.
1: Ça c'est vraiment mon seul objectif là.
3: Je pense qu'avant-hier ça s'est fait.
1: C'est mon seul. Non, jusqu'en décembre, c'est remonter un petit peu au classement, avoir un nombre de points vraiment en adéquation avec ce qu'on va proposer. C'est ça surtout l'important. L'objectif fixé par le président, c'est d'être dans les 10 premiers. Ça me paraît être un objectif réalisable, même si aujourd'hui on est 18e, mais on voit que l'écart de points n'est pas encore rédhibitoire. Bien au contraire.
5: On commence.
1: Le Mans, l'année dernière, à la même époque, ils avaient le même nombre de points. Et à la fin, ils sont montés. Ils avaient 5 points peut-être. Donc ça veut bien dire que.
4: Essaye de ne pas parler du Mans.
1: Oui, c'est vrai.
4: T'apprêtes 2-3 trucs.
1: mais c'est vrai que se rapprocher d'une moyenne de points d'1,3 là sur les matchs jusqu'en décembre, arriver en décembre, voilà, ça serait c'est pas la mer à boire, c'est pas fait non plus, mais ça serait plus en adéquation avec déjà l'objectif.
4: Et
6: par rapport à domicile, il y a des objectifs. Parce que c'est vrai que l'année dernière a beaucoup souffert. Le Basser, c'est compliqué. Quoi.
1: Ouais, c'est bizarre. On a bien commencé.
5: Ça avait bien commencé.
4: C'est tout le match qu'il fallait gagner.
1: J'étais très content de ça et très, très heureux. Pas seulement pour moi, mais pour le public.
6: Ça a vraiment marqué les esprits.
1: Qui avait vécu donc une saison difficile à domicile.
6: Ouais.
1: Et ça me tenait très à cœur de bien démarrer à domicile. Ouais. C'est ce qu'on a fait.
3: Ça, c'est cocasse parce qu'à chaque fois qu'on entend parler du Laval en ce moment, on entend oui, mais on a battu Nantes.
1: C'est notre seule victoire pour l'instant.
6: Ah oui, pas mal de Nantais quand même.
1: Elle a du poids, quoi. Elle a du poids. Et malheureusement, on n'a pas su enchaîner après sur nos matchs à domicile. Alors après, il y a une stat qui me concerne là plus à moi, c'est que j'ai toujours plus de résultats à l'extérieur qu'à domicile. C'est totalement paradoxal par rapport à notre façon de jouer.
6: Bah oui.
1: Mais dans mes précédents clubs, ça a été très souvent le cas. J'espère que vendredi on va
6: inverser la tendance. T'as les équipes qui t'attendent quoi.
1: Ben, c'est ça.
6: On sait bien, avec Grenoble, on l'a bien vu contre Grenoble, les mecs ils attendent et transition. Et puis
1: contre le Restart, c'est pareil, c'est des erreurs. Donc, il faut qu'on franchisse un palier par rapport à ça. Je pense quand même qu'à la fin de saison, et peut-être qu'on se reverra, il y aura une nouvelle invitation.
5: On verra avec ton attaché presse
1: à laquelle je répondrai avec beaucoup de positif.
4: Sale bagarre pour venir.
5: Beaucoup de demandes.
1: Et j'espère qu'à la fin de saison, cette tendance sera inversée parce que vraiment faire vibrer ce public et avoir cet engouement tout au long de la saison, c'est quelque chose qui peut nous porter uns et les autres. J'espère que déjà dès vendredi,
4: tu nous parles pas, David, parle de points, et tu as bien raison, évidemment, il faut que tu aies des points. Tu nous parles pas de l'idée, donc de ton jeu, de l'idée inculquée aux joueurs. Tu penses que ça, tu as déjà réussi ou tu veux encore évidemment progresser avec ton équipe sur l'idée de leur.
1: Non, ça va encore progresser, mais je trouve que ça a vite pris quand même. Ils se sont vite approprié le projet de jeu et on a fait de bonnes choses très tôt. D'habitude, ça prend quand même un peu plus de temps.
4: J'imagine,
1: ça se traduit pas, encore une fois, on se répète un petit peu, comptablement, ça se traduit pas vraiment.
4: Oui.
1: Mais sur le contenu,
0: Pour l'instant, ça te va, quoi.
6: T'es satisfait?
1: Oui, oui. En tout cas, c'est de bon augure.
0: Ok.
1: Voilà, c'est de bon augure.
5: Bah, tu regardes les matchs, tu regardes le match de Metz. Moi, j'étais devant la télé. J'ai vraiment pris du plaisir à regarder Stavolos. Ça faisait longtemps que j'avais pas pris du plaisir comme ça. Et ils sont pas payés, mais sur d'autres matchs. Hein, donc, c'est plutôt encourageant.
0: Et quand on arrive là, Stade Lavallois, David, on intègre le fait, et déjà des clubs que tu as fait auparavant, on intègre le fait qu'on arrive dans un club qui sera forcément toujours un peu en lutte et, pour ce fameux maintien. Et si par miracle, une année, ben, on monte et ainsi de suite, de se faire piller et de tout recommencer et ainsi de suite, on intègre ce niveau-là ou non, on aimerait un jour exploser dans un club qui avec... bah, qui aurait plus de facilité à garder ses joueurs.
7: Ouais, tu viens, faut intégrer le Paris Saint-Germain, quoi.
5: Voilà, parce qu'à part lui,
1: c'est un peu le lot aujourd'hui de
5: du foot français.
1: Les clubs, ouais, c'est un petit peu partout
0: tu crois
1: pareil.
0: Tous les clubs, ouais.
1: Oh, bah oui, oui. Les clubs, ils sont maintenant, ils sont plus voués à faire du trading que vraiment la formation pour avoir un projet de jeu sur 3, 4, 5 ans. Je vois pas quel club ça n'existe plus.
0: Donc t'as que les gros gros en fait qui peuvent
1: Vraiment, mais ouais, et encore quoi. C'est maintenant monnaie
0: rare, mais
1: après le projet Lavallois, hein, puisque bon, c'est celui qui m'intéresse aujourd'hui quand même.
0: Voilà.
1: Il est quand même sur plusieurs années. Il y a le président qui a quand même eu un cap 30, hein, qui est assez clair, d'arriver à tutoyer peut-être une

0: là-dessus, par rapport à ce que tu disais, moi, pour moi en Ligue 2 il n'y a plus de club protégé, tout le monde, c'est compliqué pour tout le monde.
1: Évidemment.
0: Donc tu n'as aucune garantie en tant qu'entraîneur en disant tiens bah, je vais aller à Saint-Etienne, ça, on est sûr d'être dans l'eau du panier, c'est pas vrai du tout, etc.
2: Tout le monde vend ses meilleurs joueurs, même essaye de les vendre. Nantes, ils ont mis dans un certain loft des joueurs qui étaient remplaçants là contre nous et qui sont rentrés, des joueurs de Ligue 1 ils veulent les vendre. Le Restart, du coup ils se sont fait piller quand l'entraîneur, l'ancien entraîneur du Restart a été à Nantes et il a pris trois joueurs du Restart et les Restart les a vendus. Nantes a proposé 1 million d'euros à Robinet qui était à Dunkerque. Qu'est-ce qu'ils ont fait? Ils l'ont vendu alors que c'était leur meilleur attaquant. L'année dernière il a mis entre 15 et 20 buts en Ligue 2,
3: qui est passé par le stade Lavallois d'ailleurs.
2: Tout à fait, Châteauroux, le stade Lavallois, et tout le monde est logé à la même enseigne.
1: Ouais, c'est un peu ce drame-là. Mais il faut s'y faire, évidemment.
2: Il faut faire avec, il faut anticiper.
1: Il faut anticiper, t'as bien raison.
3: D'où la formation.
2: Voilà.
4: Et c'est Lucky qui part très tard, on l'anticipe ?
2: Là, ça a été un peu plus difficile. et puis, alors, pour être tout à fait transparent, et je l'ai dit en conférence de presse, au moment où il est parti, je me suis même posé la question de le remplacer. Puisque les jeunes avaient montré des très bonnes choses. Évidemment, peut-être que le niveau global de l'équipe diminuait, je dis encore, ça reste à prouver, mais ça reste un joueur patenté Ligue 2, quoi. C'était un joueur de Ligue 2. Mais vu ce que je voyais depuis la préparation et sur les premiers matchs des jeunes joueurs, je me suis posé la question avec Ousmane Dabo, mais est-ce que vraiment on recrute quelqu'un? Est-ce qu'on laisse pas plus de place à nos jeunes et puis on fait avec? Finalement, il y a eu une option qui était pour moi. Je voulais prendre un joueur qui était vraiment au-dessus. Autrement, je ne voulais pas prendre de joueur. Et il y a eu une possibilité d'un joueur pas connu en France, mais d'un jeune joueur marocain qui pouvait nous faire franchir un palier dans l'aspect créatif. Et là, on a foncé. Malheureusement, ça ne s'est pas fait. Et à partir du moment où ça ne s'est pas fait, j'ai préféré ne prendre personne. Okay. Voilà.
4: D'accord.
2: Donc après, c'est quand on a perdu deux joueurs en prêt, Émeric Fournier, voilà. Pardon. Et Noah Mupemba sont partis. On perdait deux joueurs de plus que là, on a pris un autre joueur plutôt au milieu offensif pour faire du lien. Mais sinon, c'était pas forcément une priorité.
3: Et un jeune joueur.
4: Gomassi du coup. C'est Gomassi qui est arrivé.
3: Diallo. Non. Alpha Diallo.
4: Ah, d'accord.
3: Qui arrive du Racing Club de Lens.
1: J'ai bien vu David ton petit coup d'œil quand t'as dit que tu cherchais un joueur un peu au-dessus du lot. Tu me regardais.
4: Un jeune joueur.
1: Je ne suis pas disponible.
3: Jeune joueur offensif.
4: C'est vrai que l'effectif a été rajeuni.
1: Messieurs, on joue. Attention, on joue aux entraîneurs mythiques du stade Lavallois. J'espère que tu as bossé, David. Attention,
3: il n'a pas besoin.
1: Vous allez me donner dans l'ordre avec le nombre d'années qu'ils ont fait. Pas le nombre d'années qu'ils ont fait, mais celui qui a duré le plus longtemps, et ainsi de suite. Et moi, je vous donnerai l'ordre si vous n'êtes pas dans le monde.
4: Ah oui, d'accord.
1: C'est mon ami Lionel.
4: Merci. Alors, je tente Mimille. Mimi.
0: Alors, c'est Mimi, pas Mimille.
4: Millénaire.
0: C'est Émile Brie.
3: On a eu ça
0: Michel,
3: déjà.
0: Le millénaire.
3: Mais Mimille, on a eu ça l'année dernière.
0: C'est Émile Bridel.
1: T'as mis dans le Mimille. combien de temps à peu près, Lionel?
4: Une pépite comme ça.
1: C'est lourd.
4: Lourd vraiment.
1: C'est lourd.
4: Oh la vache.
1: C'est lourd.
4: Ah oui.
1: Prends pas 15 ans quand même.
4: Allez, 15 ans.
3: Voilà.
1: C'est 24 ans.
4: Oui,
3: t'aurais dit prends pas 24 ans. C'est du jamais vu.
1: Mon Fred, ensuite, on y va.
0: J'ai tenté Hervé Gauthier.
1: Il n'est pas dans le classement.
0: Parce que tu le connais pas.
1: David, s'il te plaît.
2: Donc en durée.
1: Olivier
2: Frappoli.
1: Frappoli. Et fais pas
2: 7 ans.
0: Mais non, mais parce que les connaisseurs.
3: Oui, bien sûr, Hervé Gauthier.
0: Mais non, parce que tu connais pas. Mais Gauthier, les vrais, Gauthier, les puristes, mais ils connaissent.
4: Mais il parle de temps, c'est la règle.
0: Voilà, c'est vrai.
1: Oui, c'est
0: que
1: pas bien compliqué la question.
0: Ouais, mais je pense qu'il a pas cherché.
1: Si, Gilbert, tu connais encore.
4: Godet.
3: C'est Goudet,
0: mais ouais, ouais, ouais, c'est Goudet, c'est Jean-Noël Goudet.
3: On ira boire un Goudet après.
0: C'est
3: Goudet Rousseau. Si
0: ah non, mais là, les gars, on peut pas. On peut non, pas.
1: Il
0: n'y
1: a pas Goudet. Il y a pas.
3: Il y a évidemment Philippe Insberger.
1: Ah ouais, ça c'est bon.
0: Ouais, mais ça c'est pas. Mais ils connaissent pas. Mais ils connaissent pas. C'est comme quand tu me disais que l'arrière droit mythique c'était alors que c'est Bertrand Rozeau. C'est Bertrand Rozeau l'arrière droit mythique du Stade Rennais.

0: Ne romps pas Bertrand Roseau, je répète. Lionel, s'il te plaît, c'est un connu moustachu.
1: Qu'on essaiera d'avoir dans l'émission cette année.
2: Qui a bossé après pour la FDJ.
0: Ouais. Bon, allez, c'est facile.
2: Allez, Denis Troche, allez.
1: Ouais. Ouais. Bien joué, Lionel.
0: Troche de Lille.
3: Ah oui.
0: Bon, après, c'est plus compliqué.
3: Ouais, parce que
0: après, moi, j'ai pas.
3: J'avoue que j'avais que ces quatre-là.
4: C'est déjà pas mal.
0: C'est déjà costaud.
2: Non. Est-ce que. Je pense pas, mais c'était le duo mythique avec Luminière. Est-ce que Maligorne, Mali, est-ce qu'a entraîné un peu la première?
0: Eh ben, c'est pas mis dans l'IA, Marco Simonet.
4: Oui, il y a eu.
2: Oui, qui a fait un an ou deux. Ouais.
0: Bah, l'idée, c'est la longévité.
3: Faire un an, Marco.
5: Et donc, Dani Troche, pour info, combien? Combien de temps? Combien d'années? Combien de saisons?
2: Six ans,
5: Denis Troche.
4: Ah oui, bien sûr.
0: Évidemment.
4: Je peux te dire, j'étais dans les travées du stade avec Denis Troche.
0: David, on te souhaite d'arriver dans ce petit jeu-là.
4: On citera David Vigne après.
2: David, si tu fais plus que Michel Le Millénaire.
4: Bon, déjà, s'il atteint Olivier Frappoli, ça sera déjà très très bien.
0: Frappoli, ton choix de capitaine, David, ça a été ça. Simple, ça a été évident, ça a été. Il y a des critères. Allez, mais bien sûr, il n'y a que des bonnes questions, mon Lionel.
3: Ça n'a pas été évident.
4: C'est lourd, un brassard.
3: Ouais, oh oui. Ça n'a pas été évident du tout parce que j'y accorde beaucoup, beaucoup d'importance, comme tous les entraîneurs.
5: Ah oui.
3: Et qu'en fait, sur mon arrivée à Laval, il n'y a personne qui se dégageait.
0: Ouais.
3: Des fois, c'est facile parce que le joueur.
5: Ah, mais là, tu as tous les anciens qui sont partis.
3: Le leader, il est là. Il a le brassard et puis ça souffre d'aucune contestation.
0: Ouais.
4: Comme nous à l'époque.
3: Là, quand je suis arrivé, donc c'était Samsana qui l'avait, oui. Mais qui est un leader par son comportement, par son côté pro, par ses qualités aussi sur le terrain, mais qui n'est pas forcément un leader de vestiaire, qui va beaucoup s'exprimer, même s'il est capable de le faire. Et donc, le choix n'était pas évident. Je ne suis pas adepte non plus de donner le brassard au gardien de but parce que Mamad Samassa pourrait aussi avoir, il a cette expérience, l'âge, le vécu, mais d'avoir le capitaine loin de tout le monde, c'est pas simple. Donc voilà, il y a eu des discussions avec le staff et il a été défini comme ça, déterminé comme ça.
1: Et est-ce que pour toi, c'est un poste qui peut évoluer dans le cours de saison?
3: Oui, complètement.
2: Et justement, le recrutement de Coquelin, c'était pas pour ça à la base?
3: Pour le capitana?
2: Ouais,
3: non.
2: Un peu.
3: Non. Non, mais s'il est amené à jouer, il peut être amené à le porter, oui.
5: Ouais. Il va rejouer là, non.
3: J'espère.
5: Il va rejouer vendredi, non? Ouais. Pas.
3: Non, pas vendredi.
4: C'est trop juste.
3: Non. Mais déjà, on est sur un délai quand même pour lui, pour reprise d'entraînement avec les contacts le 25 septembre. Alors qu'on parlait de 2 mois et demi, 3 mois. Donc ça, c'est déjà très bien. Il va se faire un masque. En carbone pour la protection et donc reprise d'entraînement avec contact le 25 septembre, donc après il faudra un petit peu de temps, mais après la trêve internationale il sera pas loin, donc c'est bien, courant octobre on pourra le revoir sur le terrain.
5: Il peut peut-être prendre le masque d'Mbappé là qu'il a
3: d'Osimhen.
4: Non, mais là tu parles de trêve cette année, ça va être particulier parce que la trêve est relativement longue, 3 semaines. Vous allez vraiment pouvoir rebosser peut-être physiquement, j'en sais rien, mais on n'a pas l'habitude de ça en France.
3: Non, c'est vrai, c'est une grande première, donc on a 2 semaines sans match en fait, puisque la troisième semaine quand même le déplacement à Pau.
1: C'est un peu comme
5: Là t'as noté là.
1: Grenoble qui vient
3: et donc en effet il va falloir qu'on s'adapte un petit peu et on pourra faire un travail un peu plus particulier, spécifique, notamment pour ceux qui ont eu une préparation tronquée, donc c'est bien ça tombe à point nommé.
5: T'as des gars qui partent en sélection?
3: Oui,
4: Mamad
3: a priori, donc Mamad Samassa et Cyril Mandouki.
4: Oui.
5: Ah oui.
3: Ouais, avec la Martinique.
5: Ah oui.
0: Ouais, okay.
3: Ils ont fait une sélection là avec le sélectionneur.
5: Oui. C'est pas une vraie sélection.
3: Fabien Mercadal.
2: C'est atypique. Ouais.
3: C'est une sélection, mais.
5: Je salue mes amis entiers.
3: Et donc on a ces deux joueurs. A priori, pour l'instant, il n'y en a pas d'autres. Mais, et on comblera cette trêve. Je finis justement par une petite annonce. On joue le Stade Rennais en match de préparation ou amical, on l'appelle comme
1: Gilles,
3: on veut.
1: Où ça?
3: La deuxième semaine, à Le Basser.
4: Ah ouais.
3: Voilà. Donc.
6: Bah, il arrive sur la tribune, là, j'ai peur. Non, là,
3: et bon, on verra.
0: Par contre, David, hein, je te respecte énormément, évidemment, mais quand tu dis je termine sur, c'est moi qui décide. Ok, voilà.
3: Je termine mon propos.
0: Est-ce que tu veux rajouter quelque chose pour nos auditeurs? Est-ce que tu as quelque chose à nous dire sur ce début de saison ou tu crois que tu as fait le tour?
3: Non, simplement que personne ne se décourage, voilà, on a besoin de tout le monde. Il est évident pour moi que la tendance de points pris va s'inverser, et j'espère le plus tôt possible, mais je sais que tout le monde est derrière nous, je l'entends au gré des rencontres, et j'espère que très vite on pourra rendre les gens encore plus fiers qu'ils ne le sont, puisque je sais qu'ils apprécient la façon de jouer, mais en football il faut gagner aussi. Donc,
0: on sera là.
4: On sera derrière toi, David.
3: Merci beaucoup.
0: J'ai ma carte de presse, mais si tu peux m'avoir quelques petites rédics, c'est pas bien grave. On y va, les gars, c'est parti, c'est pour vous. Vous prenez pas. Toi, David, tu le veux, ce nouveau stade, ou ça te va très bien comme ça? Les gars, vous voulez un nouveau stade? Vous voulez quelque chose? Qui veut quoi? Fred, tu veux un nouveau stade?
2: Non, moi je veux pas de nouveau
0: stade. Tu veux pas de nouveau stade?
6: Rénover quand même.
2: Rénover, oui.
3: Un nouveau, mais un aménagement,
4: oui. Voilà.
6: Bah oui.
0: T'aménagerais quoi, là, dans tes tribunes?
3: Je fermerai.
6: Bah oui.
2: Ouais, c'est ça.
6: Ah, carrément. Ça fait un peu bizarre, là, le stade.
0: Tu crois que t'es tombé chez les nantis, ici?
3: Mais il y a quand même, un projet.
6: Oui.
0: Ah bah, il y a un projet, évidemment.
4: Il est validé, d'ailleurs.
0: Donc toi, tu fermerais. Ok.
6: Bah oui.
0: On rebaptise ou on rebaptise pas? Mich le millénaire. Lionel, tu rebaptises?
6: Oui, on rebaptise, c'est l'occasion. Oui. Le Basser, c'est un nom, je sais. Mais qui correspond pas à grand chose.
2: Tu rebaptises pas.
4: Non.
2: Par contre, ce que je suis d'accord, c'est...
0: Ouais, vas-y.
2: On enlève le nom de le millénaire sur les préfabriqués moches qui est mérite tout à fait autre chose.
0: Ouais.
2: Mais non, on débaptise pas le stade.
4: Et on agrandit sa statue aussi.
6: Ah oui,
0: c'est trop long. Pocatchar, David, ne plus faire de sport en juin, juillet, août. T'es d'accord avec ça? T'es pas d'accord avec ça? C'est un fléau pour vous aussi, cette chaleur là, ou c'est comment là? Non, mais là, t'as pas le droit de tousser, c'est tout.
4: Bah si, non, mais parce que... ta question le fait chier.
6: Non, mais viens, c'est pas
2: qu'il
6: y a... Viens du sud.
3: Non, mais.
6: Tu viens du sud.
3: Plus faire de sport juin, juillet, août, non, je suis pas pour.
0: Non, de compétition,
3: bah non,
0: évidemment.
3: Ouais. Non. Non,
6: ça dépend de la météo.
0: Pocatchar a eu ses propos là, il dit c'est là ça devient un peu du suicide de nous faire courir sous 40 degrés.
3: Oui, d'accord.
2: Enfin, ils ont qu'à aller faire débuter plus tôt la journée.
6: C'est pas celui qui souffre le plus.
3: Et décembre, janvier, quand les terrains sont gelés, qui fait moins 7, moins 8, quand on
6: arrête aussi.
3: Sochaux, Nancy, on joue pas non plus, on joue quand alors?
6: Adaptation.
0: Ne m'engueule pas, David.
3: Non, mais c'est aussi parce que.
6: Adaptation.
3: Ouais, il faut s'adapter.
6: La pause fraîcheur.
0: Justement, la pause fraîcheur, tu la prends ou tu la prends pour toi?
3: Moi, je la prends, ouais, même si ça
6: fait. C'est pas béni ça pour l'entraîneur.
3: Alors après, tu la prends, la dynamique du match, elle est pour soi. Oui, voilà.
6: S'il pleut, tu fais pas de pause fraîcheur.
3: Non, évidemment.
6: Voilà.
4: Non, mais ce qui est intéressant dans la pause fraîcheur, je pense, pour les entraîneurs, c'est aussi d'avoir un petit temps mort où tu peux discuter avec tes joueurs que t'as pas l'occasion de faire.
3: Surtout si on est dans un temps faible. Voilà, les fameux temps faibles. Après, si on est dans un temps fort, c'est pas emmerdant.
4: C'est sûr.
2: Moi, je comprends le coach. Mais alors, du point de vue compétition, moi je suis contre. C'est comme le coaching au tennis, je suis contre. Le coach, il a fait son job avant pour préparer le match, et après les acteurs, faut aussi qu'ils se prennent en main.
0: Donc
2: il y a déjà la mi-temps prévue pour
0: exactement.
2: Voilà.
6: Ouais,
2: et parce qu'autrement, dans ces cas-là, dans 10 ans, on dira en coupe au bout de 12 minutes, puis après au bout de 6 minutes. Et moi j'aime bien aussi que c'est aussi l'intelligence
4: de la
2: collective.
4: Fluidité,
3: c'est vrai, c'est vrai.
0: Et il y a une dimension physique, Fred, que
6: l'usure.
0: Donc je le dis pas, tout le monde le sait.
6: Mais je pense c'est intéressant, mais bon.
0: Il y a des joueurs qui s'entraînent pour 45 minutes. Là, les joueurs, ça s'entraînerait plus que pour 23-24 minutes pour tenir.
2: Moi,
0: c'est un tour. Un sportif de haut niveau, il doit tenir. On lui a dit c'est 90 minutes. Tu tiens 90.
6: Quand même un peu.
4: Oui, enfin, la pause fraîcheur, c'est pas un quart d'heure non plus.
0: Tu récupères quand même.
4: Ouais.
0: Tu récupères quand même.
6: C'est comme les 5 changements.
4: C'est pas une mi-temps.
6: C'est pareil, les 5 changements,
0: c'est la même chose.
2: Non. Les 5 changements, c'est pas la même philosophie. Les 5 changements, ça peut te permettre de garder un dynamisme.
6: Ouais, mais ça avantage les grosses équipes.
2: Ah, on est bien d'accord, mais ça te permet de garder du dynamisme.
6: Tu vois Paris, c'est sûr.
3: Tu
6: te fais Dembélé, tu fais Torres. Bon,
0: l'entraîneur, David, l'entraîneur dans les tribunes comme au rugby, t'en fais quoi? Tu dis oui, tu dis non, tu comprends pourquoi ou...
3: Je peux comprendre certains pour avoir cette vue un petit peu, prendre la hauteur et cette vue reculée. Moi, je suis tellement bien sur le terrain que ça me gênerait si on avait une sorte d'obligation d'être dans les tribunes. D'ailleurs, à Metz, par exemple, les bancs sont, comme en Angleterre, dans les tribunes. Mmh. Bon, j'ai jamais été sur le, à ma place, quoi. J'ai toujours été debout dans la zone technique. Ouais. Contre Nantes, vous avez pu le voir, même si on a pris un orage de folie, je suis resté debout à me tremper en t-shirt parce que, moi, c'est plutôt au bord du terrain. Mais je comprends, hein. Moi, j'ai un adjoint, un analyste vidéo qui est en tribune avec qui on est en communication parce que cette vue, quand même, en hauteur, permet quand même de voir des choses que des fois, quand on est au sol, on voit pas et notamment l'opposé, et c'est toujours intéressant d'avoir l'avis de quelqu'un qui a du recul.
0: Julien, qui était entraîneur également, lui, il était vraiment sur le terrain.
4: Oui, aussi.
5: Oui. Question, t'es pas venu avec ton staff ? Ben non, c'est
3: alors,
5: Jimmy Roy qui est...
3: Un adjoint.
5: Un adjoint.
3: Lorsque j'ai été contacté, il n'y avait pas question de venir avec quelqu'un, puisqu'il y avait un staff en place. Et puis il y a eu le départ de Francis de Persin, qui est parti à Nancy avec Oswald Tanchot. Et donc là, le président m'a dit, si vous avez quelqu'un... Et moi, je travaillais avec quelqu'un donc, sur Fleury, qui était aussi en fin de contrat, et j'ai pu le faire suivre.
5: D'accord.
3: Donc ce qui est très intéressant pour moi, parce que j'ai gagné beaucoup de temps dans tout ce qui est communication du projet de jeu, justement, d'avoir un relais sur le terrain, sur les entraînements, ça m'a permis moi de faire autre chose et ça a été un gain de temps précieux.
0: Et que pense justement Oswald Tanchot sur ses canicules à répétition là
4: Très bon Benoît.
0: Qu'est-ce qu'on s'amuse. On s'amuse.
2: Ah oui,
5: c'est drôle.
2: C'est drôle, c'est fin. L'invité rigole.
0: On finit sur ce bon mot, messieurs dames. On te remercie énormément.
5: Une petite question, je voudrais voir parce que j'ai pas eu l'occasion de voir ça, te voir encore. Je voulais juste savoir quel type d'entraîneur tu es quand il y a un but dans les deux sens, c'est-à-dire quand ça marque et quand ça prend. Est-ce que tu es du genre comme on en voit maintenant,
7: content quand
5: il
7: marque
2: content quand il prend un but.
5: Est-ce que tu restes froid? Bien sûr, content, pas content, bien sûr.
3: Je suis plutôt expressif et démonstratif.
5: Ouais. D'accord. Ouais, ouais,
3: dans les deux sens.
4: D'accord. Les gens du sud.
5: Ok.
7: C'est dommage, je t'ai pas vu trop énervé quand même.
0: J'ai vu, tu me dis quand je peux conclure.
5: On a du pot.
0: On remercie beaucoup David Ville d'être venu avec nous aujourd'hui.
3: Merci à vous.
0: Super moment, super sympa.
5: Et allez Laval.
0: On te souhaite le meilleur, évidemment. En tout cas, très belle personne. Merci beaucoup.
3: C'est gentil à vous. Merci pour l'invitation. Et puis bonne suite à l'émission. Bonne continuation
4: avec
3: à vous.
4: Plaisir.
0: Merci. Tous au stade, messieurs dames. Le stade lavallois, c'est génial. Vendredi. Évidemment. Allez, on
4: y sera.
0: On se dit à dans 15 jours.
4: Oui.
0: Vous serez tous là, messieurs.
4: Oui. Évidemment.
5: Pour commenter.
4: On loupe jamais un rendez-vous.
5: Ça dépend d'invité.
0: David, on te réserve une petite place.
5: Dans les tribunes.
0: Allez, à dans 15 jours, messieurs dames.
4: Salut.
0: Tout le monde.

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1: On ne pouvait plus dire ça. Dans la nature. Pour notre groupe d'amis, nous est vite apparu évident qu'on ne pouvait plus utiliser ce mot-là. La nature, ça n'existe pas. C'est une abstraction. Il y aurait d'un côté le monde des humains, la culture, et d'un autre le monde des animaux et des plantes, donc ce qu'on appelle la nature. Donc avec une espèce, la nôtre, hein, qui fait sécession et qui déclare que les 10 millions d'autres espèces de la Terre, ses parentes, ben elles sont de la nature. Donc pour voir les choses différemment, on s'est vite rendu compte qu'il fallait parler autrement. Mais quelle formule utiliser pour remplacer ce mot-là, la nature? Quel autre mot pour dire ça? On va dehors, on va dans le bush, on va au grand air. Les sentiers humains, ça nous intéresse pas, tu comprends? On n'est pas des promeneurs du dimanche, nous. On va pister. Pister, c'est chercher des empreintes. C'est décrypter et interpréter les traces. On arpente les sous-bois. On suit les sangliers, les chevreuils, les loups, le gypaète barbu. Finalement, la formule qu'on a trouvée pour inventer une alternative à l'expression « on va dans la nature » et qui a fini par résumer tout ça, ça nous est tombé dessus par hasard. C'est un mot de l'ancien français qui vient des coureurs de bois du Québec. C'est des commerçants franco-canadiens du XVIIe siècle. Alors eux, c'est comme ça qu'ils nommaient leur départ de la ville. Ils disaient « Demain, je repars

Mais c'est un animal qui a un territoire immense. Faut être au bon endroit au bon moment. Par exemple, il est passé, on m'a dit, à 3h à l'après-midi, pas loin de derrière chez moi, quoi. Sauf que moi, je suis à l'affût le matin. Faudrait rester un mois au bon endroit sur place, quoi. Je veux voir la bête et je m'acharnerai jusqu'à tomber dessus, mais je tomberai dessus un jour. La robe, elle est un peu claire et tachetée. C'est brun, tachetée de noir. Avec un petit peu de blanc sur le visage. Des pinceaux de poils, des favoris au bout des oreilles, une petite queue, toute petite queue qui retombe. C'est assez grand, quoi. C'est à peu près la taille d'un berger allemand quand même. Ça fait un gros chat, quoi.

Donc c'est se placer, c'est de se placer au bon endroit, puis attendre, croiser les doigts pour qu'ils viennent. C'est pas, c'est 1 heure, 2 heures, 3 heures, 4 heures, et puis au bout de 4 heures, on replie bagage, et puis on a un petit oiseau qui passe sur le côté, qui vient chanter, on voit un lézard passer devant nous, on observe des rapaces qui tournent au loin. De jour en jour, on voit les bourgeons qui s'ouvrent au printemps, on voit les feuilles qui s'ouvrent, la végétation qui évolue. En fait, je ne pense à rien, je fais rien. De toute façon, on ne peut pas bouger.

Bah, quand on arrive le matin qu'il n'y allait pas frais dans la neige et que ça arrêtait de neiger il y a une heure, on sent sa présence. On sait qu'il est là. Lui, il m'a vu plein de fois. Moi, je le vois pas, mais il est par là.

Des fois, on se loupe à très peu de choses, quoi. On se loupe à... Des fois, il y a peut-être un quart d'heure entre son passage et le mien, et le temps que j'arrive ou... Quand on voit des traces fraîches ou des marquages de territoire ou des crottes ou l'urine sur la neige, là, on sait qu'il est passé dans cet endroit-là il y a quelques heures, voire moins, quoi. Donc, c'est excitant.

La quête du lynx, c'est pour moi, c'est un peu un mélange de frustration et de fascination. Parce que je passe quand même un méchant temps dehors. Et je me dis, après tout ce temps passé dans le bois, j'ai jamais croisé le lynx. Il est là. On habite le même territoire, on est colocataire sur le même territoire, mais on n'arrive pas à se voir. Ben moi, j'arrive pas à le voir, voilà. Je suis passé plein de fois devant, mais lui, il m'a vu, il doit avoir un album photo de moi, je pense. Je pense l'avoir vu ce printemps pendant au moins une demi-seconde. Et je suis à peu près sûr que c'est lui qui est passé. Je suis resté 3 jours à l'affût. C'était des jours de grosses bises. J'ai failli tomber dans les vagues tellement j'ai eu froid. Je mangeais froid, je dormais au froid. Je vois personne pendant 3 jours. Et là, il y a quelqu'un qui arrive avec son chien et qui lève le lynx qui devait être à côté de moi. Je suis quasiment persuadé que c'était lui. Et je me dis, mais j'ai vraiment pas de bol, quoi. J'aurais préféré rien voir ce jour-là. J'ai l'impression que j'ai la poisse avec cette bête.

Tu vois ce que je veux dire par habitude animale? L'habitude animale transforme rarement le paysage de manière spectaculaire, tu vois, comme nos routes et nos maisons. Mais en fait, si on ne réalise pas que nos espaces de vie sont aussi les habitats d'autres formes de vie, c'est parce que nous, nos habitats humains, ça se voit, avec toute l'architecture, tout ce génie du bâti qui transforme la matière, qui aménage un territoire, etc. Tu vois? Donc nous, en fait, on déduit que les autres n'habitent pas parce que ça se voit pas. Mais on pense que les oiseaux ne transforment pas le ciel, ni les dauphins, la mer. Mais ça, c'est un biais de primate technicien de penser ça. Et par le pistage, leur façon d'habiter émerge. Le pistage révèle leur chemin familier. Et là, on découvre toute une cartographie, un chemin qui mène à un point d'eau. Du point d'eau, tu arrives sur les lieux de nichée ou de couvaison, les points de vue, les aires de jeu et de parade. Et tout ça, ça émerge en fait avec le pistage. Donc quand tu regardes un paysage, il y a une question qui se pose, c'est qui habite ici?

Il est extrêmement méfiant. Il entend très clair. Il n'est pas comme moi, de nos jours, là, il y a des jours, je tends l'oreille. C'est trop difficile pour nous. Bon. Cet oiseau, il a une ouïe sensationnelle. Il a une vue magnifique, perçante. Au sol, on l'appelle le cheval au galop. Parce qu'il est capable, sous les framboisiers, de carapater, comme on dit, pour monter, pas sur les arbres, monter au sommet de la butte. Tac, tac, tac, il arrive au sommet de la butte, il se laisse planer de l'autre côté. Et bye bye. Bye bye, grand coq.

là. Alors là, il faut mettre les phares, parce qu'il y a parfois des gars qui arrivent comme des dingues. Oh, ça n'empêche pas, mais... Ce sapin, je l'ai toujours vu. Je skie ici depuis 1970. Tu le vois ? C'est le plus vieux que je connaisse. Allez, hop, je suis parti. Alors là, une magnifique randonnée à pied. Magnifique, tranquille. Là, il y a des gelées d'autres. Il y a des écailles sous les doigts. Sur chaque doigt, il y a de chaque côté des petites écailles. Et quand il prend une branche, hop, il peut bien faire 150 à l'heure devant. Il tient. Ça, c'est beau, là, à droite. Regarde le trou. Là, c'est un coin tétral. Chut. Il peut plonger. Facile. Mais on va aller doucement, parce qu'on ne sait jamais. On ne sait jamais. S'il faut faire de l'air, courant d'air, vous craignez ? Non ? J'ai envie de dire, l'oiseau des sombres forêts de sapins à la gorge multicolore. J'ai dit multicolore, oui c'est un peu ça quand même, mais un multicolore discret, comme dans les forêts très sombres.

0: Alors, il se branche en début d'hiver, on va dire première neige, décembre. Il cherche sa branche. Et il s'arrange pour avoir au-dessus de lui une grosse branche qui va faire igloo. Parce que l'hiver, il va neiger sans arrêt dessus. Il est comme sous un igloo. Mais que fait-il tout l'hiver? Il survit en mangeant une petite pépite d'épicéa ou une petite aiguille de sapin par-ci, par-là. Il ne vit qu'avec ça, donc c'est très peu énergétique. Il est en survie, il est sous-alimenté.
1: Regarde cette belle forêt avec ses fougères dessous. Ça c'est chouette. Voilà un beau sapin, tiens. Regarde ce tronc. Celui-là, 90 ans.
0: Surtout attention, ne les faites pas voler en hiver, les tétras. Parce qu'un tétra qu'on fait voler, il s'épuise très vite. Alors, si il fait qu'un seul vol, passe encore. Mais voilà maintenant que les gens sont tellement impressionnés par cet oiseau magique qu'ils sont tentés de suivre où c'est envolé pour le prendre en photo. Et vlan, il se renvole une deuxième fois. Troisième fois, il s'épuise. Il peut mourir d'inanition, mais surtout, il devient sensible aux prédateurs.
1: Voilà, un coin favorable, tu vois. Un tétra qui monte là ou qui descend, il est dérangé.
0: Il peut plonger facile. Il peut passer, tu comprends? Parce que c'est une grosse envergure. Hein. C'est comme une cigogne au point de vue largeur. Mais c'est surtout de la puissance du vol. Hein. Pff, ce machin. Eh bien, voilà un coin splendide, là aussi. Tiens, là, ça c'est des coins impeccables.
1: Alors quand on surprend, il sent un concurrent. Il part, il s'en va. Il s'éloigne.
0: Il s'en va toujours vers ses derniers confins. Les derniers confins, c'est les coins impossibles où les gens ne vont plus. Or, ça n'existe plus bientôt, ça. Et le grand tétra disparaîtra peut-être, je dis peut-être, à cause de cela, parce qu'il cherchera le dernier confin possible et il n'y en aura plus.
1: Il me tue. Pardon.
0: Tu vois les pâturages qu'on voit là-bas? Regarde.
2: Ouais.
0: Eh bien, regarde en face. Il faut qu'ils aillent, pas au premier mamelon, jusqu'à la ligne d'horizon. Tu peux évaluer, ça fait moins d'un kilomètre à vol d'oiseau. Alors il faudrait que l'oiseau, d'un coup d'aile, passe de l'autre côté. À mon avis, c'est possible.

la crête qui appelle le passage du loup. La rivière, où l'on trouvera certainement le cerf. Le champ de myrtilles, où on trouvera l'ours. D'habitude, notre œil cherche les grandes perspectives, les horizons dégagés, les paysages. Mais là, devant nous, le paysage passe sous nos pieds. Alors on devient lent, on ne dévore plus les kilomètres, on tourne en rond pour trouver des traces. On met parfois une heure pour faire 200 mètres.

0: J'en ai vu, oui, j'en ai vu, oui, oui, j'en ai vu aussi. Oui. J'en ai vu.
1: Non, mais j'en ai vu. La soirée de date, même, j'en ai vu.
2: Il y en a, par contre.
3: Ah oui, énormément.
2: Ça, on en voit. Ouais.
0: Ah oui, ouais, cette année, c'est horrible.
1: Allez, c'est de partout pareil. Hein.
3: Oui, énormément.
2: Il y en a, oui. Et là, on voit des traces, il y en a partout. Hein.
0: Avec les... Il labourait. Hein. Ben, ça fait des raies, des cercles, des petites lignes droites.
2: Et puis les lignes, hein, ils font des lignes. Parce qu'ils doivent toujours passer à peu près à la même place.
1: Hein. Ouf, des fois il y a une dizaine ensemble.
4: Ben, ils vont se frotter aux arbres. Ils vont se frotter dans la boue.
0: Voilà, il soulève les pierres aussi, tout ça.
5: En plus de ça, on dit qu'il a le sixième sens. Il est extrêmement doué pour déjouer les stratégies des hommes qui le chassent.
6: Vous les avez vus, vous les voyez souvent?
0: Non, jamais. Je vois les traces, c'est tout.
1: Ils attaquent pas les gens, hein. Ils vous attaquent quand vraiment ils sont blessés ou alors qu'ils ont les petits avec eux.

être à chaque fois juste où le corps désire être. Se caler sur une touffe. Se coucher dans les herbes. N'importe où chez soi. Et toujours chez tant d'autres. Être aussi sale que la terre. Être aussi sale que la forêt. Être aussi sale que les prairies. C'est-à-dire aussi parfaitement propre qu'elles. Terminé.

C'est que la nuit, quand je dors, qu'ils font du bruit. Et ça fait clac, clac, clac, clac, clac, parce que les coquilles, elles se tapent. Et puis sinon, ça fait pas de bruit, le matin et le jour. Et du coup, eh ben, on peut pas les entendre, et du coup, bah, ils peuvent s'avancer sans faire de bruit, et puis ils avancent à 2 km à l'heure. Puis aussi, ça va assez vite, je trouve, quand je les regarde. Parce que l'autre coup, on en avait posé un sur la table, il allait assez vite. Si je veux qu'il aille tout droit et qu'il tourne, et ben je suis obligée de le remettre. Quand on le touche, on a l'impression que c'est du caoutchouc qui est mouillé. Et puis ça colle assez. Puis on est obligé d'aller se laver les mains une fois qu'on les a touchés.

Il rentre au lieu que lui, là je le touche et il rentre pas. Parce que je l'ai habitué. Allez, remets-toi. Non, non, non. Et puis, ça rampe. Bah, avec leurs pieds, ils poussent et du coup, et ben, ça leur permet de se déplacer. Et du coup, et ben, ils peuvent avancer. Et... puis là, il est en train d'avancer. Puis avant, il était, sa tête, elle était ici. Donc il a fait, il jouait ici. Puis il avance assez vite, je trouve. 4 mètres par heure, c'est déjà bien. Avant, il était ici, il a fait tout ça en quelques minutes. Du coup, ben, je trouve que c'est déjà bien. Parce que aller à cette vitesse-là, c'est déjà bien.

à voir sans voir. Joie de scruter. Joie de scruter sans trouver. Joie qui s'autonomise. Chercher à voir l'animal des heures durant aux jumelles. S'égratigner les yeux sur chaque crête et chaque rocher. Laisser couler longuement les larmes d'éblouissement sur les joues derrière l'objectif. Parce qu'on a oublié de fermer les yeux. Juste poser son regard sans laisser de traces. La densité de l'attention presque solide autour. Le ciel passe sur nous. Nous ne sommes plus que des regards.

0: Tu vois, dans le pistage, il me semble que ce qu'on voit par les yeux d'un animal, c'est ce que son corps voit. C'est ce qu'on appelle les invites de son corps. Alors, c'est quoi une invite ? Une invite, si tu veux, c'est une incitation à se lancer dans une action, à se comporter de telle ou telle façon. Voilà, je te prends un exemple. Pour un animal qui s'est serré, une poignée de porte, c'est une invite à la tournée. Alors que pour des animaux qui ne maîtrisent pas ce geste-là, ça leur échappe complètement, tu vois. Pour un animal territorial, une odeur, c'est une invite à inspecter et à répondre du coup. Alors que les herbivores ne sont pas du tout sensibles à ça, et ils s'en désintéressent complètement. Un conifère, dans une forêt de hêtres des Pyrénées, c'est une invite pour l'ours qui cherche un arbre à grattage. Un rocher, c'est une invite au marquage pour une panthère des neiges. C'est une invite à signifier sa présence et son désir à des partenaires potentiels. Mais ce même rocher-là, c'est une invite à se protéger de l'orage pour un bouquetin. Et ce même rocher-là, c'est une invite pour un vautour de l'Himalaya à se percher.
1: Qu'est-ce que c'est, un gratis ? Un gratis, c'est pour signifier à une autre meute la frontière qu'elle ne doit pas dépasser. Il n'y a pas besoin de se battre, pas besoin de se mesurer. C'est comme une balise, quoi. Un gratis, c'est une frontière.
0: Quand je te parle de la métamorphose du pisteur, c'est pas quelque chose d'ésotérique ou... Ce sont les invites de l'animal dont on hérite. Ce sont elles qui nous animent parfois. C'est-à-dire que ces invites-là, on les a intégrées, elles font partie de nous. C'est très concret. Mais ça, c'est possible seulement si on s'est rendu assez disponible. Si on a fait de la place pour que ça, on puisse l'accueillir. C'est-à-dire que ça demande un travail, de travailler à sa propre disparition. C'est difficile à formuler, mais en fait, c'est très concret.

0: Ah ben quand ils sortent, eh ben ça sort. Ah oui, ça y va. Là.
1: Ben ils sortent de la terre. Hein.
0: Quand la terre est chaude et puis qu'il pleut bien, eh ben ils sortent. Là, il n'y a pas de problème. Là. Ah oui, ça y va. Là.
2: Quand ils sortent de terre, quoi, quand ils sortent au printemps, quoi. Voilà.
0: En principe, fin mai, début juin. Parce que là, en principe, chez nous, la terre est dégelée. Et puis la terre se réchauffe. C'est une terre un peu spéciale, parce que comme il fait des trous. Une terre d'un petit peu marécage. Le mot marécage ne me plaît pas. Une terre molle, alors je dirais entre la tourbe et puis le... Mais pas dans la tourbe, parce que dans la tourbe, on n'en trouve point. Vous n'avez jamais vu Il est encore tout terreux. Puis quand on y est à cette période-là, qui venaient de sortir, eh bien, bien souvent, on les ramassait, ils étaient à côté de leur trou encore. Il y avait le trou où ils étaient dedans, qui s'enterre à peu près de ça à l'intérieur du sol. C'est rigolo. Et puis, quand il fait ses œufs, ben, c'est pareil, vous savez, il fait le trou, et puis, vous avez déjà vu aussi ça, non, vous n'avez pas vu non plus. C'est des choses qu'il faut voir, ça. Mais c'est vrai que c'est presque trop tard pour y voir, maintenant. Maintenant, c'est trop tard.
2: Une période de pluie pour qu'ils sortent, et après la pluie ça les fait sortir, et après le soleil ça les fait s'étirer, donc là on les voit bien, enfin je veux dire c'est pas comme les champignons par exemple.

quand il y a eu des coups de chaleur comme ça, et puis que d'un seul coup la pluie tombe comme ça, oui, ils sortent là. Quand il pleut, à l'automne, ils font un trou et ils se mettent dedans. Ils font un trou et avec leur bave, ils mettent une opercule sur l'orifice où ils sortent. Ça fait comme une pellicule de calcaire, mais qui se tient bien, parce qu'au printemps, quand ils sortent, on les retrouve, ces opercules. Et donc, quand ils sentent que la terre se réchauffe et que c'est très humide, eh bien, l'opercule s'en va et il sort de sa coquille. Et c'est à ce moment-là qu'on en trouve beaucoup, qu'on en voit beaucoup. Parce que l'herbe n'a pas encore eu le temps de trop monter, donc on les voit bien.

0: Ça peut être en forêt, dans les sous-bois. Ça peut être... je ne sais pas comment ça s'appelle exactement. Ça fait comme une herbe sèche. Nous, on appelle ça de la lèche ici. Alors, je ne sais pas quel est le vrai nom. C'est dans des côtes, en plein soleil, où l'herbe est un petit peu sèche. C'est pas de la belle herbe verte non plus, quoi. Le long des murs, sur les routes. Le long des murs. Après, en plein champ, non, ça n'existe pas. Dans les marais. Les marais, un petit peu où il y a de l'eau, quoi. Faut que ce soit humide. Voilà.
1: Ouais, ce qui est humide, hein. C'est plus que ce qui est humide que... Ou les murgés. Les murgés, j'aime bien les murgés aussi, parce qu'ils se mettent dedans. Vous voyez, quand il y a du soleil, ils descendent au pied des murgés.
0: Après, oui, les coins marécageux, un petit peu. Ici, oui. Hein, quand on voit, c'est ça, les coins marécageux.
2: Où on en trouve beaucoup, c'est souvent en lisière des marais, des forêts et des marais, là où la terre est très meuble, quoi. C'est pas une terre grasse, c'est pas une terre qui est très dure.
0: Les murgés, dans quoi aussi ils peuvent se plaire? Un tas de compost aussi, ils aiment ça, tu sais. Quand on peut jeter les restes de tonte, enfin l'herbe, tout ça, ils aiment bien aussi ça. Ils aiment bien. Voilà.

0: à travers les pièces, les traces omniprésentes laissées par les êtres qui vivent avec nous ici. Les petits indices poignants de leur activité journalière. Tout ce qu'ils ont fait lorsque nous étions absents. Le bol non rangé sur la table de la cuisine avec son reste de céréales. Ici, des chaussons abandonnés devant la douche. Tous ces petits indices où l'on peut pister l'activité d'un être cher, ses préoccupations jusqu'à son état d'esprit. Plus qu'un art de voir, c'est un art d'imaginer.
1: Allez, hop, en bas. Allez.
2: Ah ben, il y a deux... Je le marque toujours, moi. Il y a 2-3 ans, j'avais entendu le premier coup, le 17 août. Puis après, bon, ça se calme. Puis alors, le plein boom, c'est... plein boom, c'est début septembre. Oui, ça sent la fin de l'été, certain. Oui. Ben oui, parce qu'il y a déjà la brume, mais il y a la brume, puis dans les fonds comme ça. Donc vous avez la brume sur 1m50, ça fait comme un nuage, quoi. Hein, bon. Donc on les voit ou on les voit pas, quoi. Hein.
3: Depuis que je suis ici, en voir réellement, je n'ai vu qu'un une fois, à 100 mètres à peu près. Sinon, on l'entend et on ne le voit jamais, pratiquement, hein, c'est hyper sauvage, hyper créatif. Sinon, on ne le voit jamais, pratiquement. Hein. C'est majestueux, je pense que ça pèse 160 à 200 kilos.
4: Mais alors, vous voyez, pendant un mois, oh ben, ça bouge. Il n'arrête pas, il n'est jamais couché.
2: Oui, c'est fort, alors...
5: Et quand le vent est à la pluie, donc ça rebrousse. Et des fois, c'est même la journée, hein. C'est pas que le soir et le matin. Hein.

0: il faut aller à l'oreille des bois ou proche. Hein. On l'entend par rapport à sa position à lui, on l'entend sur 300 à 400 mètres. Quoi. C'est vraiment un cri bien spécifique.
1: Il soit même, je pense même à 1 km, 5, 2 km, on l'entend. Hein. On l'entend loin dans la forêt. Là. Loin, ils sont très loin. Hein.
0: Ça fait même peur, hein. Ça fait même peur. C'est assez fort, assez virulent. Hein.
1: Ah oui, là, c'est énorme. C'est le coin, là. C'est le coin. Là.
2: Toute la journée, même la nuit, il siffle.
1: Le soir, c'est calme, s'il n'y a pas de vent, tout ça.
2: Jusqu'à minuit, du matin, ça va se calmer un peu pendant la nuit. Encore c'est des nuits, c'est rare. Et à 5h du matin, là, c'est... Là, c'est... Ça y va, hein.

Moi j'étais une fois chargé là. Il était juste l'autre côté de la route, ça faisait plusieurs soirs que j'entendais. Et puis j'ai voulu m'approcher, mais il faisait quand même bien brun. Et puis il a dû me sentir ou je sais pas quoi. Puis à un moment donné, j'ai entendu sauter sur la route. Alors je suis revenu vite au chalet. Je suis rentré, pourtant je suis pas peureux, j'étais chasseur pas mal d'années. Et je suis rentré au chalet, j'ai fermé la porte. Puis je suis monté donc à l'étage, à ma fenêtre de chambre. Et bien il était là, vous voyez où est le barbecue là? Il était là. Et le lendemain matin, quand je me suis levé, tout l'endroit où je fais le tour, souvent où je passe, tout le tour de la propriété, j'avais un sétige. Il m'avait saccagé de sétige. Il me l'avait tout écorcé. J'avais des petits sapins pendus de planter au bord. Il y avait un peu plié, il me l'avait écorcé. Puis tous les tuyaux, vous voyez, ils sont au bout là-bas. Maintenant, ils sont grands. Il m'avait saccagé tout ça. Ah oui. Et puis, en fin de compte, il a été tué, c'était un 16 corps.

0: a été tué le premier jour de chasse à côté.
1: C'est vrai que ça fait partie de notre vie tous les ans, à la même époque, on entend s'écrire. Pour nous, on ne pourrait pas s'en passer, c'est tous les ans ça revient. On sait que c'est à 8 jours près, c'est toujours là. C'est la transition entre l'été et l'automne.
2: Il fait encore chaud, les nuits commencent à être froides. Et puis après, derrière, tout doucement, on enclenche l'automne. Mais tout Ardennais vient l'écouter.
1: Ça fait partie aussi.
2: C'est des grands-mères qui amènent les petits-enfants.
1: Ça fait partie aussi de nos habitudes. Oui, facilement, au moins 50 personnes par jour qui sont amassées. Et parce que là, ils l'entendent bien et en plus, ça domine la forêt.
2: Les gens vont travailler à Mouzon ou à Sedan. Et bien, les gens démarrent beaucoup plus tôt le matin, ils s'arrêtent au cimetière pour écouter le sermon.
1: Oui,
2: puis après, bon boulot.
1: Le Tour de France, il amène du monde sur les lieux où il passe. Après nous, c'est ça.
3: Ça résonne, en fait. Hein, on domine quand on est à Belleval-Bois des Dames, on domine le parc, la prairie, là où est le chalet. C'est pour ça que ça fait comme une caisse de résonance. Et c'est encore plus impressionnant, les bruits des bois et des braillements.
4: Et quelquefois, on entend les bois. En général, les combats, c'est un âgé qui a son harem de femelle contre un jeune qui, évidemment, combat pour avoir le cheptel. En général, c'est ça. C'est des combats qui peuvent durer une demi-heure à peu près.

0: quand c'est comme ça, on s'est aperçu qu'on avait des grosses, grosses bandes de sangliers qui sortaient dans la... pour se réfugier dans les champs de maïs, dans les petits bois. Donc.
1: Le parc, oui, juste là.
0: Oui, à 600 mètres, vol d'oiseau.
2: Quand on rentre les vaches le matin, c'est juste
0: c'est surtout sur le 6 heures du matin. Alors là, vous les entendez comme dans le parc. Ils vous réveillent. Et ils énervent le taureau charolais. Alors tous les ans, on est obligé de le rentrer parce que ça l'énerve. Alors quand c'est comme ça, il monte au haut du parc, puis il répond. C'est, sans mentir.
2: Oui, oui, c'est vrai.
0: Et quand c'est comme ça, il est méchant comme tout dans son parc. Parce que bon, un taureau, c'est pareil, il vit que 50, 60 vaches, mais il les connaît tous. Et dès qu'il sent des mâles dominants de l'autre côté, eh bien, répond.
2: Ça crée un climat, quoi. Un climat particulier. Oui, c'est un climat particulier. Les animaux ne sont pas comme d'habitude, quoi. Ça crée un changement tout autour de la forêt.
0: Quand c'est comme ça, les gens, ils perdent tous leur habitude parce que l'île, là, il tourne, il se frotte. Mais il n'arrête pas.
2: Bon, c'est le maître.
0: Il est le maître. Elle s'en aura joui.
3: Vous croyez qu'il va pleuvoir?
0: Je pense que ça va cogner. Même s'il ne pleut pas, vous entendrez les appels des orages de chaleur.

C'était Piste Animale. Une création sonore de Péroline Barbet. La pisteuse était interprétée par Anne-Laure Sanchez sur des textes inspirés du livre Sur la piste animale de Baptiste Morisot, édition Actes Sud. Julien Arbez nous a parlé du lynx, Michel Berthelin du grand tétras, ensuite il y a eu le sanglier, puis Maë Schoff, Gérard Todesini et Françoise Facinetti nous ont parlé de l'escargot, Jean Maillard, Bruno et Pascal Juillet nous ont parlé du cerf. La guitare sur lynx était jouée par Guillaume Lacroix. Ce documentaire a été réalisé avec l'aide du Fonds Gulliver 2020, soutien de la SACD Belgique et SACD France, de la SCAM Belgique et de la SCAM France, de la promotion des lettres de la Fédération 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Haut-Jura. Un grand merci à Aurélie Brousse, Anne-Laure Sanchez, Eve Grimbert, à Cécile Février et Pierre Talaron. À la mémoire de Pascal Juillet, paysan des Ardennes. 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

l'accueil, le regard, l'ouverture, apprendre, regarder, s'inventer, c'est ce qu'il y a de mieux pour imaginer un monde.

0: Il est 5h en temps universel, 7h ici à Paris.
1: Clotilde Dumay.
0: Bonjour à tous, merci d'être avec nous pour le début de ces 3 heures d'information internationale. On commence avec le journal. Bonjour Victor Missistrano.
2: Bonjour Clotilde, bonjour à tous.
0: Et à la une, la fin des élections législatives en Russie.
2: Les premières depuis le début de l'invasion à grande échelle de l'Ukraine. Les premières aussi à se tenir également dans les 4 régions ukrainiennes partiellement occupées et illégalement annexées. 3e et dernier jour de vote ce dimanche. Les États-Unis disent craindre une escalade rapide des hostilités au Moyen-Orient. L'Arabie Saoudite subit ces derniers jours des attaques croissantes des Houthis qui contrôlent une grande partie du Yémen voisin. 2 fortes explosions ont retenti hier dans la capitale saoudienne. Enfin, en France, à 7 mois de la présidentielle, quelle place pour les questions liées au réchauffement climatique? Une assemblée citoyenne se réunit pour la première fois ce week-end. Objectif, s'accorder sur des propositions d'ici février pour peser dans les débats de la campagne.
0: Les bureaux de

0: Votes ont ouvert vendredi matin, ils vont se refermer ce dimanche soir en Russie.
1: Les électeurs sont appelés aux urnes pour renouveler les 450 sièges de la Douma, la chambre basse du Parlement. Ces législatives sont les toutes premières organisées en Russie depuis le début de l'invasion à grande échelle de l'Ukraine il y a 4 ans et demi. Et pour la première fois, donc, elles se tiennent également dans les 4 régions ukrainiennes partiellement occupées, Donetsk, Louhansk, Zaporizhia et Kherson, régions illégalement annexées par Moscou en 2022. 9 circonscriptions y ont été créées pour élire autant de députés censés représenter ces territoires. Un vote organisé dans un climat de menaces et de coercition. À Kiev, la correspondance de Lucas Lazo.
2: Originaire de Crimée, Alena Lyunova a quitté la péninsule après son annexion par la Russie en 2014. Depuis, elle documente pour l'ONG Zmina les violations des droits humains dans les territoires occupés.
3: La Russie a créé une situation dans laquelle il est impossible d'éviter de participer aux élections. Quelqu'un peut frapper à votre porte et un militaire armé peut alors simplement vous conseiller de participer au scrutin.
2: Dans ces régions de l'Est et du Sud de l'Ukraine, le vote anticipé a démarré fin août. Sur des images tournée dans un village de l'oblast de Donetsk, on peut voir un soldat russe armé, le visage masqué, aller de porte en porte avec une urne. Universitaire, Serhii Danilov échange régulièrement avec ses contacts restés sur place.
4: Les personnes qui ne se rendent pas aux urnes sont menacées d'être inscrites sur une liste de citoyens jugés peu fiables. Elles seront alors presque à coup sûr jetées à la cave, comme on dit.
2: Autrement dit, détenue arbitrairement. Pour Serhii Dubovik, vice-président de la commission électorale ukrainienne, l'objectif du Kremlin est clair.
5: Cette imitation de procédure électorale vise à légitimer l'occupation d'un territoire ukrainien reconnu comme tel par l'Organisation des Nations Unies.
2: L'OSCE, l'Organisation pour la Sécurité et la Coopération en Europe, a déjà prévenu les résultats de ces élections russes dans les territoires occupés n'auront aucune validité au regard du droit international. Lucas Lazo, Kiev, RFI.
1: Et ce scrutin législatif se terminera à 18h, temps universel. Les résultats sont attendus dans la foulée. On vote aussi en Allemagne ce dimanche. Nouvelles élections régionales, cette fois dans le Mecklembourg-Poméranie, dans le Nord-Est, et dans la capitale, Berlin. 2 semaines après sa percée en Saxe-Anhalt, le parti d'extrême droite AfD pourrait poursuivre son ascension. Élection à haut risque donc pour Friedrich Merz. Le chancelier a convoqué une réunion de crise de son parti conservateur, la CDU. Il a par ailleurs annulé son déplacement à New York pour l'Assemblée générale des Nations Unies.
0: Oui, c'est une assemblée où se rendra en revanche Emmanuel Macron, le président français, qui s'est exprimé au sujet de l'accord trouvé entre les États-Unis, le Danemark et le Groenland.
1: Je constate simplement que la souveraineté danoise est respectée, que le droit international est respecté et que c'est ce que nous demandions, a-t-il déclaré en marge d'une visite à Saint-Pierre-et-Miquelon. Annoncé vendredi soir, ce texte doit permettre de tourner la page d'un chapitre de tension entre les États-Unis et leurs alliés de l'UE et de l'OTAN. Donald Trump avait formulé l'idée de s'emparer du Groenland et de ses ressources. Le président américain qui se félicite d'avoir obtenu, avec cet accord, je cite, un contrôle permanent sur la sécurité du territoire. Mais il a cédé sur ses revendications initiales, selon Mikko Blujon-Mered, chercheur en géopolitique et spécialiste du Groenland à l'Université du Québec.
6: Il y a une volte-face qui a bien eu lieu. La plupart des objectifs stratégiques, pour ne pas dire quasiment tous, que Donald Trump affichait depuis décembre 2024 concernant le Groenland, aucun de ces objectifs affichés n'est aujourd'hui consacré par l'accord. Par exemple, la question de la souveraineté, évidemment, sur l'ensemble du territoire, ou ni même sur les bases militaires américaines. Aucun mètre carré de souveraineté n'a été donné aux États-Unis. Deuxièmement, sur la question de l'accès aux ressources minérales. Là, c'est pareil, les États-Unis revendiquaient un accès exclusif, puis un accès privilégié, puis un accès facilité. Et en fait, rien du tout. C'est pas dans l'accord. Troisième point, la question du positionnement des bases militaires. Très clairement, Donald Trump voulait, ou en tout cas disait, vouloir avoir 3 nouvelles bases de l'ordre de grandeur de celle de Pitufik, la seule base aujourd'hui qu'ils ont réellement sur le territoire. Il n'y a rien de tout ça dans l'accord, il n'y a aucune concrétisation de ces 3 bases, ni même de 2, ni même de 1. Et en fait, on voit à chaque fois que Donald Trump a cédé.
1: Des propos recueillis par Nicolas Falaise, un entretien en longueur à lire sur RFI.fr. Les États-Unis disent craindre une escalade rapide des hostilités au Moyen-Orient. Sur X, le département d'État américain avertit ses ressortissants se trouvant dans la région. Cela fait suite à la montée des tensions entre l'Arabie Saoudite et les Houthis qui contrôlent une grande partie du Yémen voisin. Hier, de fortes explosions ont retenti à Riyad. Les Houthis pro-iraniens ont revendiqué des frappes contre des sites sensibles de la capitale saoudienne.
0: En Iran, cette semaine a aussi été marquée par les 4 ans de la mort de Mahsa Amini, cette jeune kurde iranienne décédée à Téhéran des suites de son arrestation.
1: Il lui avait été reproché de mal porter son voile islamique. Sa mort avait constitué le point de départ du mouvement Femmes, Vie, Liberté, durement réprimé par le régime. Amnesty International publie un rapport à ce sujet. L'ONG dénombre au moins 377 victimes. Elle accuse les autorités iraniennes d'avoir commis des crimes contre l'humanité, meurtres, actes de torture, viols et disparitions forcées. Et de souligner que la répression du dernier mouvement de contestation début 2026 a suivi le même schéma, mais avec une ampleur encore plus meurtrière et vertigineuse. Malgré la répression, la mobilisation continue et dans le pays, il est même de plus en plus courant de voir des femmes à moto, les cheveux au vent, en t-shirt ou encore avec des pantalons courts. Siavosh Ghazi.
7: L'Iran compte 12 millions de motos, mais la nouveauté vient d'ailleurs. Selon les médias iraniens, quelques 600 000 motos ou scooters ont été vendus aux femmes au cours des 2 dernières années. Une véritable révolution culturelle qui s'est accélérée depuis la fin de la guerre de 40 jours à la mi-avril. Pour Leila, qui roule en moto depuis un an, l'expérience est unique.
8: Pour moi, c'est très surprenant. Je m'attendais à avoir des remarques, des taquineries. Mais depuis un an que je roule en moto, mon seul problème, c'est que je n'ai pas de permis. Tous les gens que je croise m'encouragent. Non seulement moi, mais toutes les filles qui roulent en moto et ont rendu la ville plus belle. C'est très attirant d'avoir ce sentiment. Tout le monde t'encourage. C'est comme si c'était un projet commun et chacun fait sa part de travail.
7: Les autorités ont annoncé qu'il n'y avait aucun empêchement pour délivrer des permis aux femmes, ce qui pourrait les protéger en cas d'accident. Cette évolution est visible partout, y compris dans les villes religieuses comme Qom ou Mashhad, où on voit des femmes en moto, ou encore des villes conservatrices sur le plan culturel. Siavosh Ghazi, Téhéran RFI.
1: De nouvelles attaques djihadistes ont eu lieu vendredi et samedi au Mali. Dans la périphérie de Bamako, un poste de contrôle a été attaqué. Au centre du pays, c'est une base de drones qui a été visée par des drones kamikazes. Alors comment expliquer cette recrudescence d'attaques? Élément de réponse avec notre correspondant régional Serge Daniel.
9: Selon une source au sein de l'armée malienne, je cite, les djihadistes veulent tenter de gâcher la fête de l'indépendance nationale. C'est pourquoi ils multiplient les actes de désespoir. Fin de citation. La fête de l'indépendance nationale du Mali sera célébrée ce mardi 22 septembre. Selon des observateurs, les djihadistes sont plutôt dans une nouvelle phase de leur lutte contre la junte. Après des attaques contre Bamako et Kati, le quartier général des militaires, il y a eu l'embargo sur le pétrole. Aujourd'hui, selon ces observateurs, les djihadistes viseraient d'importants camps et points stratégiques à l'intérieur et près de la capitale pour, je cite, affaiblir les militaires au pouvoir avant de passer à une autre phase. Fin de citation. L'attaque contre un poste de sécurité s'est déroulée à Kassela, localité située à 36 km de Bamako. Au centre du Mali, ce samedi, ce sont des drones, redoutables armes des troupes régulières et de leurs alliés paramilitaires russes, qui ont été visés par les djihadistes. Sur le terrain, apprend-on de sources proches des belligérants, il faut observer ce qui se passera les prochains jours. Serge Daniel, Dakar, RFI.
0: Dans l'actualité également, Victor, ce chiffre préoccupant pour l'économie française.
1: Plus de 121% du produit intérieur brut, le niveau que la dette publique de la France devrait atteindre en 2027, plus haut record depuis 1995. Chiffre révélé ce samedi par le ministère de l'économie et des finances. Charlotte Cosset, comment expliquer cette augmentation?
10: Une dette record qui s'explique d'abord par des facteurs conjoncturels, analyse Pascal Delima, chef économiste de l'agence de conseil BKMC.
11: Le premier point, on va dire la situation conjoncturelle internationale, avec la hausse des prix de l'énergie, des coûts de production, la baisse du pouvoir d'achat qui joue forcément donc sur la croissance économique française, qui joue forcément sur son niveau de déficit. Et quand il y a un déficit, eh bien forcément, vous devez emprunter toujours plus et ça fait exploser la dette.
10: Mais désormais, les causes structurelles de la dette ont pris le dessus. Le dernier rapport de la Commission européenne évalue cette part à près de 90% quand elle n'était que de 50% à la sortie de la crise du Covid.
11: L'économie française n'a pas entamé suffisamment de réformes structurelles pour pouvoir engranger davantage de croissance. Il y a 5-6 choses faciles à voir, c'est la flexibilité du marché du travail, la formation, l'économie de demain, l'enrichissement des métiers, traiter l'automatisation. Le structurel, c'est tout un tas de projets de politique économique qui engagent la France sur le long terme. Et c'est cette vision d'avenir qui empêche la France d'économiser finalement quelque part plus pour dépenser mieux sur l'avenir, sur la jeunesse, sur l'emploi des seniors et sur l'emploi des jeunes en général.
10: En cherchant 54 milliards d'euros d'économie, le projet de loi de finances 2027 tente de ne pas laisser filer le déficit public. Cependant, pas de réforme de fond attendue à quelques mois de l'élection présidentielle.
1: Et à l'approche de cette présidentielle, une initiative vient d'être lancée, une assemblée de 150 personnes tirées au sort pour plancher sur les grands choix engageant de l'avenir du pays, notamment dans le contexte du réchauffement climatique. Figure de la transition énergétique, Jean-Marc Jancovici en est à l'origine. La première session se déroule ce week-end à Paris. Reportage Lucille Gimbert.
12: Hyper enthousiaste. Franchement, je m'attendais pas forcément à cette ampleur-là.
13: Anna, à la vingtaine, est enthousiaste de débattre et d'entendre les scientifiques et experts qui vont nourrir les discussions des 150 citoyens. Tout comme Yannick, directeur d'usine dans l'ouest de la France.
14: La partie environnement, la partie sociétale, tout ce qui a trait à nos consommations en règle générale. Gérer l'avenir de nos enfants va passer par ces éléments-là. Quitte à essayer de pouvoir agir un petit peu à mon niveau, autant essayer de le faire.
13: Déçus par les acteurs politiques, beaucoup voient dans cette assemblée citoyenne un complément, voire une alternative au vote pour se faire entendre. Jules est vendeur dans un magasin.
15: Les hommes politiques, je les trouve inintéressants, complètement à côté de la plaque, quoi, vraiment complètement déconnectés de la réalité. Le fait de faire plusieurs sessions comme ceci, avec des personnes lambda de tous bords de la société, je pense que ça peut être très bien pour justement recentrer le débat concret sur la vie des Français. Quoi.
13: Les candidats à la présidentielle prêteront-ils attention à leurs propositions ? Lydia, venue de Normandie, en doute.
16: On espère tous que ça aura un impact positif, mais bon, ça on le saura dans quelques mois, on verra bien. Si même quelques personnes ici, même juste au sein du groupe réfléchissent sur divers sujets, c'est déjà intéressant.
13: Pour renforcer l'initiative, tous les Français sont appelés à la soutenir en ligne.

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1: Clotilde Dumais.
0: Le journal international. Bonjour Julien Coquelrem.
2: Bonjour Clotilde. À la une de l'actualité, une journée à haut risque pour Friedrich Merz en Allemagne aujourd'hui. Le chancelier conservateur suspendu aux élections régionales à Berlin et dans le Mecklembourg-Poméranie où son parti pourrait encore une fois s'effacer derrière la percée de l'AfD. La victoire du parti d'extrême droite en Sachsen-Anhalt il y a 2 semaines a mis Friedrich Merz sur la sellette. Dans ce journal également, l'Arabie Saoudite en grande difficulté après des attaques particulièrement intenses hier des rebelles houthis sur Riyad, sa capitale. En Irak, le procès attendu aujourd'hui de plusieurs djihadistes présumés français. On part aussi à Saint-Pierre-et-Miquelon où Emmanuel Macron s'offre tout à l'heure une démonstration d'unité avec le Premier ministre canadien Marc Carney. Et puis en France, le patrimoine en péril. À l'honneur ce week-end des Journées européennes du patrimoine.
0: Ces heures sont-elles désormais comptées à la tête de son pays?
2: Les bureaux de vote ouvrent à l'instant en Allemagne et ce dimanche est celui de tous les dangers pour le chancelier Friedrich Merz, déjà fragilisé par le séisme il y a 2 semaines de la victoire de l'AfD aux élections régionales de Sachsen-Anhalt. Le parti d'extrême droite devrait engranger une nouvelle percée ce dimanche, peut-être même une victoire lors d'un des 2 scrutins qui se déroulent aujourd'hui. Les scores de ce soir pourraient-ils coûter sa place à Friedrich Merz? Bousculé par l'AfD, les conservateurs de son parti, la CDU, sont en tout cas en proie à une vive agitation interne. Nathalie Versieux.
3: De nouveau, l'AfD pourrait doubler son score aujourd'hui à Berlin comme dans le Mecklembourg-Poméranie dans le nord du pays. Dans le pire des cas, la CDU pourrait ainsi perdre le pouvoir dans la capitale

0: et même passer sous la barre éliminatoire des 5% dans le petit land rural du nord de l'Allemagne. Du jamais vu pour les chrétiens démocrates depuis la guerre, avec 10% seulement d'opinion favorable, Friedrich Merz est le plus impopulaire de tous les chanceliers du pays. Hors de question pourtant jusqu'à présent pour lui de démissionner, mais rien ne va plus au sein de son parti où l'autorité du chancelier est désormais ouvertement remise en question. Deux réunions de crise sont prévues en interne ce soir après la publication des résultats et demain. Nathalie Versieux, Berlin, RFI.
1: Et la situation critique de Friedrich Merz qui a même poussé le chancelier à annuler son déplacement à l'Assemblée générale de l'ONU cette semaine. Les élections législatives cette fois qui continuent aussi en Russie. Troisième et dernier jour de vote. Alors qu'hier la commission électorale a fait état de puissantes cyberattaques dirigées notamment contre les systèmes de vote en ligne. Les premiers résultats sans grand suspense sont attendus ce soir. La Russie à nouveau frappée par des centaines de drones ukrainiens cette nuit et ce matin, au moins 2 personnes tuées dans la région de Moscou. Une raffinerie de pétrole a été endommagée et le maire de Moscou dénonce une attaque visant à perturber les élections. La Russie qui continue, elle, ses frappes meurtrières en Ukraine. Une attaque cette nuit sur une habitation dans la région de Kiev a tué 3 personnes, dont 2 enfants. En Arabie Saoudite, ce sont les Houthis qui continuent, eux, d'intensifier leurs attaques et qui suscitent l'inquiétude, notamment aux États-Unis. Donald Trump a décidé d'écourter son week-end à Camp David pour retourner à la Maison-Blanche. Washington craint une escalade rapide et en avertit ses ressortissants au Moyen-Orient. Alors que la journée d'hier a été marquée par des attaques de drones et de missiles sur le royaume et notamment sa capitale. Bonjour Joseph Clément.
2: Bonjour.
1: En direct de Riyad, où les habitants sont confrontés ce matin à une nouvelle réalité.
2: Oui, et quand bien même la nuit dernière a été calme, mais la journée d'hier, elle, a été éprouvante. 2 alertes tôt dans la matinée de samedi, des explosions lointaines, mais suffisamment fortes pour tirer la ville de son sommeil. Puis en milieu de journée de samedi, nouvelles explosions, une colonne de fumée noire qui s'élève à proximité de l'aéroport. Selon des journalistes de l'AFP, une cuve siglée Aramco, l'entreprise nationale du pétrole, a été touchée par un incendie. Une attaque revendiquée par les Houthis au Yémen en représailles selon eux aux raids aériens menés par l'aviation saoudienne. C'est la première fois depuis la reprise des hostilités que Riyad a été touchée et signe de l'embarras des autorités saoudiennes. L'absence complète de la mention de l'attaque de l'aéroport hier. Tout juste, l'armée reconnaît-elle avoir intercepté un missile balistique. Ville du Sud attaquée, port pétrolier sous pression, pipeline à l'arrêt, l'Arabie Saoudite connaît actuellement une situation difficile et face à un risque d'escalade rapide du conflit avec les Houthis, le Royaume cherche des soutiens auprès de la Turquie et du Pakistan. Il y aurait aussi des tentatives de médiation, dont une via Oman, pour trouver un cessez-le-feu entre les belligérants.
1: Joseph Clément à Riyad pour RFI, merci beaucoup. L'Arabie Saoudite qui pourrait en effet devoir compter sur 2 pays avec lesquels elle a signé un accord de défense tripartite il y a quelques semaines, la Turquie et le Pakistan. La Turquie qui s'est dit prête hier à venir en aide au royaume, déclaration de son chef de la diplomatie, alors que les combats se poursuivent aussi au Yémen, des affrontements ce samedi encore entre les Houthis et la coalition gouvernementale soutenue par Riyad, au moins 48 morts en 24 heures.
3: Toujours dans la région, leur procès doit commencer aujourd'hui.
1: La suite en Irak, des procès de milliers de djihadistes présumés transférés en début d'année depuis la Syrie. Le jugement aujourd'hui donc de plusieurs Français, notamment de celui qui avait prêté sa voix il y a 10 ans à la revendication par le groupe État islamique de l'attentat du 14 juillet 2016 à Nice. Plusieurs avocats français évoquent le risque de procès expéditif qui pourrait aboutir à des condamnations à mort. Ils appellent à rapatrier d'urgence les 49 Français emprisonnés en Irak qui risquent tous d'être jugés prochainement sans pour autant avoir été des combattants. Mathieu Bagard de l'organisation Avocats sans frontières France représente certains d'entre eux.
4: Dimanche, c'est seulement 5 hommes qui vont être jugés. Parmi ces 5, un est arrivé en Syrie alors qu'il était encore mineur. Après, les procès vont probablement se poursuivre. Il n'y a pas que des hommes, en effet, il y a ce qu'on appelle nous les jeunes majeurs, c'est-à-dire ce sont des enfants qui ont été emmenés de force en Syrie par leurs parents, qui ont été enrôlés de force dans l'État islamique, victimes de guerre finalement, et qui aujourd'hui ont été transférés de manière illégale pour être jugés à Bagdad. Et on va les juger comment ? On va les juger comme des hommes, on va les juger comme des auteurs, non pas comme des victimes. Tout ça, on n'en sait rien et c'est vraiment quelque chose de problématique aussi pour nous. Finalement, quelle protection de la France par rapport à ses ressortissants et plus encore par rapport aux enfants qui ont grandi sur son territoire et qui ont été emmenés de force par leurs parents. Je crois qu'on a une vraie responsabilité vis-à-vis d'eux, qui sont finalement un petit peu aujourd'hui les victimes du choix de leurs parents dans un premier temps, mais aussi surtout les victimes des autorités françaises du choix de la France de ne pas les rapatrier aujourd'hui.
1: L'avocat Mathieu Bagarre, joint par Henriane Verdier, alors qu'en 2019, la justice irakienne avait condamné 11 Français à mort. Plusieurs observateurs et défenseurs des droits humains avaient à l'époque dénoncé un déni de justice flagrant, notamment le recours à la torture.
3: Il est 9h07 à Kampala, des tensions entre l'Ouganda et la Turquie.
1: L'Ouganda qui a annoncé hier la suspension avec effet immédiat de toute coopération militaire avec Ankara, la suite d'un feuilleton qui dure depuis déjà plusieurs jours, alors que la Turquie refuse l'extradition d'un blogueur ougandais réfugié sur son sol. Guillaume Thibault.
5: Une nouvelle fois, c'est le chef de l'armée et fils du président Museveni, Muodzi Kainerugaba, qui est à l'origine de cette décision. Vendredi, des membres de la PLU, la Ligue Patriotique Ougandaise, un groupe de pression lié au numéro 1 de l'armée, ont manifesté devant l'ambassade turque à Kampala pour exiger l'extradition de Fred Lumbuye. Exilé en Turquie depuis au moins 2021, ce blogueur, très critique avec le régime ougandais, compte 150 000 abonnés sur sa chaîne YouTube. Ankara a refusé de céder aux pressions. En Ouganda, Fred Lumbuye est visé par 15 chefs d'accusation, notamment incitation à la violence, diffusion de fausses informations et utilisation abusive de systèmes informatiques. Depuis une décennie, les relations en matière de défense entre les deux pays sont excellentes, notamment la coopération en matière de lutte antiterroriste. L'armée ougandaise précise que cette rupture des relations militaires avec la Turquie restera en vigueur, je cite, tant que les questions en suspens n'auront pas été résolues.
1: Guillaume Thibault.
3: Sur le continent, toujours la lutte contre l'épidémie d'Ebola qui se poursuit en RDC.
1: Et le lancement hier par Médecins Sans Frontières de l'étude Bravo en Ituri. Elle se déroulera sur une période de 9 à 12 mois, dont 3 seront consacrés à la vaccination. On attend toujours un vaccin spécifique pour la souche Bundibugyo du virus, mais MSF utilisera en attendant le vaccin Ervebo, dont l'efficacité est prouvée sur la souche Zahir. L'organisation humanitaire précise que certaines données préliminaires suggèrent qu'il pourrait offrir une protection au moins partielle contre la souche actuelle et pourrait ainsi contribuer à réduire les formes graves de la maladie et le nombre de morts.
3: C'est un petit territoire français de 5800 habitants à plus de 4000 km de Paris.
1: Au large de Terre-Neuve et de l'Amérique du Nord, Emmanuel Macron est arrivé hier dans l'archipel de Saint-Pierre-et-Miquelon où il doit rester jusqu'à demain avant de s'envoler vers New York pour assister à l'Assemblée Générale de l'ONU. Un petit bout de France très stratégique où le président français veut aussi afficher son rapprochement avec le Canada. Valérie Gasse est notre envoyée sur place.
6: La dernière visite d'un président de la République à Saint-Pierre-et-Miquelon remonte à 2014 avec François Hollande. Alors, 12 ans après, ce premier déplacement d'Emmanuel Macron prend des allures d'événement, d'autant plus que le président de la République a invité Marc Carné à venir le rejoindre. Un double symbole puisque ce sera aussi la première visite officielle d'un premier ministre canadien dans l'archipel français, alors même que le Canada opère un rapprochement avec l'Union européenne. Dès son arrivée, Emmanuel Macron s'en est félicité.
7: La France est présente grâce à Saint-Pierre-et-Miquelon, par Saint-Pierre-et-Miquelon, ici, au cœur des enjeux du globe dans cette région. Et ceci nous lie aussi avec le Canada. Et donc, ça sera une manière, eh bien, de parler d'avenir ensemble.
6: En s'affichant ici, ensemble, Emmanuel Macron et Marc Carné ont un objectif.
7: Ça envoie un message fort d'amitié, de volonté d'aller de l'avant et de conviction que les pays que nous sommes, qui au fond croyons dans la démocratie et l'état de droit, croyons dans le respect du droit international, dans le commerce libre et équitable, dans la science pour fonder nos décisions, ce sont des pays qui veulent avancer, faire des choses ensemble, dans le respect.
6: Même si Emmanuel Macron s'en défend, ces mots font écho à l'attitude du président du grand voisin américain, Donald Trump, à qui la photo Macron-Carné ne fera certainement pas plaisir. Valérie Gasse, Saint-Pierre, RFI.
1: Et Donald Trump auquel Emmanuel Macron a répondu à distance alors que le président américain avait déclenché la polémique début septembre en publiant une carte de l'Amérique du Nord entièrement recouverte du drapeau des États-Unis. Saint-Pierre-et-Miquelon est un territoire français, ça ne fait pas de discussion, a déclaré hier Emmanuel Macron. Le président français qui salue aussi l'accord trouvé entre les États-Unis, le Danemark et le Groenland, qui va permettre, dit-il, d'apaiser les choses.
3: Et puis Julien, c'est ce week-end, notamment en France, la 43e édition des Journées du Patrimoine.
1: 2 jours pour découvrir des lieux d'habitude fermés au public et parfois menacés par leur fragilité, le patrimoine en péril. C'est l'un des thèmes de cette année, dont s'est emparé notamment le Petit Palais à Paris. Muriel Mahalouf.
8: Des guides sont disséminés à travers le musée et s'adressent à un public familial en ces Journées du Patrimoine.
9: Alors là, on montre être une sculpture en bronze de Bartholdi. Donc si toi tu t'amuses à caresser la plante de pied là, la plante de pied du petit enfant, si des dizaines de milliers de visiteurs font la même chose, mais qu'est-ce qui va se passer ? Eh bien, à la longue, ça va effacer la patine.
8: Là, il est question de la fragilité des sculptures. Le visiteur est convié aussi à un jeu de pistes et se transforme en conservateur. Il arpente le musée pour gérer la lumière, surveiller l'état des œuvres, jusqu'à vérifier l'hygrométrie, soit le taux d'humidité. Fabienne Cousin, chargée du public au musée.
10: Nous sommes devant l'œuvre la plus fragile du musée, donc c'est un de nos phares du jeu de pistes. Cette œuvre est en cire, donc vous comprenez pourquoi je vous dis qu'elle est la plus fragile. Donc voilà, c'est un petit boîtier où on voit apparaître la température 22 degrés, 25% d'humidité, c'est formidable.
8: Et une fois le jeu de piste terminé, on peut se retrouver face à la fresque centrale, restaurée pour dessiner à son tour.
11: Qu'est-ce que c'est ?
12: Quelque chose.
11: Ah, c'est quelque chose, ça c'est
13: sûr. Une créature...
12: Un monstre.
8: Le patrimoine en péril, approché d'une façon ludique, c'est le pari gagné du Petit Palais en ces journées du patrimoine.
1: Muriel Malouf.
3: Et Julien Coquelrem pour le journal. On passe au sport.

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6: Bonjour, bienvenue à l'autre
7: radio.
6: Ah, donc, c'est Betty et
7: Nadège.
6: On prend la main parce que Joël est parti boire un café.
7: Oui, il est parti surtout chercher ses lunettes.
6: Voilà. Voilà.
7: Donc, bienvenue à l'émission Musette. Donc, Betty et moi allons prendre la main pour vous parler du Festival de l'accordéon qui aura lieu le dimanche 11 octobre à
6: 11h30 à
7: la salle d'Oiron.
6: De l'Oiron, tout à fait. C'est ça, on vous attend nombreux.
7: Si vous souhaitez réserver, vous pouvez contacter le 09 81 60 45 36 ou alors le 09 79 27 17 94. Qui organise ça, Betty ?
6: Eh bien, c'est l'association ABF Événements qui est composée de, bien sûr, moi, le Bistrot du Parvis, le restaurant d'Ahuillé.
7: Avec Jérôme.
6: Avec Jérôme, mon mari, bien sûr. On ne l'oublie pas.
7: Bah, c'est celui qui fait la nourriture, qui fait le repas quand
6: c'est
7: même.
6: C'est ça, on va l'emmener quand même. Voilà. Et de Nadège, qui est ?
7: Alors moi, je suis factrice d'accordéon à Ahuillé, donc depuis 8 ans.
6: Et puis, il y a également Paul Raillet qui nous accompagne, Festi Night, qui s'occupe du son.
7: Et de la lumière.
6: Et de la lumière, très important.
7: Ah oui, parce qu'il faut qu'il fasse la lumière, lui, surtout.
6: C'est ça. Donc, du coup, on réalise tous les trois. Donc, c'est un repas dansant.
7: Hein, voilà.
6: Qui coûte 53 euros, qui commence à 11h30, qui finit à 18h.
7: Voilà. Et voilà. En fait, quand les musiciens vont jouer, vous pourrez danser. Quand vous les repas sera servi, les plats seront servis, vous pourrez aller manger. Donc, cette année, on reçoit donc Jérôme Richard, donc, qui est sextuple champion du monde de l'accordéon. Donc, avec son accompagnateur, donc animateur Cédric Forget. Le petit musée.

0: musicien, enfin le petit musicien, le grand musicien, le grand musicien local Lionel Naillet, qui avec Jérôme fait sa troisième édition. Et cette année, les petits nouveaux, c'est Maxime Cronier qui vient du Mans et Paloma Gatt qui nous vient de Saint-Étienne, il me semble. Voilà, okay. Donc ces musiciens-là, vous pouvez aussi les trouver sur les voir sur 1, 2, 3 Musette pour ceux qui le souhaitent. Oh, c'est chouette. Donc si vous voulez réserver, n'hésitez pas, il reste quelques places. Nadège ou Betty, ou vous passez à l'atelier, ou vous passez au restaurant. Vous pouvez passer au restaurant, on mange très très bien. Donc n'hésitez pas. Donc vous avez le menu, donc qui est à 53€ avec une bouteille de vin pour 4 offertes. Attention, faut pas trop d'alcool parce que le volant c'est important. Vous pourrez aussi trouver, enfin vous pourrez aussi jouer à la tombola. 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
0: Ah oui,
1: les hyper important.
0: Ah oui oui, ils aiment ça. 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Et le café ça. Quand même, café, le
1: important.
0: Café.
1: Oui. 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
0: Donc voilà, eh bien écoutez, on va vous laisser en compagnie donc de Jérôme, Lionel, Maxime et Paloma que vous allez pouvoir entendre sur l'autre radio à partir de maintenant.
1: Et on se retrouve le 11 octobre à Loiron.
0: Voilà, bonne journée.

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0: organise ça, Betty ?
1: Eh bien, c'est l'association ABF Événements qui est composée de, bien sûr, moi, le bistrot du Parvis, le restaurant d'Ahuillé.
0: Avec Jérôme.
1: Avec Jérôme, mon mari, bien sûr, on ne l'oublie pas.
0: Bah, c'est celui qui fait la nourriture, qui fait le repas quand
1: c'est
0: même.
1: C'est ça, on va l'emmener quand même. Voilà. Et de Nadège qui est ?
0: Alors moi, je suis factrice d'accordéon à Ahuillé, donc depuis 8 ans.
1: Et puis il y a également Paul Raillet qui nous accompagne, Festi Night, qui s'occupe du son.

0: c'est un repas dansant,
1: hein, voilà,
0: qui coûte 53 euros, qui commence à 11h30, qui finit à 18h.
1: Voilà. Et voilà. En fait, quand les musiciens vont jouer, vous pourrez danser. Quand le repas sera servi, les places seront servies, vous pourrez aller manger.

Donc cette année, on reçoit donc Jérôme Richard, donc qui est sextuple champion du monde de l'accordéon. Donc avec son accompagnateur, donc animateur Cédric Forget. Le grand musicien local Lionel Naillet, qui avec Jérôme fait sa troisième édition. Et cette année, les petits nouveaux, c'est Maxime Cronier qui vient du Mans et Paloma Gatte qui nous vient de Saint-Étienne, il me semble. Voilà, okay. Donc ces musiciens-là, vous pouvez aussi les trouver sur les voir sur 1, 2, 3 musettes pour ceux qui le souhaitent. Oh, c'est chouette.

0: Et il y aura le petit goûter qui est également offert.
1: Ah bah oui,
0: faut important pas... le petit goûter.
1: Ah oui,
0: les hyper anciens... important.
1: Ah oui oui, ils aiment ça. Ils ont à peine fini le repas que le petit goûter arrive. Et le café ça. Quand même, le café,
0: important.
1: Le café.
0: Très important.

0: voilà, ainsi se termine notre émission Musette du dimanche matin. Si vous souhaitez venir écouter Jérôme...
1: Et si vous avez apprécié la musique,
0: et si vous surtout. Avez, surtout ça. Si vous avez apprécié et, la musique de Jérôme, Lionel, Paloma et Maxime, n'hésitez pas à réserver vos places pour le festival de l'accordéon le 11 octobre à Loiron. Vous pouvez réserver au 09 81 60 45 36 ou au... Elle connaît pas son numéro.
1: 09 79
0: 27 17
1: 94.
0: Voilà. Heureusement que j'ai le numéro de téléphone et que je m'en souviens plus qu'elle. N'oubliez pas, les portes ouvrent à 11h30. Et bien sur ce, on vous souhaite une
1: bonne journée.
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0: Parce que moi, je suis assez cynique pour en faire ma ligne de conduite.
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0: 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Et c'est même pas la mienne. Encore elle serait sur les colonnes Maurice. Je pourrais l'attendre à l'entrée des artistes. Mais elle est insaisissable. Où veux-tu que je la trouve?
1: Oh, mon petit Armstrong Jones, il fallait pas faire de la photographie.
0: Oh, toi t'es écœurant. On peut pas discuter avec toi. Tu prends toi la blague.
1: Oh, erreur justement. Un de ces quatre, tu verras, tu m'en rendras raison. Écoute. 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Complètement demeurée, mais tellement esthétique.
0: Oh, ne fatigue pas, va. Allez, salut.

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0: C'est génial, je bafouille.
1: Ouais,
0: c'est
1: déjà.
0: Super, ça démarre bien.
1: Ça sera
0: bien.
1: Coupé
0: sors,
1: au montage.
0: Je sors de l'été, moi aussi, les gars. Je sors de l'été.
1: Ah, la canicule.
0: J'ai repris mes consultants, j'ai repris ce qui est devenu mon meilleur consultant.
1: Ah,
0: parce
1: ouais.
0: que lui, c'est lui qui me ramène tout le monde.
1: Mais
0: tout
1: puis
0: le
1: du beau, beau,
0: c'est
1: beau.
0: Génial, ta vie.
1: Bravo,
2: merci. Merci. Ravi de vous retrouver,
1: sympa,
2: tout le monde.
0: Génial. Bon, à côté, il y a un autre niveau. Bon, c'est génial. C'est génial. On essaiera un peu d'avoir un peu plus de voile et de stade rennais cette année. La science, Fredo, la science qui re-signe pour cette année. C'est génial.
3: Quelle chance que tu sois.
0: C'est génial. Et bon Lionel, qui ne connaît rien à rien, mais qui est toujours content d'être là. Et ça, c'est
4: positif.
0: Quand même, ça, c'est quand même génial. C'est quand même génial. Je disais tout à l'heure, mon meilleur consultant, c'est Julien. Il nous ramène du beau monde. Il nous ramène du lourd. C'est la première. Et quand c'est la première, on vous autre, évidemment, l'entraîneur, le nouvel entraîneur du Stade Lavallois, monsieur David Vigne.
1: T'es des fois plus long pour présenter l'invité.
0: Justement, salut David, 53 ans j'ai lu, c'est un très bel âge pour arriver en Mayenne.
1: Bah ouais, carrément.
3: C'était difficile de faire mieux, effectivement.
0: Évidemment, pau, ville de cœur, ville de joueurs et ville d'entraîneurs aussi.
1: Absolument.
0: Alors, il y a eu toutes ces étapes-là, tu nous en parleras si t'as envie, t'es pas obligé. Tu nous fais un quatrième avec Fleury l'an passé en national.
3: Oui.
0: Et t'aurais pu devenir notre bourreau. Finalement, ça s'est joué à pas grand-chose.
1: Oh là là. Il serait pas là, du coup.
3: C'est exactement ce que j'ai dit au président lors de l'entretien.
0: En tout cas, écoute, David, on avait reçu ton prédécesseur. Ça avait été un très bon moment avec lui. On te souhaite évidemment tout le bonheur pour notre club, pour notre belle ville. Et on espère que David Vigne sera un bon cru, bien entendu.
1: Ça part fort, un bon mot,
0: bien sûr. En tout cas, merci beaucoup d'être là. David, c'est quoi là le projet Lavallois? Comment ça s'est présenté à toi tout ça là?
3: Bon, assez simplement, en fin de saison dernière, une fois que le Stade Lavallois a validé son maintien après les barrages, j'ai été contacté lorsqu'ils ont mis un terme à la collaboration avec Olivier Frappoli, à qui il restait un an, et j'ai fait partie de la shortlist, comme on dit. On était 5, et puis après l'entretien, ils m'ont choisi. Et moi, qui étais encore sous contrat avec Fleury, il a fallu une certaine période de négociation, évidemment, puisque j'avais pas du tout envisagé de partir de Fleury, et le président de Fleury encore moins. Donc, il y a eu quelques jours de tractation. Et puis, finalement, l'ambition pour moi était quand même de voir plus haut à un moment donné de ma carrière. Et quand elle s'est présentée, il était difficile pour moi de faire autrement et de refuser l'offre. Et c'est ce qu'a bien compris le président de Fleury.
0: J'imagine bien. Et donc, dans ces cas-là, ce n'est pas toi qui postules, c'est on vient te chercher.
3: Exactement.
0: Ouais, c'est plus gratifiant,
4: ça. C'est beau, ça.
1: La surprise du coup de téléphone, ça doit être,
3: sympa. Oui. Lorsque mes agents m'ont informé de l'intérêt du Stade Lavallois, c'était plutôt une très bonne nouvelle et j'en étais honoré, voilà, dans un premier temps, et très fier.
0: T'as bien raison, c'est Laval, c'est le plus beau club de France.
1: J'espère qu'il a plus préparé son entretien que certains l'émission.
0: Il y en a qu'on va travailler.
1: On taira les noms.
0: On entend ce petit accent Fleury. Tu serais du 64, la très belle région, bien sûr, des Pyrénées-Atlantiques.
3: Absolument.
4: Un beau palois.
0: T'es de Pau, c'est quoi alors ton parcours, toi, de joueur, entraîneur et ainsi de suite?
3: Alors, pas palois. Bayonnais.
1: Attention, dans le domaine de l'Ovalie.
0: De l'Ovalie.
3: Donc plutôt

0: basque de naissance
1: et
0: béarnais d'adoption.
1: D'accord.
0: Pour des raisons familiales, je suis arrivé très tôt dans la ville de Pau, dans la belle ville de Pau, où j'ai grandi et fait toute ma vie quasiment.
1: Par contre, tu t'es gouré de ballon, quoi.
0: Ouais, alors c'est vrai que dans notre région, c'est plutôt soit la pelote. Hein,
2: t'as un amateur.
3: T'as le monsieur pelote.
4: T'as des champions, là.
2: T'as trouvé un nouveau joueur, du coup.
0: Contre un mur, soit avec la main, soit avec un bout de bois, soit avec un gant, pour les initiés. Ou effectivement le rugby. Même s'il y a beaucoup de basket aussi dans le sud-ouest.
1: Oui, bien sûr.
0: De basket. Mais ça a été le football à l'âge de 6 ans. Et j'en suis jamais sorti. Donc, avec une carrière de joueur de niveau régional, on va dire, même si j'ai atteint le niveau national assez tard sur mes dernières années. Mais malgré tout, j'ai fait quelques matchs en national.
1: Ok.
0: Et en parallèle de ma carrière de joueur, j'ai toujours entraîné, puisque depuis l'âge de 18 ans, j'ai commencé par entraîner les tout-petits, les 6-8 ans, et je ne me suis jamais arrêté jusqu'à aujourd'hui.
1: Ok, donc toi, tu avais vraiment cette fibre depuis toujours d'aller marquer un petit peu une équipe, d'aller voir ce qui se passe, c'est comment on forme tout ça, quoi.
0: Ouais, c'était vraiment une vocation. Très tôt, je voulais être prof de sport. Avec cette volonté d'être dans le sport, puisque je suis un passionné de sport, mais aussi de transmettre et de véhiculer certaines valeurs. Et bon, lors de mes études, je n'ai pas été très sérieux, et donc le professeur de sport, c'était pas trop
2: pas donné
0: pour moi,
2: à tout
0: même
2: le monde.
0: si au cours de mes études, j'ai un conseil de professeurs qui ont tenté de me réorienter vers ça, mais je m'en sentais pas le courage, en toute honnêteté. Mais par contre, j'ai passé tous mes diplômes assez tôt, et bon an mal an, je suis arrivé à ce que je voulais faire. Mon premier métier avant d'être entraîneur, c'était déjà éducateur sportif dans une maison d'adolescents pendant 8 ans. Et puis, assez vite, j'ai pu vivre de ma passion et devenir entraîneur. Et j'entraîne le niveau senior et national depuis maintenant 19 ans déjà. Puisque ma première expérience était en 2007-2008 en national avec Pau, où on jouait Laval d'ailleurs à ce moment-là, Laval de Philippines Berger,
1: on était un peu dans le dur à l'époque.
3: C'était déjà le Laval accrocheur. C'était pas un déplacement facile.
0: Non, on avait perdu d'ailleurs 2-1 à cette époque-là, et un match nul chez nous.
1: Alors nous, David, dans l'imaginaire, et peut-être pas dans le vôtre d'ailleurs, les gars, mais dans le mien, arriver en tant qu'entraîneur, c'est peut-être plus facile qu'arriver en tant que joueur, parce que entraîneur, souvent, on arrive sur les cendres un petit peu de son prédécesseur, et puisque si ça change d'entraîneur, forcément, il y a eu un souci avant.
4: On n'est pas du tout d'accord avec toi.
3: C'était pas vraiment le cas.
0: Ça commence pas.
1: Non, mais vous avez droit de pas être d'accord avec moi.
3: Ça a changé.
1: Mais
3: ça.
1: Toujours aussi. Toujours est-il que tu repars d'une saison l'année dernière, et on respecte énormément Monsieur Frappoli, qui a été extra et nous ici. Ça s'est moins bien passé pour lui. C'est le jeu des entraîneurs, vous le connaissez évidemment. Et toi, le fait d'arriver derrière quelqu'un qui a été en difficulté l'an passé, est-ce que pour toi c'est plus simple, ou est-ce que non, c'est faut tout reconstruire, tout rebâtir, et la difficulté reste énorme?
0: Non, c'est pas plus simple. Parfois, d'arriver dans un club, ça peut l'être. Mais là, je trouve que ce moment-là n'était pas forcément le plus facile, parce que c'est vrai que la saison dernière a été compliquée pour le Stade Lavallois et pour tout le monde. Mais malgré tout, je arrive après quelqu'un qui est resté 7 ans.
2: C'est surtout ça.
0: C'était un record de longévité, je pense, dans les 3 divisions de l'élite française.
3: Ah oui, absolument.
0: Et ça, c'est pas simple. Des habitudes ont été prises par tout le monde. Et encore une fois, avec des résultats qui étaient même probants, il a permis au club de retrouver le monde professionnel. Ils ont fini aussi 7e en Ligue 2. Bon, là, c'était peut-être la fin d'un cycle, sûrement. Et non, c'est pas simple du tout.
1: C'est pas simple.
0: Parce que il y a de la continuité, mais en même temps, on est aussi dans un processus de reconstruction. Tellement la saison a été difficile, il y a eu donc du changement au niveau des joueurs, quasiment 50% de l'effectif, même un peu plus.
3: Oh oui.
0: Mon arrivée avec une méthodologie complètement différente de celle d'Olivier Frappoli, donc ça fait beaucoup de changements, Et quand je dis reconstruction, je pense que ce n'est pas un vain mot, tellement la saison dernière a été impactante, même sur le public, avec les résultats, une crainte très forte de redescendre en Ligue 3. Et on voit là aujourd'hui que ça a laissé beaucoup de traces.
1: Évidemment, c'est Fred, tout le monde se bat. Non, t'attends ton tour, comme tout le monde. Les gars ont levé la main, tu respectes. Ah non, Gilles, c'est Fred.
5: Non, c'est pour ça que je vais rebondir là-dessus. Je ne suis pas d'accord avec toi, Benoît, parce que... autant rarement si tu étais premier adjoint et que tu prends dans une continuité, tu prends l'équipe première, tu connais le terreau et tout, mais quand tu débarques, faut t'acclimater, enfin voilà, avec l'environnement, les infrastructures, ne serait-ce que déjà le matériel, alors le matériel proprement dit, après le matériel humain, enfin je veux dire le groupe que tu peux avoir, ça c'est super délicat.
1: Non mais on est d'accord,
5: quelle que soit la situation du club.
1: Alors si là, tu prends plus, actuellement, toi, ouais. Si tu prends actuellement la place d'Enrique, qui est la superstar des entraîneurs, bon ben tu dis ça va être compliqué de faire mieux, alors que là.
5: Ouais, mais bon, là c'est pareil, il y a une histoire derrière.
1: Il y a
5: etc.
1: une histoire,
5: ouais.
1: Tout à fait.
5: C'est pour ça que c'est super
1: David,
5: délicat.
1: Je suis pas en train de te dire que c'est simple de quoi que ce soit,
0: non,
1: mais je me dis c'est un contexte. Oui. C'est Julien et ouais. C'est Gilbo.
6: Non, mais il arrive pas non plus dans un club où on vire l'entraîneur.
1: Oui,
6: il arrive dans un club où il l'a dit tout à l'heure. On avait Olivier qui est resté 7 ans, qui a fait du bon boulot. Malgré cette dernière saison qui a été compliquée pour lui à la tête de l'équipe, mais il faut pas oublier tout ce qu'il a fait avant, où notamment on finit deux fois sixième dans ce championnat de Ligue 2, aux portes du barrage. Donc non, il arrive pas en énorme difficulté parce que voilà, il y a quand même des choses au Stade Lavallois. C'est un club quand même qui est installé en Ligue 2 depuis un petit moment. Mais c'est vrai, avec beaucoup de changements, notamment au niveau des joueurs. On en reparlera tout à l'heure.
1: On en reparlera, évidemment. Eh, vas-y, mon Gilbo, bien sûr, on a tous envie.
3: Est-ce que tu penses justement que tu as été choisi parce qu'il y avait un besoin de changement? Parce qu'on le voit tout de suite, moi j'ai vu un match au stade et j'ai vu d'autres. On voit déjà qu'il y a du changement dans le jeu et ainsi de suite. Donc c'est sans doute, tu as une feuille de route par rapport à ça.
0: Oui, carrément. Je pense qu'ils ont choisi mon profil pour amener du changement.
3: Ouais.
0: Voilà. Ne serait-ce que dans la façon de travailler et puis dans la philosophie de jeu. Voilà.
3: Ouais. Qui du coup, tu veux nous la décrire du coup?
1: Ah bah non, moi j'ai lu Wikipédia, David, alors tu déclares, c'est des conneries.
3: Ah moi je voulais entendre l'invité.
1: J'en sais rien, ouais. Tu déclares privilégier une approche collective fondée sur la maîtrise du ballon et une responsabilité donnée aux joueurs. C'est vrai tout ça?
0: Ouais, c'est pas faux, c'est assez juste. Oui, exactement. Ma philosophie, c'est plutôt poser des problèmes à l'adversaire, être maître de ce que l'on fait, avoir le ballon, sans se prendre pour un autre. Hein, mais c'est pas de la possession pour de la possession. Il y a beaucoup de verticalité aussi, mais en tout cas, être proactif avec le ballon plutôt que de faire un plan de jeu en fonction de l'adversaire et subir et jouer en transition, ce que je respecte totalement. Il y a pas de recette miracle, sinon tout le monde ferait la même. Mais moi, je suis plutôt là-dessus avec beaucoup de liberté aux joueurs dans le domaine offensif pour faire preuve de beaucoup de créativité pour vraiment poser des problèmes à l'adversaire. C'est ce qui m'intéresse. J'aime beaucoup les échecs par exemple et voilà, essayer de prévoir, avoir un coup, deux coups, trois coups d'avance et toujours être dans cette réflexion. J'aime beaucoup que les joueurs, si on arrive à les développer, c'est qu'ils développent aussi leur intelligence de jeu. Que tout ne vienne pas forcément du staff ou quoi, que les joueurs à un moment donné s'approprient le projet. Voilà, c'est un petit peu ça ma philosophie avec évidemment un élan offensif.
1: Évidemment.
6: Non mais c'est bien de le dire, de l'annoncer avant, mais ce qui est encore mieux c'est de le mettre en place. Et bon, pour regarder le stade Lavallois très régulièrement, on peut mettre au crédit de David que ce qu'il a annoncé avant, il l'a mis en place. Donc on peut regarder factuellement les résultats, si on ne s'intéresse pas au match, on peut du coup critiquer ces résultats, parce que pour l'instant le début de saison du Stade Lavallois n'est pas une grande réussite, mais par contre en termes de qualité de jeu, moi je prends du plaisir à regarder le Stade Lavallois.
1: Et t'es pas le seul à le dire, hein.
3: Ouais,
1: t'es vraiment pas le seul à le dire.
6: Non mais c'est important de le dire, et c'est important aussi que les gens se le disent. Il faut pas regarder que le résultat. Alors évidemment, à un moment donné, et c'est là que je vais t'interroger, David, quand les résultats vont pas suivre et que ça va s'enchaîner peut-être dans le dur, est-ce que tu feras partie de ces entraîneurs qui vont garder ton identité, ou est-ce que tu t'adapteras et du coup tu reviendras peut-être à un jeu un peu plus défensif où on a un bloc bas ou voilà.
0: Non.
6: Non, je me doutais un peu de la réponse.
0: Non, parce
6: mais je préfère
0: que
6: te l'entendre dire.
0: Je suis persuadé, et maintenant un petit peu par expérience aussi, quand on a quelques convictions dans le jeu et qu'on arrive à les mettre en place, les résultats suivent sur la durée. Évidemment, et vous l'avez bien dit, le début de saison n'est pas en adéquation avec ce qu'on aurait pu obtenir comme point. Même s'il y a des satisfactions au niveau du jeu, c'est une évidence. Et pourtant, ça prend du temps de mettre en place une idée de jeu et un projet de jeu collectif. Et pour autant, je trouve que les joueurs se sont vite appropriés les choses. Ils sont pas récompensés. C'est clair qu'on n'est pas récompensé, mais du fait de notre faute aussi, parce qu'on commet des erreurs quand même
6: qui te plombent.
0: Ouais, assez rares à ce niveau-là et plusieurs. Et voilà, je dirais pas qu'il nous manque 5-6 points, hein, mais si on avait 3 points de plus,
6: ça
0: serait un peu plus en adéquation avec ce qu'on a proposé, et on serait donc, je sais pas, 9e ou 10e, et je pense qu'on serait à notre place par rapport à l'état de forme du moment. Et pour revenir un peu plus en détail sur la question, je fais pas partie de ces entraîneurs qui doutent par l'immédiateté du résultat. Il y a évidemment des adaptations et on est en ce moment même, et cette semaine a été lourde pour les joueurs parce que et à un moment donné, il faut aussi mettre des mots MOTS sur les mots MAUX parce que sinon, on peut pas se laisser aller comme ça et se dire mais ce qu'on fait, c'est pas si mal et puis ça va venir. Il y a quand même à un moment donné, il faut taper un petit peu du poing sur la table, mettre les gens devant la
6: réalité, responsabilité,
0: voilà, devant la responsabilité et moi le premier, mais sans totalement me renier, ça sera jamais le cas.
6: C'est bien.
1: Julien est juge.
6: À notre pauvre petite échelle régionale. Mais si on fait le parallèle, nous on a connu aussi dans le foot beaucoup d'entraîneurs qui étaient plutôt dans une philosophie un peu comme Olivier Frappoli où on attendait plutôt bloc bas, voilà. Et puis on a un entraîneur qui est arrivé avec ta philosophie. Et nous on a redécouvert le foot. Ça a été très dur. Pour apprendre, je pense que les joueurs pro apprennent plus vite aussi forcément, mais ça a été très difficile, notamment pour les joueurs sur la base arrière, puisque le jeu repart, puisqu'on n'a pas forcément détaillé, mais l'équipe de David, c'est une équipe qui joue au ballon et qui repart de derrière. Tu m'interromps si je me trompe, mais le gardien, je le vois jamais dégagé. Il a sûrement peut-être une consigne d'ailleurs ou pas, tu nous diras. Et nous, c'était ça aussi. Et du coup, on a fait beaucoup, beaucoup d'erreurs défensives, de relance. Ce qui se passe au Stade Laval en ce moment. Et nous, on a mis énormément de temps pour apprendre. Et la première année, on est descendu. Notre entraîneur n'a pas changé de philosophie. On est descendu dans la division du dessous. Et il avait dit, de toute façon, je ne me réunirai pas. Si on n'a pas le niveau pour jouer à ce niveau-là, eh ben, on ira faire la même chose dans la division en dessous. On est remonté tout de suite. J'espère que le Stade Lavallois saura apprendre plus vite que nous.
3: C'est pas rassurant.
6: Et que les résultats viendront plus vite.
1: Mais si, parce que comme tu dis, Gilbo, tout à l'heure, ça, on entend les voix des tribunes. On entend les débriefs d'après-match, que ça joue bien, c'est très bien, et ainsi de suite, ça va se régler, les erreurs, les mecs c'est des pros, on va pas recommencer à chaque fois une passe ratée, ainsi de suite. Nous on est des pimpins évidemment qu'on se loupait, mais pas eux, donc nous on est hyper confiants. Messieurs, on va jouer tout de suite, on va jouer. David, tu vas être notre premier joueur. David, je te donne un entraîneur, je te donne un club, tu me donnes l'entraîneur mythique de ce club, donc normalement c'est sujet à débat sur certains, sur d'autres normalement non. Attention, on démarre avec du facile, David, pour toi évidemment. Auxerre, très simple, bien entendu. Le mythe Giroud. Gilbo, attends, c'est déjà plus dur pour toi.
3: Gilbo, pour moi, ça va pas être très dur.
1: Gilbo, tu as l'OM. Gilbo, qui tu veux en mythique, toi, là-dedans?
3: L'entraîneur mythique, Bernard Tapie.
0: L'entraîneur.
3: C'est une provocation. C'est une émission d'humour aussi. suis un petit peu là pour faire rire parce que je suis un peu les
0: tristesses. Ça a fonctionné.
1: N'hésite pas à répondre quand même. Hein, si t'as...
3: Raymond Goethals. Oui,
1: ouais, Raymond Goethals.
6: Ah, ouais. Ah oui.
3: Bon mais choix, on a le droit d'être drôle aussi.
7: Ouais, mais il faut savoir aussi.
1: On tape tout de suite chez toi, mon ami Julien, oui. Le RC Lens. Oh. Est-ce que ça t'intéresse, oh. Le RC Lens?
6: Ah oui.
7: Non, voilà.
6: Daniel Leclerc. Le druide.
1: Le druide. Ah oui. Je t'ai donné du facile.
7: Pour oh toi, oui, bien sûr, mais ça va pas marcher quand même.
1: Nantes, je te donne Nantes.
7: Ah. Oui, bien sûr.
1: Ça peut pas être plus
7: simple. Le jeu à la Nantes.
6: Coco.
7: Suédo. Merci.
1: Coco Suédo.
3: Ah, j'aurais dit Camboiré, moi.
5: Non. Vraiment beaucoup d'humour.
1: Brest, mon Fred.
7: Ah, voilà. Désormais. Désormais.
5: Éric Roy.
7: Désormais.
1: Évidemment. Évidemment. Tu veux un dernier, David? Est-ce que tu prends A? Attention là, t'as pas le choix dans les réponses, fais gaffe.
3: Faut pas spo-
1: je sais. C'est le Stade Rennais, tu peux pas te rater.
7: Ouh là là,
3: attention David.
1: T'as droit à 3-4 secondes de réflexion.
7: Stade Rennais,
1: pars un peu dans le loin. Hein.
7: Ouais.
5: Dans le très très loin.
3: Bah, c'est pas compliqué, il y a une statue dans le...
0: Oui, mais j'aurais plutôt dit mythique du Stade Lavallois.
5: Ça c'est bien, ça c'est bien.
3: Ouais, mais mauvaise réponse quand même.
0: Donc Michel le millénaire.
5: Oui, bien sûr.
1: Évidemment, oui.
6: Non, c'était moi, mais
1: c'était toi.
6: Non, d'ailleurs, est-ce que David a une idole dans les quelqu'un qui l'a inspiré en tout cas,
7: une référence,
0: pas une idole, mais ouais, plutôt de référence. Ouais, j'aime beaucoup ce que proposait Lobanovski.
6: Cool.
5: Ah.
0: Voilà, et bien sûr Guardiola.
5: Dynamo de Kiev.
0: Dynamo de Kiev, exactement.
3: Et t'as pas dans
5: les
3: Benoît, je peux retourner à la question. Quel est l'entraîneur célèbre qui est né aussi à Bayonne?
6: Didier Deschamps.
5: Voilà. Ah, c'était pour Benoît. Bien.
0: C'était pour moi la question, non?
3: Non, c'était pour Benoît.
1: C'était relativement simple. C'est bien, Julien, quand même. C'est très très bien, une inspiration l'entraîneur, tout à fait. On reviendra bien sûr sur les entraîneurs mythiques du Stade Lavallois tout à l'heure.
5: Bah, il y en a eu qu'un, donc.
1: David, tu es. Alors, je te disais que dans le Wikipédia, tu veux une approche collective et être à l'écoute un peu de tes joueurs. Toi, tu te prétends plutôt dictateur ou plutôt proche de l'équipe? Alors pas copain j'imagine, mais comment tu te sens
0: plutôt proche
5: on est au sens de la mesure dictateur ou proche.
6: Là il n'y a pas de juste milieu.
0: Mais lorsque
1: soit Staline soit Candide.
0: Lorsque j'ai débuté, j'étais peut-être un peu
5: un peu trop directif
0: mais c'était plus comment je pourrais, peut-être de la timidité ou pour se protéger.
5: Ah, et puis si tu on a bien retenu 2007, tu étais jeune aussi,
0: voilà,
5: peut-être
0: ça,
5: par rapport aux joueurs.
0: Donc à 34 ans, j'entraînais en national alors que j'avais jamais été joueur professionnel. J'avais des joueurs à ce moment-là qui avaient quasiment mon âge, des joueurs avec qui j'avais joué. Donc c'était un peu particulier, donc c'est vrai que je mettais beaucoup de barrières, mais aujourd'hui c'est plus le cas depuis de nombreuses années maintenant, et je suis plutôt proche,
1: C'est possible alors ça, d'avoir une certaine proximité sans que justement ça devienne un peu trop proche.
7: Trop paternaliste,
0: c'est possible, c'est possible, mais il y a toujours quand même une certaine barrière, toujours une forme de respect. Quand il faut dire les choses, je l'ai dit, mais j'aime bien échanger. Je suis un adepte des entretiens individuels. Donc de beaucoup échanger avec les joueurs dans mon management, et c'est vrai que je tombe assez vite amoureux de mes joueurs. J'aime bien les protéger, j'aime aussi très exigeant et très dur avec eux à la fois, mais on est vraiment ensemble, c'est une famille, quoi. Je conçois pas une saison ou plusieurs saisons et les résultats surtout, sans qu'il y ait cette espèce d'osmose entre les joueurs, le staff, et donc évidemment moi en particulier.
1: Mon Lionel.
8: Ouais, on parle de famille, mais parfois il y a des talents qui sortent, et comment on réagit avec ça? Parce que là, nous en tant que supporters l'année dernière, on a vu deux pipites arriver là, pour ne pas citer Clarol et Oudaye, ils arrivaient, et cette année, oulala, ça a l'air des pipites qui commencent à faire des étincelles. Est-ce que là, dans la famille, on arrive à avoir cette égalité sur tous les joueurs, ou ressentir quand même qu'il y a parfois du talent
0: Oui, mais c'est pas du tout antinomique avec le non. fait de la famille, bien au contraire. Alors, Pépite, vous y allez.
5: Ça n'engage que Lionel. Non,
9: mais c'est le chef du stade d'Avalois.
5: Ça n'engage que Lionel.
7: En tant que spectateur,
9: il est un vrai fan.
0: Mais effectivement, dans ma façon de fonctionner, j'aime bien mettre tous les joueurs sur le même pied d'égalité, en tout cas en termes de traitement en fait, et d'exigence avec eux. Que ce soit un jeune qui arrive, parce que s'il est là, ben c'est qu'il en a le niveau, ou un ancien qui a eu un parcours Ligue 2, Ligue 1, même parfois, voire même international. Et j'aime bien m'adresser à eux de la même manière, notamment sur la façon collective, sur les entraînements, sur ce qui est demandé, sur ce que j'attends d'eux, des responsabilités à prendre. J'ai pas peur de donner des responsabilités à un jeune joueur. Pourquoi plus à un ancien qu'à un jeune? Et j'aime bien que sur les séances d'entraînement, notamment, il puisse y avoir de la communication dans les deux sens, en fait, qu'un jeune n'hésite pas à dire à un ancien, à un moment donné, de se replacer. Voilà, tant qu'il y a cette forme de respect, ça j'aime bien. Après, quand je les reçois individuellement, je vais m'adresser différemment par rapport à son passé, à son vécu, et puis à ce qu'ils doivent devenir. Donc c'est très bien qu'il y ait l'émergence aussi de jeunes, et c'est ce que j'ai découvert à Laval, c'est que lorsqu'on a commencé la préparation, on m'avait donc donné le nom de jeunes pros, comme Sidi B et Baudin, qui avaient signé pro, mais aussi qui avaient des jeunes qui viendraient s'entraîner pour faire la prépa, à découvrir. C'était Yanis Cour, Sacha Millier, Momo Soiré, l'attaquant, et puis c'est tout. Il n'y en avait que trois, ce qui est déjà pas mal, puisqu'Ethan était déjà pro, Matisse également. Ça faisait un gros noyau de jeunes joueurs, hein, puisque donc ça faisait 7 joueurs de moins de 21 ans, et avec, je trouve, beaucoup de qualité, quoi, qui rehaussait même l'entraînement, ce qui amène une osmose, parce qu'ils sont parfaitement intégrés et je dirais adoubés par les plus anciens, même s'il y a encore beaucoup de travail à faire. Mais c'était très intéressant pour moi, cette découverte, et donc depuis mon arrivée, même Yanis Cour a signé pro, puisqu'il n'était pas pro quand je suis arrivé, et j'ai validé, mais
9: très jeune
0: en même temps, 17 ans, mais il a fait une très très belle préparation, et puis là il fait des rentrées qui sont aussi probantes, donc il mérite ce qui lui arrive, et peut-être qu'il y en aura encore un autre d'ici la fin de saison,
1: et on le souhaite évidemment. Mais moi je suis pas tout à fait d'accord avec toi, David, sur le fait de parler à tout le monde de la même manière, à savoir, tu sais, j'étais major en psycho en STAPS.
0: N'importe,
1: je suis pas là pour parler de moi.
9: On va couper au montage.
1: Moi, à 20 ans, j'ai un entraîneur. Bon, clairement, là, pour le coup, oui, c'est Staline. Il nous parle comme à des clébards. Et ça me va très bien, j'ai 20 ans. Et par contre, il fait attention à ces mecs de 30 ans. Il leur parle pas tout à fait de la même manière. Mais bon, moi, ça me va très bien comme ça. Derrière, quand on bascule à forcer avec Jules, on en parlait tout à l'heure, on m'aurait reparlé comme ça à 34, 35 ans. J'aurais dit non, c'est pas possible, en fait. J'écoute plus ça, moi. Je veux plus de ça. Donc,
0: tout dépend du discours.
5: Ouais, c'est ça, ouais.
1: Bah le discours c'était tu pars pas en vacances, tu vas machin, tu pars pas en week-end, jamais, t'es tout le temps là, tu fais tes entraînements.
0: Je parle pas à mes joueurs comme si c'était des clébards, hein. Donc je me sens
1: Pascal Laguillé, si tu nous
0: j'entends ce que tu dis, mais sur le terrain, tout ce qui est en rapport avec le jeu, je peux pas faire de différence entre les joueurs. Sinon, ça vous...
1: sur le terrain, je suis d'accord avec toi. Mais je te parle de toute cette vie, autour.
0: C'est pour ça que j'ai bien précisé que lorsque je les recevais en entretien individuel, là, bien sûr que le discours il va se moduler selon la personne que j'ai en face de moi. Parce que évidemment, je peux pas dire la même chose ou les attentes sur un jeune de 20 ans que sur celui qui a 35 ans. Et bon, tu parles là des jours de repos ou quoi, c'est pareil, là aussi, tout est modulable selon la vie du... Il y en a qui sont parents, il y en a qui n'ont pas d'enfants, donc tout ça est différent, et ça, je le prends en compte.
1: Ok, t'aurais peut-être dû faire STAPS finalement. C'est toi, mon Fred, et après c'est...
5: Non, mais surtout pour rebondir sur ce que tu disais, en termes de management, je pense que ça a beaucoup évolué, le côté dictateur et tout. Ça a quand même beaucoup disparu des clubs, parce qu'on l'a bien vu, si tu as suivi un peu ces 10 dernières années, notamment au niveau local, des anciennes gloires, entre guillemets, qui sont revenues pour prendre des clubs ambitieux, souvent ça n'a pas duré très longtemps, parce qu'en fait, ils étaient, eux, sur un fonctionnement...
1: Oui.
5: qu'ils avaient subi, hein, c'était comme ça à une époque, qui ne se fait plus tout. Parce que,
1: Vaïd, c'est plus possible.
5: Dans certaines circonstances, pour quelques matchs, pour sauver un club peut-être, mais je ne crois pas que tu puisses construire comme ça, parce que le jeune, mais maintenant c'est même plus des jeunes, le joueur pro depuis un certain nombre d'années, on ne lui parle plus comme ça.
0: Non, mais il y a eu une vraie évolution, c'est sûr, avec les générations. Moi, je le vois. Maintenant, je suis donc à bientôt 20 ans d'entraînement au niveau national avec des seniors. C'est complètement différent. Avant, j'étais un peu plus directif, mais les joueurs, en fait, ils se posaient pas la question. Ils faisaient. Ils faisaient. Et qu'ils aient, même à 30 ans, 32 ans, ils faisaient. Aujourd'hui, les joueurs, ils donnent beaucoup plus de sens, en fait, à ce qu'on leur demande. C'est tous les réseaux et puis tous les jeux là qu'il y a eu. Enfin, le joueur maintenant, si on lui demande de faire une course, il veut savoir pourquoi il va la faire. Alors qu'avant, il n'y avait pas toute cette question.
9: Avant, il courait.
6: D'où les clébards de tout à l'heure.
0: Il y avait beaucoup moins de réflexion. Mais même moi, quand j'étais joueur, il me serait pas venu à l'idée. Alors moi, j'étais intéressé, donc j'allais échanger. Mais sur le terrain, je donnais pas forcément de sens. L'entraîneur, il disait, c'était pour moi, c'était la bonne parole. C'est pas question que ça soit la bonne ou pas, mais c'était la vraie parole du moment. Aujourd'hui, les jeunes joueurs, ils ont besoin. Et moi, j'adore ça parce qu'il y a beaucoup plus de réflexion tactique. Notamment, et si on faisait ci, et si on faisait ça, et ça j'adore. Et les jeunes joueurs, ils sont beaucoup là-dedans. Et si jamais on leur donne pas un peu à manger, entre guillemets, et si on donne pas de sens à ce qu'ils doivent faire, ça marche pas parce qu'ils feront quand même comme eux ils ressentent les choses.
1: T'aurais dû être pro, je te le dis. Moi, c'est toi, Jules. Et attention, après c'est la coupure musicale, donc on fait pas trop long. Et toi, mon Gilbo, bien sûr, mon Gilbo.
5: Durant la coupure, durant la coupure.
8: Non, mais
5: t'es très fort.
1: Durant la coupure. Non, c'est génial. Je reviens sur
6: les jeunes du club parce qu'on en a vu effectivement pas mal à l'œuvre depuis le début de saison. Ils ont aussi su saisir leur chance parce qu'il y a eu aussi des blessés dans ton effectif. Et justement, est-ce que tu aurais donné cette chance-là à ces jeunes-là s'il n'y avait pas eu ces blessés-là ? C'est-à-dire, est-ce qu'ils avaient prouvé à l'entraînement qu'ils pouvaient avoir une place en Ligue 2 ?
0: Oui.
1: Fin de la question.
0: Notamment lors de la première journée, par exemple, où je titularise Mamad Sidibé, alors que j'ai Esteban Mouton qu'on a recruté, qui était tout à fait apte. Mais sur la préparation, j'avais trouvé Mamad très bon, et même mieux qu'Esteban. Et je l'ai lancé à Rodez, où je voulais quelqu'un d'un peu plus défensif. Et j'ai pas eu peur, donc c'était sa première titularisation en Ligue 2. C'est un peu différent pour Sacha, Mélier et Alessio, quand on joue mieux de terrain. Oui. Effectivement, si Coquelin, Bouillot, Esmel ne se blessent pas, il y aurait eu du monde à ce poste-là.
6: Bien sûr. C'était le poste le plus pourvu, d'ailleurs, je pense, dans ton effectif.
0: Et la même semaine, on perd les trois.
1: Oui. Oh putain.
0: Voilà, en trois jours, on perd les trois. Oui. Mais ils ont su saisir leur chance parfaitement. Sacha à Metz fait un très bon match. Et puis après, Alessio fait son match aussi. Oui. Matisse, c'est un peu différent. Matisse, il était complètement dans les titulaires potentiels. Mmh. Et je l'ai mis titulaire alors que des joueurs à son poste n'étaient pas blessés. Non, il n'y a pas de ce côté-là. S'il est meilleur, il jouera.
6: Non, mais c'est bien.
1: Il faut être capable, pour rentrer comme ça.
6: Non, mais ça donne une émulation aussi au groupe.
1: Tu m'étonnes. Bah, Gilbo,
3: ma question, du coup, tu as déjà un peu répondu, c'était sur la concurrence. Parce que c'est vrai qu'on voit le truc là, dans les. Luis Enrique qui te sort les ballons d'or à la mi-temps. Mais toi, tu vas pouvoir mettre ton. Apparemment, oui. Tu vas pouvoir mettre les gars en concurrence sur des postes.
0: Oui, ça a été fait déjà sur les six premières journées. Voilà.
3: C'était.
1: Eh ben c'est passionnant, merci David. On continue après la petite coupure musicale.
6: Qu'est-ce que tu nous as préparé ?
1: C'est David qui va nous faire une petite chanson de Vachette là.
10: Ouais. Allez Bayonne.
1: On prend un chiffon rouge et on agite tout ça et c'est parti. Allez, à tout de suite.
6: À tout de suite.
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0: Allez, c'est reparti, messieurs, dames. C'est Sport Épique. On est fou. On est avec David Vigne, nouvel entraîneur du Stavanois. La figure de notre 53, évidemment. On est heureux. Bravo, David. Pour l'instant, tu es passionnant. Attention, faut durer après. Hein. C'est pas facile.
1: C'est
0: ça,
1: c'est plus dur. Bah, sachant qu'il a des consultants qui n'ont aucune prépa.
2: Sur la première mi-temps, il a les 3 points.
3: Président de l'Élan Bernay-Portes, qui était quand même un club mythique du basket français.
0: Si l'on est.
3: Voilà, la maxime dans toute sa campagne de pub, c'était l'art, c'est de durer.
0: C'est très vrai. Et l'art, c'est pas du cochon, évidemment. Est-ce que les joueurs, David, dans ce début d'année là, est-ce qu'il y a une petite opération séduction auprès de toi? Il y avait des joueurs qui étaient en place, et là, nouvel entraîneur, nouvelle tête, faut tout recommencer pour eux, ou non, ils font leur jeu et ils cherchent pas du tout, toi, à marquer.
3: Non, il y a toujours, C'est vrai que sur les premières séances, j'ai vu beaucoup de, mais en même temps, beaucoup d'investissement, beaucoup d'intensité. Les joueurs se sont montrés sur leurs meilleurs jours, et tant mieux. Évidemment qu'il y a toujours ils veulent toujours faire la meilleure impression possible à l'entraîneur, même si sur la préparation est longue, donc il faut durer, c'est le cas, encore une fois, sur 6 semaines.
0: Mais je sais pas, tu sais, parce que toi, j'imagine que tu as pris des renseignements sur les joueurs avant, donc tu sais à peu près évidemment qui correspond à quel profil et ainsi de suite, et on peut pas te la faire, quoi. Le joueur qui était plutôt offensif, qui défendait jamais, tiens, qui là tout d'un coup devient ton premier défenseur, quoi.
3: Non, il pouvait pas me la faire, non. Ouais. Parce que l'effectif, je l'avais déjà bien étudié, puisque,
0: J'imagine.
3: Comme vous l'avez bien dit en début d'émission, on pouvait jouer Laval en barrage. Donc mon staff avait déjà étudié le stade Lavallois. C'était une grosse probabilité de les jouer. Et puis après, quand j'ai été contacté, j'ai encore étudié un peu plus, et je dirais que les joueurs qui étaient en place n'avaient aucun secret pour moi.
0: Ok, t'as pas eu mon ami Lionel.
4: Oui, non, un petit mot justement sur la découverte. J'ai envie de parler du public maintenant, parce que j'imagine la fleurie, parce qu'on a un public intéressant à Laval, nombreux, hein. Je pense que là, sur l'affluence de l'année dernière, malgré les résultats aléatoires, c'était toujours une belle affluence. Comment tu as découvert ce public, ce COP et tout ça? C'est une bonne nouvelle. Et comment tu te sens accepté là-dedans?
0: Donc toi, tu rebondis pas sur ce qu'on dit, en fait.
5: Ouais, j'avais une petite pour ça.
3: Il me faut une grande capacité d'adaptation.
1: Tu vois, la deuxième mi-temps, c'est toujours plus dur pour Lionel.
5: Tu vas pas rentrer. La pépite.
0: Et sinon, David, petit déjeuner.
5: Et ta bagnole, bon.
3: Donc effectivement, les joueurs, lorsque je suis arrivé, c'est vrai que lorsque j'étais contacté par Laval, puisque j'ai joué déjà contre Laval, et j'avais toujours une petite particularité à Le Basser, en fait, avec ce public, j'y ai pas trop gagné avec mes équipes lorsque je suis venu jouer, mais j'ai toujours ressenti cette passion, cet engouement chez le public mayennais, et cette façon un peu particulière d'encourager que dans les moments un peu chauds, c'est-à-dire qu'ils sont un peu intermittents. Ça m'a toujours marqué quand je venais jouer à Laval, et donc il me tardait en fait d'aller à la rencontre de ce public, et j'ose espérer leur donner le goût d'être un peu plus actif, en fait, d'être nous sur le terrain, en fait, de les amener à ce que ça soit, parce que je sais que si il y a de quoi encourager, ils vont encourager. Voilà, c'est pas des simples spectateurs. Sur l'accueil, un très bel accueil, vraiment. J'ai eu que des mots bienveillants, en fait, lorsque je suis arrivé, même encore aujourd'hui, avec des résultats moyens, moins, on va dire même. Mais l'accueil a été formidable. Il y a beaucoup de public, enfin beaucoup de public. Il y a quand même une poignée tous les jours à l'entraînement, habitués qui viennent, et ils sont toujours à la fois très respectueux et ils encouragent beaucoup et très bienveillants. Voilà, c'est le mot qui va bien, parce qu'il m'est arrivé même d'aller faire les courses comme tout le monde. Et en fait, il n'y a pas une fois où j'ai pas croisé quelqu'un qui est venu me voir, puisqu'assez vite, j'étais assez vite reconnu. Qui est venu me voir avec des mots très très sympas, d'encouragement notamment. Donc, je dirais que j'ai un très bon rapport avec notre public.
0: On a vraiment la même vie tous les deux.
3: J'espère que ça va durer, mais en tout cas, je vais tout faire pour que ça dure.
0: Voilà, super. Fred,
6: Non, parce que moi je voulais rebondir avant que Lionel change. Tu disais, tu t'avais anticipé, tu connaissais les joueurs, mais moi je mettais à la place d'un entraîneur de Monaco qui, tous les ans, en revenant l'été, découvrait un nouveau joueur, pourtant le nom il l'avait, Ben Yedder. Mais il disait, non, c'est pas le joueur là. T'as pas eu une mauvaise surprise comme ça, de gars arriver, tu te dis, bah lui il a pris plus 15 durant les 15 jours d'été là.
3: Non, ils ont été très sérieux, et comme la direction a bien fait les choses, puisqu'ils ont attendu de nommer leur nouvel entraîneur pour entamer le recrutement, il y a pas de joueurs aussi qui sont arrivés de nouveau au club que je n'ai pas validé en fait.
6: Ouais, d'accord.
3: Donc non, de ce côté là
6: pas de mauvaise surprise.
3: Non,
7: je rebondis sur le recrutement. Est-ce que toi donc quand tu t'es appelé par le stade, que ça se fait, est-ce que tu as des garanties, des informations sur justement l'effectif que tu vas avoir et les futurs recrues?
3: Alors, des garanties, en fait, oui, sur la faisabilité de certains postes à pourvoir, des postes que j'avais identifiés. Et donc, après, ben, c'était le travail avec Ousmane Dabo, notamment, qui a beaucoup travaillé sur le recrutement.
0: Ah, oui.
3: Et là, on a vraiment travaillé tous les deux de concert, avec le président aussi, qui a toujours son mot à dire et qui valide, in fine.
0: Ouais.
3: Et vraiment, c'est un travail collégial, voilà, qui a été fait, et j'ai pas eu de mauvaises surprises. Les seules garanties que j'avais, c'était qu'il y avait la possibilité de faire du recrutement. Et aussi de remplacer les joueurs qui avaient un bon de sortie, puisqu'on m'avait aussi dit qu'un joueur comme Camara, il allait sûrement être vendu, ainsi que Selouki.
4: Selouki, oui.
7: Qui est parti tard.
3: Qui est parti très tard. Mais ça, je le savais. Lorsque j'ai signé, okay. En fait, je le savais. Après, sur le remplacement de ces joueurs-là, on avait aussi la latitude de choisir des profils qui nous convenaient.
7: Donc c'est toi qui dis le profil que tu veux.
3: Oui, okay. absolument.
0: Mon Gilbo.
4: Un bon joueur. Tu demandes un bon joueur.
3: Ou même un très bon.
7: Non, mais peut-être un joueur qui rentre dans son profil.
4: Non, voilà, c'est ça. Et par rapport à ça, donc du coup, je voulais savoir si tu mangeais foot, tu dormais foot, tout ça. C'est-à-dire, tu consommes du foot tout le temps ou tu arrives à la maison, tu stops? Non, j'imagine, tu es passionné.
3: Non, je suis plutôt un grand consommateur, mais un peu moins ces dernières années.
4: Ah bon?
3: J'arrive un peu à couper, un peu plus que d'habitude. Mais sinon, alors surtout qu'en plus, je suis en Mayenne, mais je suis seul.
4: En fait,
3: ma famille est restée à Pau, ma femme et mes enfants.
4: Ah oui, d'accord.
3: Donc,
0: ils ont tort, là.
3: Faut lui dire d'écouter l'émission.
0: C'est important.
3: Le fait d'être seul, j'ai même pas de retenue. Et donc, je bouffe du foot. Ouais.
4: Je vois très bien ce que tu veux dire.
3: Sur le côté seul.
0: Ça vient d'identifier.
3: Oui, bon, d'accord.
4: J'ai tous les abonnements aussi.
0: Allez, messieurs, on y va pour un bon entraîneur. C'est quoi un bon entraîneur? Moi, j'ai tous les critères ici.
3: Oula,
0: si vous répondez.
3: Un bon, parce qu'il y a les mauvais entraîneurs aussi.
0: Non, on est vraiment dans l'absolu. C'est quoi un bon entraîneur? C'est Lionel qui démarre.
4: Tu veux une qualité, c'est ça?
0: C'est pas compliqué.
7: C'est toujours la même chose, Lionel.
0: C'est pas bien compliqué. Alors, t'y vas là, mon Lionel.
4: L'intelligence, parce que là il en a parlé et c'est vrai que ce goût de transmettre l'intelligence, de la faire passer, je trouve ça intéressant.
7: Médiocre.
0: Non,
3: moi j'aime bien.
7: Nul,
0: David, t'as déjà le boulard. Fred est réfléchi.
6: Non. Dans les générations d'entraîneurs maintenant, il faut vraiment de la bienveillance. Il en faut.
0: Alors, bienveillance, j'ai noté de la psychologie. Est-ce qu'on est dans la bienveillance?
6: Pas trop, mais d'accord.
0: Je te le valide. Gilbot.
4: Il faut être entraînant.
3: Bravo.
4: Non.
0: Ouais, j'ai
4: su. Bah oui.
3: C'est exactement ça.
7: C'est qui donne envie à son groupe.
4: Voilà. Gavid, on vit.
0: Mais regarde pas comme ça, je te valide.
4: On est très proche.
3: Entraîneur, il entraîne.
4: Cherche un adjoint.
0: Georgette.
7: Il faut être à l'écoute de ses joueurs.
0: Mais on a déjà dit.
7: Dans ceux qu'on t'a proposé.
0: On va pas dire bienveillant, psychologue, à l'écoute. Oui, c'est bon.
4: Et un bon animateur, il est bienveillant.
0: Ça va,
4: je tente un bon tacticien.
0: Les
4: attendus, oui, ok.
0: Alors, putain, c'est pas compliqué, non?
7: Oui. J'en ai un autre.
6: Faut être un bon communicant.
4: Ah ouais, ouais. Si, si ça le devient, je suis d'accord.
0: Oui, David,
4: si,
0: ou non.
4: Bah il est là, Chichi, monsieur. Aujourd'hui,
0: monsieur. T'as pas envie de dire oui parce que tu penses.
4: Non, non, non, non.
6: Il sent bien qu'il y a des gens un peu plus fins que d'autres.
3: Je pense que surtout aujourd'hui, eu égard à ce qu'on a dit précédemment, avec les nouvelles générations, effectivement, il vaut mieux être un bon communicant et pas forcément sur l'extérieur. Je parle avec son groupe et son staff.
0: Ouais.
4: Manager.
3: Parce que oui, voilà.
6: Plus de Fred.
3: Avoir ce côté manager, un peu développé. Ouais.
0: Ça grosse. Ok, il y en avait d'autres qui avaient des idées
7: ouais.
0: un peu ah bon non,
7: mais si
0: gentil c'est... avec tout le monde
7: non mais quelqu'un qui s'adapte à son groupe
4: ah oui
7: et aux situations de match ouais, non mais si
6: toujours
7: à son groupe aux situations de match
0: mais ça va à l'encontre de ce qu'il nous dit depuis le début qu'il a,
6: qu'il a un objectif il veut imposer son jeu.
0: David il a une philosophie jeu, on l'a respecté tout à l'heure pour ça, maintenant on va pas dire l'inverse.
6: Je lui tout sort.
3: Non mais c'est pas pareil ce qu'il dit, c'est vrai que s'adapter au cours d'un match,
7: voilà,
3: c'est important.
0: On est tous darwinistes dans le football, mais bon,
6: t'es vraiment bon communicant.
7: Non mais ça veut dire ne pas être obtus non plus dans ses décisions.
0: C'est pas mal.
7: Mais il m'a compris, nous on se comprend entre spécialistes.
0: Tes objectifs là, David, à court et moyen terme là, sur la, on va dire jusqu'en décembre déjà, et ensuite peut-être plus loin.
3: Voilà, jusqu'à vendredi, c'est battre Sochaux.
7: Ouais, voilà.
3: Ça c'est vraiment mon seul objectif là.
4: Je pense qu'avant-hier ça s'est fait.
3: Ouais. Voilà, c'est mon seul. Non, jusqu'en décembre, c'est remonter un petit peu au classement, avoir un nombre de points vraiment en adéquation avec ce qu'on va proposer. C'est ça surtout l'important. L'objectif fixé par le président, c'est d'être dans les 10 premiers. Ça me paraît être un objectif réalisable, même si aujourd'hui on est 18e, mais on voit que l'écart de points n'est pas encore rédhibitoire. Bien au contraire.
7: On commence.
3: Le Mans, l'année dernière, à la même époque, ils avaient le même nombre de points. Mmh. À la fin, ils sont montés. Hein, mmh. Ils avaient 5 points peut-être. Donc ça veut bien dire que.
0: Essaye de ne pas parler du Mans aussi.
3: Oui, c'est vrai.
0: T'as 2-3 trucs.
3: Mais c'est vrai que se rapprocher d'une moyenne de points d'1,3 là sur les matchs jusqu'en décembre, arriver en décembre, voilà, ça serait c'est pas la mer à boire, c'est pas fait non plus, mais ça serait plus en adéquation avec déjà l'objectif.
6: Ouais, c'est ça, avec ce qui est montré.
4: Et par rapport à domicile, il y a des objets. Parce que c'est vrai que l'année dernière, on a beaucoup souffert.
0: À
4: Bassère.
0: Ouais.
4: Là, le Bassère, c'est compliqué. Quoi.
3: Ouais, c'est bizarre. On a bien commencé.
7: Ça avait bien commencé.
6: Ouais. Ouais. C'est tout le match qu'il fallait gagner.
3: J'étais très content de ça et très, très heureux, pas seulement pour moi, mais pour le public.
4: Ouais, oui, grand, ça a vraiment marqué les esprits.
3: Qui avait vécu donc, une saison difficile à domicile.
4: Ouais, ouais.
3: Et ça me tenait très à cœur de bien démarrer à domicile. Ouais. C'est ce qu'on a fait.
4: Ça, c'est cocasse parce qu'à chaque fois qu'on entend parler du Laval en ce moment, on entend dire oui, mais on a battu Nantes.
6: Ouais,
4: on entend ça
6: c'est
4: tout le temps.
6: Ah oui.
3: C'est notre seule victoire pour l'instant.
4: Ah oui, pas mal de Nantais quand même.
3: Elle a du poids, quoi. Elle a du poids. Et malheureusement, on n'a pas su enchaîner après sur nos matchs à domicile. Alors après, il y a une stat qui me concerne là, plus à moi, c'est que j'ai toujours plus de résultats à l'extérieur qu'à domicile. C'est totalement paradoxal par rapport à notre façon de jouer.
4: Bah oui.
3: Mais dans mes précédents clubs, ça a été très souvent le cas.
4: Ah ouais.
3: Et bon, j'espère que vendredi on va
4: inverser la tendance. T'as les équipes qui t'attendent quoi.
3: Ben, c'est ça.
4: On sait bien, Grenoble, on a vu contre Grenoble, les mecs ils attendent et transition. Et
3: puis contre le Restart, c'est pareil, c'est des erreurs. Donc bon, il faut qu'on franchisse un palier par rapport à ça. Je pense quand même qu'à la fin de saison, et peut-être qu'on se reverra, il y aura une nouvelle invitation.
7: On verra avec ton attaché presse,
3: à laquelle je répondrai avec beaucoup de positif.
0: Sale bagarre pour venir.
7: Il y a beaucoup de demandes.
3: Et j'espère qu'à la fin de saison, cette tendance sera inversée parce que voilà, vraiment, faire vibrer ce public et avoir cet engouement tout au long de la saison, c'est quelque chose qui peut nous porter. Uns et les autres.
0: Ouais.
3: Donc voilà, j'espère et que déjà dès vendredi.
0: Tu nous parles pas, David, tu nous parles de points, et tu as bien raison, évidemment, il faut que tu aies des points. Tu nous parles pas de l'idée, donc de ton jeu, de l'idée inculquée aux joueurs. Tu penses que ça, tu as déjà réussi ou tu veux encore, évidemment, progresser avec ton équipe sur l'idée de leur.
3: Non, ça va encore progresser, mais je trouve que ça a vite pris quand même. Ils se sont encore une fois, vite approprié le projet de jeu et on a fait de bonnes choses très tôt. D'habitude, ça prend quand même un peu plus de temps.
0: J'imagine,
3: ça se traduit pas, encore une fois, on se répète un petit peu, comptablement, ça se traduit pas vraiment.
0: Oui.
3: Mais sur le contenu,
0: Pour l'instant, ça te va, quoi.
4: T'es satisfait.
3: Oui, en tout cas, c'est de bon augure.
0: Ok.
3: Voilà, c'est de bon augure.
7: Bah, tu regardes les matchs, tu regardes le match de Metz. Moi, j'étais devant la télé, j'ai vraiment pris du plaisir à regarder Stavolos. Ça faisait longtemps que j'avais pas pris du plaisir comme ça. Et ils sont pas payés, mais sur d'autres matchs, hein, donc c'est plutôt encourageant.
0: Et quand on arrive là, Stade Lavallois, David, on intègre le fait, et déjà des clubs que tu as fait auparavant, on intègre le fait qu'on arrive dans un club qui sera forcément toujours un peu en lutte et, pour ce fameux maintien. Et si par miracle, une année, ben, on monte et ainsi de suite, de se faire piller et de tout recommencer et ainsi de suite, on intègre ce niveau-là ou non, on aimerait un jour exploser dans un club qui avec... Bah, qui aurait plus de facilité à garder ses joueurs.
6: Ouais, tu viens, faut intégrer le Paris Saint-Germain, quoi.
7: Voilà, parce qu'à part lui,
3: c'est un peu le lot aujourd'hui de
7: du foot français.
3: Tous les clubs, ouais, c'est un petit peu partout
0: tu crois
3: pareil.
0: Tous les clubs, ouais.
3: Oh, bah oui, oui, les clubs, ils sont maintenant, ils sont plus voués à faire du trading que vraiment de la formation pour avoir un projet de jeu sur 3, 4, 5 ans. Je vois pas quel club ça n'existe plus.
0: Donc t'as que les gros en fait qui peuvent.
3: Mais, vraiment, mais ouais, et encore quoi. C'est maintenant monnaie rare.
0: Paris t'appelle ou machin.
3: Mais,
0: non,
3: mais, honnêtement, mais après le projet Lavallois, hein, puisque bon, c'est celui qui m'intéresse aujourd'hui quand même.
0: Voilà.
3: Il est quand même sur plusieurs années. Il y a le président qui a quand même un cap 30, hein, qui est assez clair, d'arriver à tutoyer peut-être une éventuelle remontée en Ligue 1. Et pour moi, elle ne pourra se faire qu'avec de la continuité dans l'effectif, de la stabilité, en s'appuyant sur nos jeunes. Mais évidemment, nos pépites, si elles continuent comme ça et que vraiment elles éclairent le monde du football français, on fera comme les autres, hein,
0: on vendra.
3: Et ça, il ne peut en être autrement aujourd'hui.
0: Pourtant, je suis prêt à foutre 200 euros pour en garder. Hein.
4: Et le stade.
6: Non mais surtout, enfin, juste pour revenir là-dessus, par rapport à ce que tu disais, moi, pour moi, en Ligue 2, il n'y a plus de club protégé. Tout le monde, c'est compliqué pour tout le monde.
0: Évidemment.
6: Donc, tu n'as aucune garantie en tant qu'entraîneur en disant, tiens, bah, je vais aller à Saint-Etienne, on est sûr d'être dans l'eau du panier, c'est pas vrai du tout, etc.
3: Tout le monde vend ses meilleurs joueurs, même essaye de les vendre. Nantes, ils ont mis dans un certain loft des joueurs qui étaient remplaçants là contre nous et qui sont rentrés, des joueurs de Ligue 1 ils veulent les vendre. Le Restart, du coup, ils se sont fait piller quand l'ancien entraîneur du Restart a été à Nantes et il a pris trois joueurs du Restart et les Restart les a vendus. Nantes a proposé 1 million d'euros à Robinet qui était à Dunkerque. Qu'est-ce qu'ils ont fait? Ils l'ont vendu alors que c'était leur meilleur attaquant. L'année dernière, il a mis entre 15 et 20 buts en Ligue 2.
7: Qui est passé par le Stade Lavallois d'ailleurs.
3: Tout à fait, Châteauroux, le Stade Lavallois, et tout le monde est logé à la même enseigne.
0: C'est un peu ce drame là mais il faut s'y faire, évidemment, hein.
3: Il faut anticiper.
0: Il faut anticiper, t'as bien raison.
7: D'où la formation.
3: Voilà.
4: Et c'est Lucky qui part très tard, on l'anticipe?
3: Là, ça a été un peu plus difficile. et puis, alors, pour être tout à fait transparent, et je l'ai dit en conférence de presse, au moment où il est parti, je me suis même posé la question de le remplacer, puisque les jeunes avaient montré des très bonnes choses. Évidemment, peut-être que le niveau global de l'équipe diminué, je dis, et encore, ça reste à prouver, mais ça reste un joueur patenté Ligue 2, quoi. Hein, voilà, c'était un joueur de Ligue 2. Mais vu ce que je voyais depuis la préparation et sur les premiers matchs des jeunes joueurs, je me suis posé la question avec Ousmane Dabo, mais est-ce que vraiment on recrute quelqu'un? Est-ce qu'on laisse pas plus de place à nos jeunes et puis on fait avec? Finalement, il y a eu une option. Qui était pour moi, je voulais prendre un joueur qui était vraiment au-dessus. Autrement, je voulais pas prendre de joueur. Et il y a eu une possibilité d'un joueur pas connu en France, mais d'un jeune joueur marocain qui pouvait nous faire franchir un palier dans l'aspect créatif. Et là, on a foncé. Malheureusement, ça s'est pas fait. Et à partir du moment où ça s'est pas fait, j'ai préféré ne prendre personne.
4: Okay.
3: Voilà.
4: D'accord.
3: Donc après, c'est quand on a perdu deux joueurs en prêt, Émeric Fournier, voilà. Pardon. Et Noah Mupemba sont partis. On perdait deux joueurs de plus. Que là, on a pris un autre joueur plutôt un milieu offensif pour faire du lien. Mais sinon, ce n'était pas forcément une priorité.
7: Et un jeune joueur.
2: Que vous avez pris
3: et un jeune joueur.
2: Gomassi, du coup. C'est Gomassi qui est arrivé? Non.
7: Diallo. Alpha Diallo.
2: Ah, d'accord.
7: Qui arrive du Racing Club de Lens.
0: J'ai bien vu, David, ton petit coup d'œil quand tu as dit que tu cherchais un joueur un peu au-dessus du lot. Tu m'as regardé.
5: un jeune joueur.
0: Je ne suis pas disponible.
7: Jeune joueur offensif.
2: L'effectif a été rajeuni.
0: Messieurs, on joue, attention, on joue aux entraîneurs mythiques du stade Lavallois. J'espère que t'as bossé, David, attention.
7: Il n'y a pas besoin.
0: Vous allez me donner dans l'ordre avec le nombre d'années qu'ils ont fait. Pas le nombre d'années qu'ils ont fait, mais celui qui a duré le plus longtemps, et ainsi de suite. Et moi, je vous donnerai l'ordre si vous n'êtes pas dans le monde.
2: Ah oui, d'accord.
0: C'est mon ami Lionel.
4: Merci, alors, je tente Mimille.
2: Mimi.
5: Alors, c'est Mimi, pas Mimille.
2: Millénaire.
5: C'est Émile Brie.
7: On a eu ça
5: Michel,
7: déjà.
5: Le millénaire.
7: Mais Mimi, on a eu ça l'année dernière.
5: C'est Émile Bridel.
0: T'as mis dans le Mimille. combien de temps à peu près, Lionel?
4: Une pépite comme ça.
0: C'est lourd.
4: Lourd vraiment.
0: C'est lourd.
4: Oh la vache.
0: C'est lourd.
4: Ah oui. Ah, mais...
0: Ouais, prends pas 15 ans quand même.
4: Allez,
0: ouais.
4: 15 ans.
7: Voilà.
0: C'est 24 ans.
2: Bah,
0: ouais.
2: Bah oui, la pépite.
7: C'est vrai que t'aurais dit prends pas 24 ans. C'est du jamais vu.
0: Bah si, Giroud. Mon Fred, ensuite, on y va.
5: J'ai tenté Hervé Gauthier.
0: Il n'est pas dans le classement.
5: Parce que tu le connais pas.
0: Mais non. David, s'il te plaît.
3: Donc en durée.
0: En durée.
3: Olivier Frappoli.
0: Bah oui.
5: Mais non, mais parce que les connaisseurs.
7: Oui, bien sûr, Hervé Gauthier.
5: Mais non, parce que tu connais pas. Mais les vrais, les puristes, ils connaissent.
4: Mais il parle de temps, c'est la règle.
2: Voilà, c'est vrai.
0: C'est pas bien compliqué la question.
5: Ouais, mais je pense qu'il a pas cherché.
0: Si, Gilbert, tu connais encore.
2: Godet.
7: C'est Goudet, mais.
5: Ouais, c'est Goudet, c'est Jean-Noël Goudet.
7: On ira boire un Goudet après.
5: C'est
7: Denis Rousseau.
5: Non, mais là, les gars, on peut pas. On peut
0: non,
5: pas, là,
0: y
5: c'est
0: pas,
5: compliqué.
0: Il n'y a pas Goudet.
7: Il y a évidemment Philippe Insberger.
0: Ouais, oui. Ça, c'est bon, ça.
5: Ouais, mais ça, c'est parce.
0: Mais ils connaissent pas.
5: C'est comme quand tu me disais que l'arrière droit mythique, c'était. Alors que c'est Bertrand Rezeau. C'est Bertrand Rezeau, l'arrière droit mythique du Stade Lavallois.
0: Oui, mais ne romps pas Bertrand Rezeau, je répète. Lionel, s'il te plaît, c'est un connu moustachu.
7: Qu'on essaiera d'avoir dans l'émission cette année.
5: Qui a bossé après pour la FDJ.
0: Ouais. Bon allez, c'est facile.
5: Allez, Denis Troche, allez.
7: Bien joué, Lionel.
0: Troche de Lille. Bon après, c'est plus compliqué.
3: Ouais, parce que
0: après, moi, j'ai pas.
3: J'avoue que j'avais que ces quatre là.
7: C'est déjà pas mal.
0: C'est déjà costaud.
5: Non. Est-ce que je pense pas, mais c'était le duo mythique avec le Minière, est-ce que Mali, est-ce qu'a entraîné un peu la première?
0: Marco
2: Simone.
7: Oui, il y a eu.
5: Oui, qui a fait un an ou deux. Ouais.
0: L'idée, c'est la longévité.
2: Pour faire un an, Marco
4: et donc,
2: Simone.
4: Dany Troche, pour info, combien? Combien de temps?
5: Si,
4: combien d'années? Combien de saisons?
5: Six ans,
4: Dany Troche.
7: Ah oui, bien sûr.
0: Évidemment.
7: Ah, je peux te dire, j'étais dans les travées du stade avec Denis Troche.
0: David, on te souhaite d'arriver dans ce petit jeu-là.
7: On citera David Vigne après.
5: Alors, si tu fais plus que Michel Le Millénaire.
0: C'est ton, le mec.
2: Ça va être.
7: Bon, déjà, s'il atteint Olivier Frappoli, ça sera déjà très très bien.
0: Frappoli, ton choix de capitaine, David, ça a été simple, ça a été évident, ça a été. Il y a des critères. Allez, mais bien sûr, il n'y a que des bonnes questions.
3: Ça n'a pas été évident.
7: C'est lourd un brassard.
3: Ouais, ça n'a pas été évident du tout parce que j'y accorde beaucoup d'importance, comme

0: le choix n'était pas évident. Je ne suis pas adepte non plus de donner le brassard au gardien de but, parce que Mamad Samassa pourrait aussi avoir, il a cette expérience, l'âge, le vécu, mais d'avoir le capitaine loin de tout le monde, c'est pas simple. Donc voilà, il y a eu des discussions avec le staff et il a été défini comme ça, déterminé comme ça.
1: Et est-ce que pour toi, c'est un poste qui peut évoluer dans le cours de saison ?
0: Oui, complètement.
2: Et justement, le recrutement de Coquelin, c'était pas pour ça à la base ?
0: Pour le capitanat ?
2: Ouais,
0: non.
2: Un peu.
0: Non. Non, mais s'il est amené à jouer, il peut être amené à le porter, oui.
3: Ça, il va rejouer, là non.
0: J'espère.
3: Il va rejouer, c'est vendredi, non pas.
0: Non, pas vendredi.
4: Non, c'est trop juste.
0: Non. Mais déjà, on est sur un délai quand même pour lui, pour reprise d'entraînement avec les contacts le 25 septembre, alors qu'on est parlé de 2 mois et demi, 3 mois. Donc ça, c'est déjà très bien. Il va se faire un masque en carbone pour la protection et reprise d'entraînement avec contact le 25 septembre, donc après il faudra un petit peu de temps, mais après la trêve internationale il sera pas loin, donc c'est bien, courant octobre on pourra le revoir sur le terrain.
3: Il peut peut-être prendre le masque d'Mbappé là qu'il a
0: ou d'Osimhen.
4: Non mais là vous allez, tu parles de trêve, cette année ça va être particulier parce que la trêve est relativement longue, 3 semaines. Vous allez vraiment pouvoir rebosser peut-être physiquement, j'en sais rien, mais on n'a pas l'habitude de ça en France.
0: Non, c'est vrai, c'est une grande première. Donc, on a 2 semaines sans match, en fait, puisque la troisième semaine, on prépare quand même le déplacement à Pau.
1: C'est un peu comme.
3: Là, t'as noté. Là.
1: Grenoble qui vient.
0: Et donc, en effet, oui, il va falloir qu'on s'adapte un petit peu et on pourra faire un travail un peu plus particulier, spécifique, notamment pour ceux qui ont eu une préparation tronquée. Donc c'est bien ça tombe à point nommé.
3: T'as des gars qui partent en sélection.
0: Oui,
4: Mamad
0: a priori Mamad. Donc Mamad Samassa et
4: il y en a un deuxième.
0: Cyril Mandouki.
4: Oui.
3: Ah oui.
0: Ouais, avec la Martinique.
3: Ah oui.
1: Ouais, ok.
0: Ils ont fait une sélection là avec qui le sélectionneur. Mince,
3: Oui. C'est pas une vraie sélection.
0: Fabien Mercadal.
2: C'est atypique, quoi.
0: C'est une sélection, mais.
3: Je salue mes amis entiers.
0: Et donc on a ces deux joueurs. A priori, pour l'instant, il n'y en a pas d'autres, mais. et on comblera cette trêve. Je finis justement par une petite annonce. On joue le Stade Rennais. Un match de préparation ou amical, on l'appelle comme
1: Gilles,
0: on veut.
4: Où ça?
0: La deuxième semaine à Levasseur. Voilà. Donc.
3: Il y a risque à début, là. J'ai peur.
0: on verra.
5: Par contre, David, je te respecte énormément, évidemment, mais quand tu dis je termine sur, c'est moi qui décide. Ok,
0: je termine mon propos.
5: Est-ce que tu veux rajouter quelque chose pour nos auditeurs? Est-ce que tu as quelque chose à nous dire sur ce début de saison ou tu crois que tu as fait le tour?
0: Non, simplement que personne ne se décourage. Voilà, on a besoin de tout le monde. Il est évident pour moi que la tendance de points pris va s'inverser et j'espère le plus tôt possible, mais je sais que tout le monde est derrière nous, je l'entends au gré des rencontres et j'espère que très vite on pourra rendre les gens encore plus fiers qu'ils ne le sont, puisque je sais qu'ils apprécient la façon de jouer, mais en football il faut gagner aussi, donc
5: on sera là,
4: on sera derrière toi, David.
0: Merci beaucoup.
5: J'ai ma carte de presse, mais si tu peux m'avoir quelques petites répliques, c'est pas bien grave. On y va, les gars, c'est parti, c'est pour vous. Vous prenez pas. Toi, David, tu le veux, ce nouveau stade, ou ça te va très bien comme ça? Les gars, vous voulez un nouveau stade? Vous voulez quelque chose? Qui veut quoi? Fred, tu veux un nouveau stade?
2: Non, moi je veux pas de nouveau
5: stade. Tu veux pas de nouveau stade?
3: Rénover quand même.
2: Rénover, oui.
0: Un nouveau, mais un aménagement,
4: oui. Voilà.
3: Bah oui.
5: T'aménagerais quoi là dans tes tribunes?
0: Je fermerai.
3: Bah oui,
2: c'est ça.
3: Ça fait un peu bizarre là, le stade.
5: Tu crois que t'es tombé chez les nantis ici?
0: Mais il y a quand même, un projet.
3: Oui.
5: Ah bah il y a un projet. Bah,
4: il est validé d'ailleurs.
5: Donc toi tu fermerais, ok. On rebaptise ou on rebaptise pas, Mich le millénaire, Lionel, tu rebaptises?
1: Oui, on rebaptise, c'est l'occasion. Le Basser, c'est un nom, mais qui correspond pas à grand chose.
2: Tu rebaptises pas.
4: Non.
2: Par contre, ce que je suis d'accord, c'est on enlève le nom de le millénaire sur les préfabriqués moches, qui parce qu'il mérite tout à fait autre chose. Mais non, on débaptise pas le Basser.
4: Et on agrandit sa statue aussi.
1: Ah oui,
5: Pocatchar, David, ne plus faire.

0: faire de sport en juin, juillet, août. T'es d'accord avec ça? T'es pas d'accord avec ça? C'est un fléau pour vous aussi, cette chaleur là, ou c'est comment là? Non mais là t'as pas le droit de tousser, c'est tout.
1: Bah si, si,
2: non mais ça, que... ta question le fait chier.
3: Non mais viens,
2: c'est pas grave. L'ennui.
3: Tu viens du sud.
2: Non mais
3: tu viens du sud.
2: Plus faire de sport juin, juillet, août. Non, je suis pas pour.
0: Non, de compétition. Bah non, évidemment.
2: Ouais. Bah non, non. Non,
3: ah ça, ouais, ça dépend
0: parce
3: de la météo.
0: Pogacar a eu ses propos là, il dit c'est ouais, là ça devient un peu du suicide de nous faire courir sous 40 degrés.
2: Oui, d'accord.
4: Enfin, ils ont qu'à aller faire mais... débuter plus tôt la journée.
3: C'est pas celui qui souffre le
2: et
3: plus.
2: Et décembre, non, janvier, quand les terrains sont gelés, mmh, et qu'il fait moins 7, moins 8, quand on
3: arrête aussi
2: à Sochaux, mmh, Nancy, on joue pas non plus, on joue quand alors ouais.
3: Adaptation.
0: Après, m'engueule pas, David.
2: Non, mais si, parce que.
3: Adaptation.
2: Ouais, faut s'adapter.
3: La pause fraîcheur.
0: Justement, la pause fraîcheur, tu la prends ou tu la prends pour toi?
2: Moi, je la prends, ouais, même si ça peut.
3: C'est
2: ouais,
3: pas
2: ouais,
3: béni si, ça pour l'entraîneur.
2: Mais, si, alors pff, après quand la dynamique
5: bon
2: du match
5: tu
2: elle est pour soi.
5: Bon
2: oui, voilà.
5: S'il pleut, tu fais pas de pause fraîcheur.
2: Non, évidemment.
5: Voilà.
1: Non, mais ce qui est intéressant dans le ouais, dans la pause fraîcheur, je pense pour les entraîneurs, c'est aussi d'avoir un petit temps ouais, mort où tu peux discuter ouais, avec tes joueurs que t'as pas l'occasion de
2: voilà,
1: faire.
2: Surtout si on est dans un temps faible. Voilà, ah les oui, fameux temps faibles. Après, ouais, si on est dans un temps fort, c'est pas emmerdant.
1: C'est sûr.
2: Mais excusez-moi.
4: Moi, je comprends le coach. Mais alors, du point de vue compétition, moi je suis
0: bah
4: contre.
0: Oui.
4: C'est comme le coaching
0: bah
4: au
0: oui,
4: tennis, je suis contre. Le coach, il a fait son job avant pour préparer le match. Et après, les acteurs, il faut aussi qu'ils se prennent en main.
2: Ouais, ouais,
4: donc, il y a déjà la mi-temps prévue pour.
0: Exactement.
4: Voilà.
3: Ouais,
4: et parce qu'autrement, dans ces cas-là, bah, dans 10 ans, on dira en coupe au bout de 12 minutes, puis après au bout de 6 minutes.
0: Et puis,
4: et moi j'aime bien aussi que c'est aussi l'intelligence
1: c'est de la
4: collective.
1: Fluidité,
2: non, c'est vrai.
0: Et il y a une dimension physique, Fred.
3: Oui, bien sûr.
0: L'usure. Donc je le dis pas,
3: tout le monde le sait. Mais oui, je non, c'est que, intéressant, mais
0: il y a des joueurs qui s'entraînent pour 45 minutes. Là, les joueurs, ça s'entraînerait plus que pour 23, ouais, 24 ouais, minutes pour tenir.
4: Pour
0: et
4: moi, c'est...
0: Ah moi, bon, moi, c'est un tour. Un sportif de haut niveau, il doit tenir. On lui a dit, c'est 90 minutes. Tu
3: exagères quand même un peu.
1: Oui, enfin, la pause fraîcheur, c'est pas un quart d'heure non plus.
0: Bah, tu récupères quand même. Hein.
1: Ouais.
0: Tu récupères. Quand
3: c'est
0: même.
3: Comme les 5
1: c'est
3: changements.
1: C'est pas une mi-temps.
3: C'est pareil, les 5 changements,
0: c'est.
4: Non. Les 5 changements, c'est pas la même philosophie. Les 5 changement, ça peut te permettre de garder un dynamisme.
3: Ouais, mais c'est avantage des grosses équipes.
4: Ah, on est bien d'accord, mais ça te permet de garder du dynamisme.
3: Tu vois Paris, ouais, c'est sûr.
0: C'est sûr.
3: Tu sors Dembélé, tu fais Torres. Bon,
0: l'entraîneur, David, l'entraîneur dans les tribunes comme au rugby, t'en fais quoi? Tu dis oui, tu dis non, tu comprends pourquoi ou...
2: Je peux comprendre certains pour avoir cette vue un petit peu, prendre la hauteur et cette vue reculée. Moi je suis tellement bien sur le terrain que
0: ouais.
2: Ouais, ça me gênerait si on avait une sorte d'obligation d'être dans les tribunes. D'ailleurs à Metz par exemple, les bancs sont comme en Angleterre,
1: ah oui,
2: dans les tribunes. Bon, j'ai jamais été sur le,
0: ah ouais,
2: à ma place quoi. J'ai toujours été debout dans la zone technique.
0: Ouais.
2: Contre Nantes, vous avez pu le voir, même si on a pris un orage de folie,
1: ouais,
2: bah, je suis resté debout à me ouais, tremper en t-shirt parce que non, je donc ouais non, moi c'est plutôt au bord du terrain. Mais je comprends. Hein. Moi j'ai un adjoint, un analyste vidéo qui est en tribune avec qui on est en communication parce que
3: ah oui,
2: cette vue quand même en hauteur
3: ah ouais,
2: permet quand même de voir des choses que des fois quand on est au sol on voit pas et notamment l'opposé, et c'est toujours intéressant d'avoir l'avis de quelqu'un qui a du recul.
0: Julien, qui était entraîneur également, lui, il était
1: oui,
0: vraiment sur le terrain. Lui.
2: Oui, aussi. Oui.
3: Tes questions, t'es pas venu avec ton staff? Bah non, c'est
2: alors,
3: Jimmy Roy qui est...
2: Un joueur, un adjoint, pardon.
3: Un adjoint.
2: Lorsque j'ai été contacté, il n'y avait pas question de venir avec quelqu'un, puisqu'il
3: ouais,
2: y avait un staff en place.
3: Ouais,
2: et puis il y a eu le départ de Francis de Persin, qui est parti à Nancy
1: oui,
2: avec Oswald Tanchot. Et donc là, le président
3: d'accord,
2: m'a dit, bah, si vous avez quelqu'un... Et moi, je travaillais avec quelqu'un donc, sur Fleury, qui était aussi en fin de contrat, et j'ai pu le faire suivre.
3: D'accord.
2: Donc ce qui est très intéressant pour moi, parce que j'ai gagné beaucoup de temps dans tout ce qui est communication du
1: ouais,
2: projet de jeu, justement, d'avoir
3: oui,
2: un relais sur le terrain, sur les entraînements, ça m'a permis moi de faire autre chose et ça a été un gain de temps
3: ouais,
2: précieux.
0: Et que pense justement Oswald Tanchot sur ses canicules à répétition là?
1: Très bon Benoît.
0: Oh, oh, qu'est-ce qu'on s'amuse. On s'amuse.
5: Ah oui, c'est drôle.
0: C'est drôle,
5: c'est fin. L'invité rigole.
3: Ah, bah, c'est...
0: Ah, on finit sur ce bon mot, messieurs dames. On te remercie énormément. Non, c'est
5: non,
0: toi,
5: une
0: Lionel,
5: petite question, je voudrais voir parce que j'ai pas eu l'occasion de voir ça, te voir encore. Je voulais juste savoir quel type d'entraîneur tu es quand il y a un but dans les deux sens, c'est-à-dire quand ça marque et quand ça prend. Est-ce que tu es du genre comme
3: content,
5: on en voit maintenant
3: content
5: on...
3: quand il marque
5: et... Non, mais on est mais content quand il prend un but.
2: Voilà.
5: Est-ce que tu restes froid pas bien sûr content, pas content, bien sûr. Mais...
2: Non, qu'est-ce que tu... Je suis plutôt expressif et démonstratif.
5: Expressif.
2: Et démonstratif,
5: ouais. D'accord. Ouais, ouais, dans les deux sens.
2: Dans les deux sens.
1: D'accord. Les gens du Sud.
0: Ok.
1: Ça.
3: C'est dommage, je t'ai pas vu trop énervé quand même.
0: Ok,
2: avec l'âge,
0: on s'en sort. Daniel, tu me dis quand je peux conclure.
5: Ouais, ouais. On a du pot.
0: On remercie beaucoup David Ville d'être venu avec nous aujourd'hui.
2: Merci à vous.
0: Merci David. Super ouais. moment, super sympa.
3: Et allez Laval.
0: On te souhaite le meilleur, évidemment. En tout cas, très belle personne. Très belle saison, merci, ouais. merci beaucoup
2: c'est
0: d'être venu.
2: C'est gentil à vous, merci pour l'invitation. Et puis bonne suite à l'émission, bonne continuation
5: avec
2: à vous.
5: Avec plaisir.
0: Merci. Ouais, tous merci. Au stade, merci. Messieurs, dames. Le
5: oui
0: stade avalois, c'est génial. Vendredi. Évidemment. Allez, on
5: y sera.
0: On se dit à dans 15 jours.
5: Oui.
0: Vous serez tous là, messieurs.
5: Ah oui, justement.
1: Pour commencer. On ne loupe jamais un rendez-vous.
3: Ça dépend de l'invité, je vais voir.
0: David, on te réserve une petite place.
5: Dans les tribunes là.
0: Allez, à dans 15 jours, messieurs dames.
5: Ouais,
1: salut.

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2: E comme économie.
3: Nom féminin, une économie. Très souvent lié au mot argent, le mot économie se définit sous de multiples dénominations, notamment à cause des mots qui lui précèdent ou qui lui succèdent. Quelques exemples ?
2: Faire l'économie des efforts.
3: C'est une façon d'entreprendre quelque chose en se ménageant d'un rythme trop empressé.
2: L'économie domestique.
3: C'est un ordre de dépenses pour la conduite d'une famille.
2: L'économie dirigée.
3: C'est un ensemble des activités d'une collectivité humaine visant à la production et à la consommation de richesses.
2: L'économie politique.
3: C'est une science qui étudie le mécanisme réglant la production et la consommation des richesses.
2: Économie.
3: L'économie.
2: Recette.
3: Crédit.
2: Finance.
3: Dépenses.
2: Équilibre des comptes.
3: Revenus.
2: Emprunt.
3: Ressources.
2: Mais quel est le contraire du mot économie ?
3: Celui qui fait peur.
2: C'est le mot déficit.
3: Une économie peut-elle être déficitaire ?
2: Éternellement déficitaire ?
3: Que pensait déjà au XVIIIe siècle sur ce sujet l'économie, l'écrivain philosophe Jean-Jacques Rousseau ?
4: Quand, une fois, les fonds publics sont établis, les chefs de l'État en sont de droit les administrateurs, car cette administration fait une partie du gouvernement toujours essentielle, quoique non toujours également. Son influence augmente à mesure que celle des autres ressorts diminue. Et l'on peut dire qu'un gouvernement est parvenu à son dernier degré de corruption quand il n'a plus d'autre nerf que l'argent. Or, comme tout gouvernement tend sans cesse au relâchement, cette seule raison montre pourquoi nul État ne peut subsister si ses revenus n'augmentent sans cesse. Le premier sentiment de la nécessité de cette augmentation est aussi le premier signe du désordre intérieur de l'État. Et le sage administrateur, en songeant à trouver de l'argent pour pourvoir aux besoins présents, ne néglige pas de rechercher la cause éloignée de ce nouveau besoin. Comme un marin, voyant l'eau gagner son vaisseau, n'oublie pas, en faisant jouer les pompes, de faire aussi chercher et boucher la voie. De cette règle découle la plus importante maxime de l'administration des finances, qui est de travailler avec beaucoup plus de soin à prévenir les besoins qu'à augmenter les revenus. De quelque diligence qu'on puisse user, le secours qui ne vient qu'après le mal et plus lentement laisse toujours l'État en souffrance. Tandis qu'on songe à remédier à un mal, un autre se fait déjà sentir, et les ressources mêmes produisent de nouveaux inconvénients, de sorte qu'à la fin, la nation s'obère, le peuple est foulé, le gouvernement perd toute sa vigueur et ne fait plus que peu de choses avec beaucoup d'argent. Et c'est peut-être de là qu'est dérivée l'acception vulgaire du mot d'économie, qui s'entend plutôt du sage ménagement de ce qu'on a que des moyens d'acquérir ce que l'on n'a pas. Si l'on examine comment croissent les besoins d'un État, on trouvera que souvent cela arrive à peu près comme chez les particuliers, moins par une véritable nécessité que par un accroissement de désirs inutiles, et que souvent on n'augmente la dépense que pour avoir un prétexte d'augmenter la recette. De sorte que l'État gagnerait quelquefois à se passer d'être riche et que cette richesse apparente lui est au fond plus onéreuse que ne serait la pauvreté même. On peut espérer, il est vrai, de tenir les peuples dans une dépendance plus étroite en leur donnant d'une main ce qu'on leur a pris de l'autre. Et ce fut la politique dont usa Joseph avec les Égyptiens. Mais ce vain sophisme est d'autant plus funeste à l'État que l'argent ne rentre plus dans les mêmes mains dont il est sorti, et qu'avec de pareilles maximes, on n'enrichit que des fainéants de la dépouille des hommes utiles.

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Nous écoutons le coucou gris. Qui n'a donc jamais entendu ce chant bisyllabique célèbre? Coucou, à qui l'oiseau doit son nom. Mélodieux, ludique et facile à retenir, c'est assurément le chant d'oiseau le plus connu. Parasite, il pond un œuf unique dans le nid des autres espèces qui devront ensuite élever le jeune coucou.

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5: Avec un film réalisé par Didier Tronchet en 2001, Le Nouveau Jean-Claude. Comme acteurs principaux, Clotilde Courrault, Mathieu Demy et Darry Cole. Darry Cole, une carrière d'acteur atypique entre premier rôle et second rôle, parfois fantaisiste avec son complice de toujours Francis Blanche, souvent déjanté, toujours musicien, grand acteur de théâtre. Darry Cole jouera de 1955 à 2006 et c'est avec bonheur que nous le retrouvons dans cet extrait de film « Le Nouveau Jean-Claude ». Plaqué, ridiculisé, Jean-Claude, ingénu timide, décidera de changer de vie.
6: C'est bien là le 27, garçon. Le 3 Royal pour le 27. Bravo, service impeccable. Tiens, Fredo, tu vérifies que monsieur s'est pas trompé dans la commande. Hein? Toi, mon gars, je t'ai jaugé tout de suite. T'as du genre à crever pour une pizza. Je me trompe?
7: Champignon crème fraîche, monsieur, est correct. Écoute ça, Francky.
6: Oh, et en plus, monsieur est venu avec un cadeau. Très correct. C'est quoi ton forfait?
7: Touche pas ça, quoi. Allô, Agnès?
8: Allô, Agnès?
9: Venez, plus personne
7: ne
9: bouge. Hein? Toute résistance est limitée. Police, plus personne ne bouge.
10: T'as un problème, bonhomme?
7: Vous êtes de la police?
10: Non, je m'appelle Jeff et je suis chauffeur de taxi. Et ça, c'était la bande à Francky. Vous savez, à un moment, il les surveille.
11: J'étais sûr qu'ils allaient faire une connerie. Allez,
10: vite, vas-y.
11: Attention!
12: Mais où est la police?
11: Non, c'était moi. J'ai un truc bien pratique. Quand tu circules en banlieue la nuit, regarde, écoute.
9: Police, plus personne ne bouge. Toute résistance est inutile. Police, plus personne ne bouge. Toute résistance est inutile.
11: J'en ai d'autres en magasin, hein.
10: T'es vrai.
9: Amis terriens, nous ne vous voulons aucun mal. Restez calme et tout se passera bien.
11: Qu'est-ce que c'est con, hein?
12: Je peux?
11: Bien sûr. Rassure tout de suite les gens qui t'aiment.
12: Allô, Agnès, c'est Jean-Claude. Dis-moi, c'est toi qui m'as appelé tout à l'heure? Non? Ah. Dis-moi, est-ce que éventuellement ce soir, tu pourrais m'héberger? T'es pas tout... Oui, oui, je peux rappeler plus tard. Ok, salut.
11: Ça t'ennuie pas si je prends une course?
12: Non, non, mais je vous en prie, hein. Je vais vous laisser, Daniel.
11: Non, non, reste. T'es pas en état, bouge pas.
13: Rue Francoeur, dans le 18e.
11: C'est pas vrai. Alors, j'habitais dans cette rue, moi, il y a longtemps, au moins 20 ans. Ça a dû beaucoup changer. Hein.
13: Je ne sais pas, moi, je viens tout juste d'emménager.
11: Vous êtes... quel numéro, monsieur?
13: Le 5.
11: J'habitais au 5, moi aussi. Vous êtes à quel étage?
13: Je suis au deuxième gauche.
11: Deuxième gauche? C'était mon appartement.
13: Ça pour une coïncidence.
11: C'est là que j'ai vécu les plus belles années de ma vie.
13: Oh, alors si vous voulez, vous montrer quelques minutes. Je suis pas encore vraiment installé, mais ça vous donnera une idée.
11: Vraiment? Je peux? Allez, viens avec moi. Si vrai, reste pas là.
10: C'est fou, hein. C'est extraordinaire. C'est extraordinaire, c'est fou, c'est ça. Tout me revient, les souvenirs, là. Ah, bah, il y a longtemps que ça me le cœur un peu. Et là, c'est quoi?
13: Ah, là, ça va être ma chambre.
10: C'était notre chambre aussi. C'est là que ma femme a accouché. Ce jour-là, il y avait des greffes partout. Elle était intransportable. Le docteur n'est jamais arrivé. On a fait ce qu'on a pu avec le vétérinaire du premier. Ça a duré 7 heures. 7 heures de hurlements inhumains. Il y avait du sang sur les murs. C'était une vraie boucherie. On a sauvé le petit, mais elle, on n'a pas pu. Excusez-moi, c'était une mauvaise idée. J'aurais pas dû. Au revoir, monsieur.
12: C'est terrifiant, vous faites souvent ça?
0: Moi, ce qui m'a plus marré, c'est la nuit que le type a passé dans cette chambre. Imagine, le sang sur les murs.
12: Putain.
11: Non, mais ça, c'est...
0: Ça, c'est pas Poulet.
11: Depuis qu'il est empaillé, il a perdu l'appétit. Bon. Moi, avant le taxi, je faisais du cabaret. J'avais un numéro de comique. T'as peut-être entendu parler d'Happy Jeff, non?
0: Mais si, le skate du plombier. Un continent qui a été bouché, tu sais, le plombier. Il a été bouché.
11: Ça te dit rien, toi? Bon, peu importe. Je sais pas ce que tu vis en ce moment-ci, mais je suis sûr que tu peux déconner avec. Tiens, je vais te donner un exemple. Ma mère, qui avait un cancer de la gorge, venait quand même me voir tous les soirs sur scène. Oui. Alors, j'entendais son rire dans la salle parce que, avec sa trachéotomie, ça faisait un bruit de sifflet. Tu vois l'idée, oui, toujours le côté poilant de la chose. Bon, je vais chercher un...
1: Attends, tu déconnes, là?
11: Après ma mère, j'ai arrêté, oui. Je me suis aperçu que tout ce que je faisais, c'était pour elle, pour la faire rire. Enfin, rire, siffler, toi. Tu vas pas être bien ici, dans mon petit musée? Allez, je te laisse. Dis donc, t'as toujours ta mère quand même, toi?
1: Oui, je crois. Enfin, bien sûr, oui.
11: Eh ben, garde-la toujours. Une mère, t'en as qu'une.

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Elle tournait comme un gobelet en plastique, avec des chaussures à talons qu'elle avait trouvées quelque part. Une petite grosse, avec une jupe trop courte. 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
7: Pas souvent.
5: Jérémy, 4 février 2012.
7: Pas souvent.
6: Pourtant, dans une démocratie, le vote, c'est indispensable pour entretenir la démocratie.
7: Oui, c'est sûr, dit comme ça, mais à titre personnel, j'ai jamais cru en la démocratie.
6: Alors justement, si vous ne votez pas souvent, qu'est-ce que vous reprochez à la démocratie dans laquelle vous êtes?
7: Parce que, pour moi, quand les influences sont trop fortes, la pensée qu'on va émettre, le choix qu'on va faire n'est pas réel de celui qu'on a au fond de nous.
6: Vous ne retrouvez rien du tout dans tous les partis, c'est pour ça, les partis politiques, c'est pour ça que vous vous abstenez.
7: Effectivement, parce que ce qui m'importe quelque part, c'est plus l'homme que le parti. Parce que, comme vous dites, dans tous les partis, il y a du bon, il y a du mauvais, et je crois que il en faut pour tout le monde. Et ce qui compte, c'est les valeurs derrière. Parce que d'un côté, il y a effectivement la réalité sociale qui est indispensable, et il y a une réalité économique qui est indispensable aussi pour le bon fonctionnement. Et on trouve peu d'hommes qui arrivent à assembler les deux, mais qui derrière vont gouverner vraiment avec le cœur. Et ça, on s'en aperçoit pas sur leur discours. Puisque leur discours, effectivement, lorsqu'ils prennent le micro, on sent des gens passionnés. Jusqu'à quel point, dans quelle mesure, on n'en a aucune idée. Est-ce que c'est plus le pouvoir? Est-ce que c'est plus de s'inscrire dans l'histoire? Quelle est leur réelle motivation? On ne peut pas le déterminer au départ. Mais par contre, ce qu'on peut déterminer, c'est on peut le déterminer à l'arrivée. Par rapport à ce qu'ils ont produit, par rapport à ce qu'ils ont montré, par rapport à de quelle manière ils ont fait avancer les choses. Et pour ma part, j'ai toujours été un peu déçu. Et c'est pour ça que je ne me suis pas attaché jusqu'aujourd'hui à un parti, puisque, encore une fois, je trouve qu'il y a des choses vraies, des choses fausses. Mais je cherchais plutôt un homme. Un homme qui va savoir unifier les gens, même s'il faut, il faut de tous les avis, mais qui va réussir à unifier la pensée pour un intérêt réellement collectif. Et on voit... On peut entendre des choses qui vont tourner autour de ça au départ, mais on se rend compte tout le temps à l'arrivée que les mêmes ont été favorisés, que les mêmes ont été lésés, et que souvent le système soit il a empiré ou soit il en est au même point, et que finalement personne, si ce n'est une minorité, a trouvé son compte. Donc votez. Moi je cherche un homme, je cherche pas un parti.
6: Et pourtant, vous dites que vous avez un petit peu voté, quelquefois voté. Lorsque vous avez voté pour vos propres intérêts, ou est-ce que vous avez voté pour quelqu'un où vous avez jugé que c'était pour l'intérêt général?
7: Ce serait effectivement la seule fois où j'ai été voté, je me souviens, enfin peut-être deux fois, mais la fois où je me souviens le plus, encore une fois, c'est j'ai été voté pour Chirac, pour pas que Monsieur Le Pen passe à l'époque. Là, c'était plus pour un intérêt collectif, parce qu'effectivement, M. Le Pen au pouvoir, je ne suis pas d'accord avec la majorité de ses idées, et surtout de ses idéologies, son idéologie. Donc là, c'était plus pour un intérêt collectif. Après, je pense que la grande majorité des Français, même pour ceux qui n'avaient pas l'habitude de voter, ont fait le déplacement, justement, encore une fois, pour l'intérêt collectif. Mais ça a été une élection au milieu de beaucoup d'autres.
6: En France, il y a eu différentes républiques. Les unes après les autres, elles ont été de plus en plus démocratiques. Est-ce que aujourd'hui vous voyez un intérêt à ce qu'il y ait encore plus de démocratie dans l'expression des votes? Et si oui, en quoi? Ou est-ce que le fait d'aller voter aux élections nationales, régionales, locales, voire quand on vote parce qu'on peut le faire pour les élections européennes, ces différents votes vous satisfont? Ou est-ce que vous voyez une évolution encore de la démocratie par d'autres votes ou d'autres expressions de vote? On parle de démocratie représentative, démocratie participative. Est-ce que vous en faites une différence?
7: Non, parce qu'encore une fois, c'est peut-être, je pense que c'est quelque chose qu'on essaye de faire croire au peuple. Vous savez, une fois, j'ai lu une phrase qui m'a vraiment percuté, et sur Internet, puisque sur Internet, bah là, oui, on voit de tout et de rien. Et cette phrase disait, il suffit d'aller discuter un peu avec les gens dans la rue, rien que quelques minutes, pour se rendre compte des dégâts que ça ferait sur la France si effectivement on leur donnait le pouvoir. Et je pense que c'est ce que la majorité des grands politiciens pensent, c'est qu'au fond, le peuple, le pouvoir au peuple, si effectivement on lui donnait vraiment, ça fait longtemps que ce serait l'anarchie. Et puis, bien des événements historiques en France, je pense surtout à 1789, montre un petit peu le côté rebelle, le côté anarchique, le côté éparpillé des Français. Je parle bien du peuple en général. Et c'est pour ça que si on lui donnait effectivement vraiment le pouvoir, ce serait n'importe quoi. Et ça, c'est ce que pensent et c'est ce que croient les politiciens. Donc j'ai envie de dire, on va, oui, effectivement, de temps à autre, nous laisser quelques référendums, nous laisser quelques élections. Encore une fois, pour nous faire croire que oui, le peuple choisit sa tête, mais tout ce qui se passe dans l'arrière-boutique, tout ce qui se passe, encore une fois, derrière les discours, derrière les plans, les stratégies de communication de ces hommes politiques, derrière même les ententes, les accords qu'ils peuvent avoir entre eux, quelque part, le pouvoir n'a jamais été au peuple. Il n'a jamais été au peuple.
6: Oui, en somme, la démocratie a ses limites.
7: Tout à fait. On peut entendre ce que le peuple pense, on peut entendre ce que le peuple croit, effectivement à travers encore une fois les audits qui peuvent être faits, les millions de sondages que j'ai jamais compris comment ça marchait, puisque comme par hasard ils n'ont jamais pensé comme moi, mais c'est les sondages des Français, tout ce qui peut être dit aujourd'hui sur Internet, tout ce qui peut être dit sur les forums. Voilà, ça s'arrête là. Parce qu'après, effectivement, sur tout ce qui va être sur les chaînes de télévision, ce qui va être sur les grandes radios, tout ça va être cadré, tout ça va être dirigé dans un sens, dans l'intérêt de quelqu'un ou de quelque chose. Donc, effectivement, il y a de grandes limites à la démocratie, à mon sens.
5: L'entretien que vous venez d'écouter a été enregistré le 4 février 2012.

C'est avec cette très belle chanson de Volo que nous avons terminé cette émission anachronique préparée par Henri Dieudonné Parjus et Charles Hamel. Auparavant, nous vous avons proposé d'écouter Nino Ferrer, Catonoma, Steve Waring, Hills, Lionel Fondeville, Sunra, Del Weyer, et donc, juste à l'instant, Volo.

Nous avons eu plaisir à accueillir dans cette émission Anne-Sophie pour sa loi sélective, Marielle pour partager avec elle sa connaissance parfaite du coucou gris, et Jérémy qui nous a fait part de ses réflexions et commentaires sur le vote. Enfin, nous vous avons proposé un extrait du film savoureux de Didier Tronchet, Le Nouveau Jean-Claude.

0: Nous terminons cette émission en attirant votre attention sur un texte de George Orwell,
1: Eric Arthur Blair,
0: qui, en 1948, dans son livre intitulé
1: 1984,
0: décrivait avec une grande lucidité la société future du bonheur, société dans laquelle, désormais, nous sommes. N'est-il pas ?

Les primes verts et les paysages, fit-il observer, ont un grave défaut, ils sont gratuits. L'amour de la nature ne fournit de travail à nulle usine. On décida d'abolir l'amour de la nature, du moins parmi les basses classes, d'abolir l'amour de la nature, mais non point la tendance à consommer du transport. Car il était essentiel, bien entendu, qu'on continuât à aller à la campagne, même si l'on avait cela en horreur. Le problème consistait à trouver à la consommation du transport une raison économiquement mieux fondée qu'une simple affection pour les primes verts et les paysages. Elle fut dûment découverte. « Nous conditionnons les masses à détester la campagne, dit le directeur pour conclure, mais simultanément, nous les conditionnons à raffoler de tous les sports en plein air. En même temps, nous faisons le nécessaire pour que tous les sports de plein air entraînent l'emploi d'appareils compliqués, de sorte qu'on consomme des articles manufacturés aussi bien que du transport, d'où ces secousses électriques. « Je comprends, dit l'étudiant. » Et il resta silencieux, éperdu d'admiration.

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2: Entre les comptines, les hymnes, les sonneries militaires, les chants de manif ou les clameurs de supporters, il y a un point commun. On reprend facilement des airs déjà existants pour y mettre des paroles de circonstance selon les besoins du culte, d'une manif ou d'un match de foot. Le Centre d'études et de recherche édité interprété a publié les actes du colloque Chanté sur l'air 2, une publication électronique accessible en ligne depuis un lien disponible sur metaclassique.com et dont nous réunissons à la Bibliothèque publique d'information du Centre Pompidou 3 des musicologues ayant participé au colloque, Raphaël Legrand, qui parlera autant comme spécialiste de la musique du XVIIIe siècle que comme praticienne des chants de manif féministe et qui est venue accompagnée de quelques choristes des Voix Rebelles, dont elle est une cofondatrice, François Picard, qui a cherché par où a bien pu passer le tralala de la mère Michel, et pour commencer, Alice Takaï, qui a pu repérer comme certains airs ont pu se détacher de leurs paroles originales et comme la poésie et la musique ont alors renouvelé leur rivalité à partir de l'apparition de l'imprimerie musicale en 1528.

0: Ça veut dire qu'à partir du moment où on imprime des partitions, celles et ceux qui savent la lire peuvent volontiers changer les paroles.
1: Absolument, ça veut dire qu'il y a une dimension populaire en fait dans le partage du chant
0: Oui.
1: qui va devenir possible grâce au livre et surtout le livre populaire parce qu'il ne coûte pas cher.
0: Alors, on va parler dans cette émission, en changeant de parole, d'un mot qui est le timbre, c'est-à-dire ce mot consacré par la musicologie qui désigne des airs dont on peut changer ou dont on change couramment les paroles.
1: Oui, c'est un mot d'usage tardif. On a fait dans les actes du colloque que vous avez mentionné, là, qui est en ligne, effectivement, sur le site de l'Université de Rouen, vous avez toute une discussion sur le moment où on a commencé à appeler ce changement de parole vraiment d'un mot dédié. On
0: Oui.
1: dit « ça se chante sur le timbre de ». C'est un mot finalement assez tardif, hein, assez ancien régime, assez 17e. Hein. Avant, on disait tout simplement « ça se chante comme ça commence hein, », ou « chanter en suivant », ou « ça se chante sur son air ». Et donc, au début, on se disait même que, par exemple, au clair de la lune, se chanter sur l'air d'au clair de la lune, qui pour nous est une évidence. Mais il y a une sorte de distinction, de fait, en fait, entre ce qu'on dit et le son avec lequel on le chante.
0: Dans le cas d'au clair de la lune, c'est pas facile de chanter autre chose qu'au clair de la lune dessus. Hein.
1: Et
0: J'avais
1: non, et
0: proposé
1: non.
0: à des enfants de chanter Frère Jacques dessus, et c'est compliqué hein,
1: Et oui.
0: De changer les
1: Oui.
0: paroles pour d'autres
1: Mais
0: paroles
1: si on
0: connues.
1: peut les improviser, c'est plus facile sur le canevas
0: Ah
1: mélodique.
0: oui.
1: Si on essaye d'émettre une poésie sur une autre, ça c'est très difficile. Mais si on peut improviser comme en slam, alors c'est autre chose.
0: Alors, vous dites carrément, d'ailleurs, c'est pas sûr, on en parlera tout à l'heure peut-être avec lui, que François Piast sera d'accord avec cette phrase, le timbre est comme un enfant de l'imprimerie.
1: Ah, ouais. Enfin, c'est l'impression que ça me donne, moi, parce que je travaille sur le passage du manuscrit à l'imprimé, si vous voulez, la fin du
0: Oui.
1: XVe et puis le début du XVIe siècle. Donc, on a l'impression que surgissent, hop, tout un corpus de chansons populaires sous une forme imprimée, donc très corsetée déjà, hein,
0: Oui.
1: très raide en fait. Et visiblement, c'est quand même du patrimoine vivant, donc c'est très drôle. On a l'impression qu'à cause de l'imprimerie et probablement du milieu des imprimeurs, hein, qui est aussi une grande famille, qui comprend plusieurs corps de métier et des aficionados. Hein. On a l'impression que ce répertoire-là est particulièrement apprécié et visé.
0: Qui est Pierre Attignan? C'est l'imprimeur du roi, c'est grâce à lui que l'on parle de la date de 1528 pour point d'inauguration de l'imprimerie musicale?
1: Oui, c'est ça. Il y a eu beaucoup d'essais d'impression musicale hein, avant
0: Oui.
1: et ailleurs, et notamment dans la vallée du Rhin, on va dire. Mais son officine à lui, Pierre Attignan, elle s'installe dans le quartier latin, à 2 pas de la Sorbonne, en 1528. Non, c'est en fait un peu tard. Hein. Voilà. Mais tout d'un coup arrivent des partitions. Et alors drôlement compliquées, c'est-à-dire que c'est un objet très raffiné, une partition, que ça ne tombe pas sous le pas d'un cheval. En plus, c'est de la musique à plusieurs voix. Donc c'est tout à fait saisissant, parce qu'on a l'impression qu'il y a un public de l'autre côté. Donc des gens capables de jouer, de lire et tout ça, ce qui n'est probablement pas vrai. Donc comment on fait en tant qu'historien sérieux, pour parler de tout ça et des répertoires populaires qui éventuellement étaient aussi attrapés au même moment dans ces chansons-là.
0: Donc on chope des indices, comme quand vous dites par exemple qu'il est installé à 2 pas de la Sorbonne, ça veut dire qu'il s'adresse d'abord à un public d'universitaires?
1: Ah, c'est une bonne question, mais en fait, c'est le bas de la Sorbonne, enfin la bas de la rue Saint-Jacques, hein, pour être plus précise.
0: Oui.
1: Le bas de la rue Saint-Jacques est donc un endroit où se réunissent différents types de libraires. Et ils sont géographiquement, rue par rue, ils sont séparés les uns des autres. Par exemple, on a les spécialistes de littérature populaire, qui sont fournis en papier d'un certain format, en fait, et d'une certaine qualité. Peut-être un peu moins grand, un peu moins beau que des ouvrages de luxe. Donc, ils sont regroupés et ils s'occupent d'almanachs, ils s'occupent de pronostications, d'indications pour planter les bonnes dates pour planter les radis, les concombres et les courges, et de chansons populaires. Donc, en réalité, c'est à cause du livre populaire, donc de petite taille, avec ces imprimeurs-là, qui doivent être 6 ou 7 à cette époque-là, qu'on a une sorte de pépinière là.
0: Et donc ça veut dire qu'on commence à faire avec la musique ce qu'on faisait encore qu'avec les poèmes, c'est-à-dire des recueils.
1: Oui.
0: Des recueils d'air.
1: Oui. C'est un peu curieux cette affaire-là, vous avez raison. Le recueil, il y a plusieurs choses dans l'idée de recueil. Il y a l'idée de cueillir, il y a l'idée de faire un bouquet, l'anthologie. Je ramasse des choses et je fais quelque chose de varié. Je vous propose différentes choses, différentes fleurs de mon jardin. Pas toutes les mêmes, avec chacune une odeur et une couleur différente. Donc cette histoire de recueil, effectivement, c'est un objet typiquement, je pense, de l'histoire du livre occidental. Bon, pour ce qui nous occupe, évidemment, on va plus particulièrement

0: surtout quand on s'occupe de musique francophone, s'intéresser à la musique en français publiée à Paris, par exemple, dans ces années-là. Et donc, du coup, c'est un objet qui a plein de dimensions. Il y a une dimension mémorielle, par exemple, on se souvient. Dans un bouquet, il peut y avoir des choses très, très variées, par exemple, des choses âgées, dépassées déjà, mais qu'on met là pour mémoire, vous voyez. Et puis, il y a aussi des nouveautés. Le recueil, c'est quelque chose de vivant qui s'organise. Donc, les libraires, très rapidement, prennent des initiatives pour organiser les chansons. Et c'est bien eux, et c'est pas les musiciens qui prennent ces initiatives. Donc c'est assez impressionnant de ce point de vue-là. C'est très important pour le commerce du livre, en tout cas.
1: On viendra tout à l'heure sur ce que ça implique du rapport entre le texte et la musique, parce que dans les livres des chansons, bien souvent, on a la partie musicale d'un côté, les paroles de l'autre, et peut-être que c'est ce qui fait que ça incite
0: à... Ah bah oui, les chansons circulaient sans musique.
1: À papillonner,
0: hein. Sans partition, on avait les spécialistes qui pouvaient acheter une partition, ou les érudits, ou peut-être les gens d'un certain niveau social. Et puis pour tout le monde, on avait juste les livrets de paroles.
1: Bonjour Raphaël Legrand.
2: Bonjour.
1: Vous êtes justement venu avec des chansons où il n'y a que les paroles, puisqu'on connaît déjà l'air. C'est cette idée aussi qu'on connaît plein d'air, donc on peut chanter de nouvelles paroles avec les airs qu'on connaît déjà.
2: Oui, donc pour parler du 18e siècle, qui est le siècle sur lequel je travaille, mais bon, je vis au 21e siècle et je chante aussi des chansons sur l'air d'eux au 21e siècle. Oui, l'idée, c'est de mettre de nouvelles paroles sur des airs connus pour justement que tout le monde puisse chanter avec son propre souvenir. Et alors, on a parlé de Frère Jacques sur Au clair de la lune, en fait.
1: Ah oui, c'est un air de Rameau.
2: Oui, on a dit que c'était de Lully, mais pas du tout, Au clair de la lune. Mais et Frère Jacques, ça se discute. Enfin bon, on ne va pas rentrer là-dedans parce que justement, Alice Takaï l'a bien dit, ces airs remontent loin, et quand on cherche l'origine, eh bien, il y a toujours une précédence, en fait. On ne peut pas dire que ça a été fait la première fois. Et pour que ça marche, en fait, il faut bien suivre la coupe, c'est-à-dire qu'un air chanté en vers est chanté sur des vers d'un certain nombre de syllabes, et chose importante en français, où il y a le muet à la fin de certains mots, aussi une rime féminine ou masculine. Pour que ça marche bien, il faut arriver à suivre cette coupe. Par exemple, au XVIIIe siècle, on utilise énormément le timbre « Réveillez-vous, belle endormie ».« Réveillez-vous, belle endormie, réveillez-vous, car il est jour. » Bon, si on veut chanter une chanson sur métaclassique, « Nous sommes à métaclassique », et le muet est dans cette rime féminine. Voilà. Après, si vous voulez inventer un deuxième vers, je vous laisse. Voilà. Mais réveillez-vous, car il est jour. Là, il faudra que ça soit une rime masculine.
1: Oui.
2: Et puis ensuite, une rime féminine. Mettez la tête à la fenêtre, car tout ça, c'est fantastique. Par exemple, hein, j'improvise. Vous voyez comment on improvise.
1: On croise les rimes ? Non.
2: La coupe contient à la fois le nombre de syllabes, octosyllabes, le type de rime, et puis le type de combinaison des rimes. Alors, si vous faites une nouvelle chanson avec la même coupe, c'est très facile. Si vous la faites avec une autre coupe, les gens auront du mal à chanter parce qu'il faudra savoir où mettre les syllabes.
1: Mais ça, c'est des règles que vous déduisez de ce que vous voyez dans les documents, ou elles étaient déjà énoncées normativement à l'époque ?
2: Elles ont été énoncées normativement, on peut dire, il me semble, hein, au XVIIIe siècle, parce que c'était extrêmement courant, hein, c'était vraiment une pratique très courante dans la chanson politique, dans les complaintes, dans les cantiques religieux qui détournaient les chansons.
1: Il y avait un mode d'emploi, on fait comme
2: voilà.
1: Ça.
2: Voilà, et puis à l'opéra comique, on pourra en parler aussi. Et donc c'était devenu une pratique extrêmement courante, et on savait improviser aussi en de nouvelles paroles. Dans la société du caveau, il fallait boire et improviser de nouvelles paroles, et si on avait des paroles, on improvisait des paroles qui étaient trop méchantes, parce qu'il fallait être piqué, mais sans être trop méchant, on était condamné à boire un verre d'eau.
1: Voilà.
2: Ça veut dire qu'il fallait boire et improviser. Du coup, ça s'est organisé aussi pour aider les personnes qui voulaient improviser ou créer de nouvelles paroles sur des chansons. Et il y a eu ce que l'on a appelé la clé du caveau, c'est-à-dire un volume qui regroupait à la fois l'incipit des airs, avec beaucoup d'index en fait, hein, la coupe et aussi les mélodies.
1: Et ça, la clé du caveau, ça veut dire qu'elle sert au théâtre de foire, pour les comédiens qui font des vaudevilles, mais aussi ensuite pour l'opéra comique.
2: Alors, à l'opéra comique, en fait, les auteurs comme Favart se sont constitués leurs propres clés.
1: Oui.
2: Et on a un manuscrit très intéressant de Favart qui a fait, sur chaque page, a regroupé des airs en fonction des coupes.
1: Donc là, on parle de la fin du XVIIIe siècle.
2: Favart, non, c'est
1: plutôt...
2: milieu XVIIIe. Et puis, vraiment, les clés du caveau qui se sont vraiment diffusées, c'est fin XVIIIe et surtout XIXe encore. Il y en a encore à la fin du XIXe.
1: Alors vous avez une pratique contemporaine du timbre avec un chœur que vous avez cofondé au début des années 2000 qui s'appelle Les Voix Rebelles, dont quelques représentantes écoutent cette émission face à nous et on va pouvoir les entendre dans un instant. Et alors l'activité consiste donc à chanter, on peut dire des chants de manif, sur un répertoire de timbres que vous piochez aussi bien dans les opéras d'Elisabeth Jacquet de Laguerre de la fin du XVIIe siècle que dans les chansons de Catherine Lara de la fin du XXe siècle.
2: Oui, donc en fait, nous ne sommes pas une chorale, nous tenons à dire ça, parce que il n'y a pas d'expertise de chant qui est requise pour rentrer dans le groupe. Il faut être une femme, il faut être féministe et il faut avoir envie
1: juste,
2: de chanter.
1: Dites,
2: voilà,
1: en fait,
2: les chants des femmes sont toujours justes. Alors, dans les répétitions, c'est un groupe qui est non mixte, mais évidemment, notre principe, c'est ensuite de sortir et de faire chanter tout le monde.
1: Mmh.
2: Voilà, pour finalement que nos convictions, nos idées soient transmises par les chansons. Nous faisons comme au XVIIIe siècle, nous distribuons toujours le texte des chansons pour que tout le monde puisse d'abord chanter en conscience aussi, être d'accord ou pas avec, et repartir avec les textes. Donc nous sommes un groupe de chants militants féministes, voilà. Non pas une chorale.
1: Est-ce qu'on chante maintenant ou
2: Oui, alors on pourrait chanter maintenant pour faire un peu le lien entre le XVIIIe siècle et le 21e, nous allons chanter une chanson qui s'appelle « La complainte de Flora ». Parmi notre répertoire, nous avons des portraits. Nous avons aussi récupéré des chansons féministes de l'époque du MLF et nous avons créé de nouvelles chansons, et notamment avec l'idée de faire des portraits biographiques, d'une certaine façon, d'un certain nombre de femmes importantes. Et là, il y a aussi une idée d'éducation populaire, c'est-à-dire qu'on chante et on fait chanter une biographie pour qu'ensuite les personnes qui ont chanté avec nous se souviennent de cette femme importante, parce que bon, qui a souvent été invisibilisée par l'histoire. Donc la complainte de Flora Tristan en fait, hein, qui est cette grande féministe, mais aussi qui a beaucoup lutté pour les ouvriers et les ouvrières, a été écrite par une des voix rebelles dans le cadre d'un spectacle qui représentait voilà, l'histoire de Flora Tristan. Et elle a été écrite sur un timbre qui était très courant au XIXe siècle, mais plus ancien, et qui a pris le nom de complainte de Fualdès. Et en fait, voilà, c'est l'histoire de la mort de Fualdès, mais c'est un timbre qui a toujours été utilisé pour la mort de quelqu'un d'important. Et donc notre idée, je vous prépare un peu, c'est qu'on commence comme une complainte d'une femme qui a failli être tuée par son mari, et c'est là que l'usage de la musique devient féministe, mais on parle de son combat et on va de plus en plus vite et de façon de plus en plus forte et affirmée pour montrer que Flora Tristan n'est pas morte.
1: De plus en plus vite, ça veut dire qu'en situation, vous le chantez dans la rue, en marchant, puis en courant ?
2: Ah non, non, alors oui, alors bon, c'est vrai que j'ai beaucoup marché, chanté avec mon accordéon qui faisait 9 kilos à l'époque, maintenant le mien fait 6, c'est-à-dire que c'était quand même il y a 26 ans qu'on a commencé à chanter. Depuis, j'ai perdu un peu d'énergie, on va peut-être pas courir en chantant, mais on va chanter de plus en plus vite. Voilà.

0: On retrouvera les voix rebelles un peu plus loin dans l'émission sur le timbre « Il n'y a plus d'après » pour précisément retourner le défaitisme en « Il y a un après ». Tout d'abord, on accueille François Picard, bonjour.
1: Bonjour.
0: Je disais tout à l'heure que vous n'étiez peut-être pas d'accord avec la phrase d'Alice Takaï, le timbre comme enfant de l'imprimerie, puisque précisément vous, vous allez chercher des traces orales, notamment de la mère Michel.
1: Oui, mais je les trouve d'abord d'après l'imprimerie.
0: Ah oui, donc vous avez quand même besoin de l'imprimerie.
1: J'ai essayé de trouver des traces orales, mais les traces orales ne remontent pas avant...
0: L'enregistrement.
1: Non, oui. Non, je fais une grosse différence, excusez-moi, oui, entre écrire et puis dire, entre imprimer et écrire, et entre enregistrer. Et puis, l'oralité, c'est quelqu'un que moi, par exemple, je vais pouvoir enregistrer, mais que je vais pouvoir entendre. Et on ne remonte pas tellement avant 1920. Voilà, parce que ça fait des gens qui ont 98 ans. Non. Non, je pense que c'est une question qui n'a pas été traitée. L'imprimerie en Chine est bien avant l'Europe, comme chacun sait, et l'imprimerie musicale aussi. Les poèmes à chanter en Chine, les traces sont bien avant l'Europe, so what, et alors, mais elles sont très importantes. Et c'est toujours actuel de chanter sur des airs connus, avec la nuance en Chine que le terme, il est vraiment celui de timbre, c'est-à-dire tupai. C'est curieux pour moi qui vient de France, qui va en Chine, qui revient en France, de voir que les francophones ont du mal à comprendre que le mot timbre, c'est la même chose que le timbre poste. C'est-à-dire, c'est l'étiquette. C'est le timbre en caoutchouc que la poste va mettre sur le timbre papier.
0: C'est le même mot que pour le timbre qui veut dire caché, le cachet de la poste.
1: Oui,
0: quoi.
1: C'est ça.
0: Là où ce n'est pas le même mot que le timbre qu'on dit aussi en musicologie, qui désigne la
1: c'est
0: couleur
1: pas le
0: d'un
1: timbre.
0: Instrument.
1: Non, non,
0: ouais,
1: non,
0: c'est
1: non.
0: Ça.
1: Donc, l'imprimerie en Chine est peut-être contemporaine de l'essor du timbre à chanter. Ce dont on est sûr, c'est que l'imprimerie, elle a été inventée, on ne savait pas pourquoi, comme la poudre, et qu'elle a été récupérée en Chine par la propagande bouddhiste, et dans lesquelles il y avait aussi l'imprimerie des images et peut-être l'imprimerie de textes à chanter.
0: Il y a un autre mot, pendant qu'on fait un point de vocabulaire, oui, qui serait apparemment synonyme, Alice Takaï, du timbre, c'est la centonisation, C-E-N-T-I-N-I-S-T-I-E.
2: Ah oui, c'est un mot savant qu'on emploie effectivement pour
0: dire...
2: Alors plutôt pour dire comment les musiciens, en particulier, on voit ça chez les guitaristes aujourd'hui, comment ils apprennent par petites phrases mélodiques et comment ils transmettent des petits tours, des petites façons en fait de jouer, des bouts très très courts qui vont se retrouver ensuite essaimer dans d'autres chansons. Quoi. Ouais. Parce que c'est comme ça qu'on fait le petit...
1: Oui,
2: donc la synthonisation n'a rien à voir avec le timbre.
1: Raison, c'est deux choses absolument différentes, mais qui sont utilisées dans les mêmes pratiques, qui sont celles qu'on a, nous autres, aujourd'hui encore vivants, qui sont de fabriquer de nouveaux objets qui vont devenir une chanson. Et le plus grand exemple que tout le monde connaisse, les francophones, c'est la mère Michel, qui va aujourd'hui, la plupart du temps, mais pas toujours, avec... Sur l'air du tra, la la la, sur l'air du tra.
0: Oui, c'est-à-dire c'est une chanson ça, qui
1: une
0: intègre la pratique.
1: Ça, c'est une centonisation, c'est-à-dire qu'on a une seule chanson qui est faite de deux chansons, de deux airs différents qui ont deux origines différentes.
2: Et, c'est une greffe.
1: C'est un hybride. Et ce procédé-là, c'est un procédé qui est à la portée de tout le monde, et on va comme ça faire des nouveaux objets à partir d'objets différents, de briques et de brocs.
0: Donc ça veut dire que tralala pourrait être un bon synonyme de timbre alors ?
1: Non, parce que c'est pas une étiquette.
0: Ah, oui.
1: Mais sur l'air du tralala, c'est l'emblème
0: de ça,
1: du timbre, puisque c'est sur l'air de la mère Michel, sur l'air de...
0: Et il vient d'où le mot tralala ?
1: Alors, sans doute de la phonétisation du tambour, sans doute pour l'apprendre et sans doute pour se rappeler. Hein, c'est tra. C'est encore vivant aujourd'hui chez les
0: frapper,
1: gens qui jouent la caisse claire. C'est une frappe. Le la, il n'est pas très utilisé parce que c'est quand même assez difficile à faire au tambour, puisqu'on fait plutôt des ta et des da. Mais ça, tralala, rentre en plan, tagada, tagedireda.
0: Et tradiridera aussi.
1: Oui, tradiridera. Tout ça, mais on a plein de choses qui sont... être flagada, par exemple.
0: Ça vient du tambour.
1: Oui, être flagada, c'est vraiment pas être tradara.
0: Oui.
1: C'est comme ça. Donc ces mots-là, ils vont servir aussi quand, ce qui est très pratique, quand on n'a pas les paroles, quand le chef veut pas vous ou le voisin ne veut pas vous donner la feuille volante, on chante avec des mots. Les Québécois font ça encore très bien, mais les Vendéens aussi. Hein. On chante avec des mots inventés et les tradéridera, c'est très pratique pour ça.
0: Je renvoie à l'épisode ordonné de Métaclassique avec Thierry Bouchard, historien de musique militaire, qui raconte cette histoire de phonétisation des tambours. Vous-même avez commencé à travailler, on peut dire, sur l'histoire de la mère Michel en manif, si on remonte en 2009, au moment où vous étiez avec vos collègues de l'université en lutte contre la LRU, je rappelle, loi relative aux libertés et responsabilités des universités, qui était un projet porté par Valérie Pécresse dans le gouvernement Fillon 2. Et là, vous avez donc, avec vos étudiants et étudiantes...
1: Surtout avec ceux de Raphaël Legrand, et avec ceux dont moi je suis le plus fier là-dedans, dans cette histoire-là, c'est Clémence Monnier, qui était étudiante de Raphaël Legrand, qui a chanté, qui était vraiment un des piliers avec qui on a chanté dans les manifs, et qui maintenant est la grande dame qu'on voit... faire vivre les goguettes à 3, mais à 4, hein, en trio, mais à 4, et dont le fameux Datty Blues, qui est quand même un succès de l'an passé, extraordinaire, quoi. Et elle vient de chez Raphaël, quoi.
0: Bien, alors on va chanter le fruit de cet atelier Protest Song à l'UFR de musique et musicologie de Paris-Sorbonne en février 2009.
1: 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C'est les profs dans la rue qui lui ont répondu, allez la mère Michel, votre loi n'est pas du tra-la-la-la, sur l'air du tra-la-la-la. Sur l'air du tradéridéra, la la la, c'est Valérie Pécresse qui leur a demandé, ma loi n'est pas perdue.

0: tralala.
1: Quand vous enquêtez sur l'histoire de ce timbre, donc François Picard, vous êtes attentif au fait que, certes, on peut changer les paroles sur l'air, mais on a d'abord changé l'air sur les paroles, en quelque sorte.
2: Oui, c'est ça. Le pire, c'est qu'on dit aujourd'hui, on va chanter la mère Pécresse sur l'air
1: de la mère Michel.
2: La mère Michel, mais l'air de la mère Michel, il se trouve que je tombe sur un livre que tous les Français de plusieurs générations ont eu entre les mains, le livre de musique par Claude Auger, édition de 1894, première édition 1804, et je trouve...

0: Donc cet air, c'est un air qui est connu sous plusieurs noms, Monsieur de Catina ou Malgré la bataille. Et ce qui est assez extraordinaire, c'est la transmission des histoires qui vont avec les airs. Donc moi, j'ai toujours enseigné ça quand j'enseigne les musiques traditionnelles. Je dis, c'est pas seulement oral, c'est traditionnel. Donc ça veut dire qu'on va transmettre par des voix différentes la chanson, ce qu'elle veut dire, sur quel air elle se chante, mais aussi son origine. Et là, on a transmis l'idée que la mère Michel, ça vient de Catina, même quand c'est sur un autre air. Et aujourd'hui, au XXIe siècle, on voit des notices érudites, voire des notices très érudites publiées dans des encyclopédies. On dit sur l'air B, sur l'air actuel, que ça vient de Monsieur de Catina. Pas du tout. L'air de Monsieur de Catina ou de Malgré la bataille, c'est celui qu'on vient d'entendre. Et c'est pas le même. Déjà, pour ceux qui chantent, on dit bon, ben, c'est le même air, juste pas chanter pareil. Mais pour certains qui sont musicologues, qui ont des choses qui fonctionnent dans la tête, il y en a un qui est en majeur et l'autre en mineur. Donc, eux, les vrais musicologues, ils peuvent pas confondre. Mmh. Ça peut pas être le même air. C'est pas Malheur qui se met à chanter un air majeur en mineur et tout ça. Non, c'est vraiment deux airs différents.
1: L'enregistrement qu'on vient d'écouter provient des archives de la parole de Ferdinand Bruno, qui était linguiste, oui, et qui faisait de la linguistique avec des enregistrements au début du XXe siècle, à la Sorbonne d'ailleurs aussi, et qui a enregistré plusieurs versions avec l'air B, donc celui que, oui, nous connaissons, avec lequel on chante la mère Pécresse. Et là, il y a avec ou sans tralala. Alors, on va écouter une version de 1919.

Donc ça, c'est 1919, c'est Irma Nordman. Et 10 ans plus tard, toujours dans le cadre des archives de la parole, Marie-Louise Barat de Tova chante...

0: Est-ce que ça suffit à conclure que le tralala est apparu entre 1919 et 1929?
1: Non, pas du tout, parce que je m'excuse. Hein.
0: Ben non,
1: c'est pas pour vous qu'on... Non, non, l'ère du tralala, il apparaît avant. Et
0: ça,
1: en particulier, déjà dans le même recueil de Auger, où l'ère... Donc l'air de la mère Michel, il est sous d'autres paroles. Un jour, maître Corbeau sur un arbre perché tenait dedans son bec un fromage de glace, etc. Et à la fin, ça se termine sur l'air du tra, la la la, sur l'air du tra. Donc on a la mère Michel sans le tralala avec la mélodie, dans le même recueil, et personne s'en aperçoit après que les deux coexistent. Mais pire que ça, une autre façon de chanter l'air habituel, il est chanté encore dans le nord de la France, en Belgique, et dans le monde flamand, pour la Saint-Nicolas. Et j'ai rencontré dans mes enquêtes un remarquable solfégiste, un prof de solfège à la Sorbonne. Hein, il fait ça tous les jours, d'entraîner les gens. On lui chante quelque chose, il peut le noter, chanter le nom des notes, tout ça. Il est vraiment expert et habitué à le faire. Et il chante la mère Michel, il chante le Saint-Nicolas, au grand Saint-Nicolas, patron des écoliers. Et il dit, c'est formidable, il a 35 ans. Hein. C'est la première fois que je m'aperçois que c'est le même air. Donc lui, il est musicologue, il connaît toutes les notes et il ne s'est jamais aperçu qu'il avait deux cases dans la tête.
0: Ah oui.
1: Une avec une chanson d'école, une chanson que tout le monde connaît, et puis une qui fait partie de son répertoire, lui, en tant que Lorrain. Il est Lorrain, il a ça, et comme il travaille à Paris, c'est que les autres ne l'ont pas. Donc on a des choses quand même qui sont ça. Et l'imprimé, il va pouvoir transmettre des choses, et quand on dit chanter sur l'air 2, en fait, moi je dirais, oui, mais quel air 2 était à l'occasion? Après, peu importe, hein, ouais. Parce que ça marche.
0: Vous parliez de la Vendée tout à l'heure, parce que
1: oui.
0: Vous êtes allé à la rencontre du réseau d'archives et de documentation de l'oralité, et vous avez enregistré Madeleine Drapeau.
1: Non, c'est pas moi qui l'ai enregistré.
0: D'accord.
1: Parce que eux, ils font les enregistrements.
0: D'accord, donc c'est leur enregistrement.
1: Contrairement à une génération précédente, eux, ils les diffusent, c'est en ligne.
0: Et donc là,
1: et moi, j'en ai profité.
0: On entend Madeleine Drapeau en solo, mais le refrain sur l'air du tralala va être chanté en chœur.
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0: là.
1: Ça, c'est vraiment extraordinaire parce que si on n'avait pas l'enregistrement ou si on n'avait pas un témoin qui racontait, mais les témoins, ils ne vont pas raconter. Où est-ce qu'on va écrire ça dans les souvenirs pour ses petits-enfants? Non. Donc là, on a des gens qui ont collecté et qui ont documenté, qui donnent accessible. Et on s'aperçoit que sur l'air du tralala, bien évidemment, c'est quelque chose qu'on va chanter en refrain. Et on a plein de chansons qui sont passées, y compris dans les enregistrements. John Baez qui chante une chanson en répond, où elle chante la question et la réponse, des choses à partir d'un collectage réel. On a plein de chansons à répond et où, avec les refrains qui sont chantés par tout le monde, et cette tradition, oui, cette coutume, cette joyeuse pratique, elle est perdue. Et elle n'est jamais documentée par l'écrit, parce que les gens, ils le savent. Quand est-ce qu'on va dire, et maintenant tout le monde en chœur va reprendre le tralala? On n'a pas besoin, tout le monde le sait, parce que ça se fait partout. Et puis tout d'un coup, on ne le fait plus, on chante juste à la suite, et il se passe quelque chose, il se passe, c'est-à-dire c'est ça la tradition, il se passe quelque chose qui est dans, pour le coup, l'oralité.
2: Et il se passe aussi quelque chose dans les salons du 19e siècle. Vous avez trouvé une partition de 1849 de Amédée Méraud qui a fait des variations brillantes sur l'air du tralala pour piano. C'est son opus 57. Apparemment, ça n'intéresse pas grand monde puisqu'on n'a pas trouvé d'enregistrement. Oui. Donc vous avez eu la gentillesse de le transcrire. Alors, pour métaclassique.
1: Oui, ce qu'on dit de ce compositeur, c'est qu'il est effroyablement difficile à jouer pour les pianistes pour un effet qui est vraiment pas terrible. Et donc, c'est pas, ce qui est faux, évidemment, je pense qu'on peut dire ça de Beethoven. Moi, je trouve ça horriblement difficile à jouer. Et si je le joue, le résultat, il va être vraiment pas terrible. Hein.
2: Donc, grâce à votre transcription, François Picard, je l'ai fait jouer à un synthétiseur virtuel qui prend des sons de jeux vidéo.

0: Alice, Takas, quand on parle d'écart comme ça entre la poésie et la musique, à partir du moment où, comme dans les livres que nous montre François Picard, on met la partition d'un côté, les paroles de l'autre, ça perturbe les poètes de l'époque de voir s'émanciper les musiciens par le livre ?
1: Ah oui, pour le XVIe siècle, c'est une grosse affaire, oui, parce que les poètes, c'est la génération de Ronsard et de la Pléiade, et de François Ier aussi, et de Henri II, Henri III, Henri IV. Donc c'est une grande affaire, et les poètes défendent la poésie comme seule capable d'assurer la gloire. C'est parce que vous avez été chanté en tant que roi par un bon poète que votre gloire parviendra aux générations futures, voire à l'éternité. Donc, ils vendent toute cette armada de poètes, cette brigade, puis cette pléiade, vendent la poésie au pouvoir royal, de la poésie de qualité, une brigade de poètes de la meilleure qualité possible. Et dans ce scénario-là, donc, qui se déroule entre les années 1490 et puis 1590, la musique entre un petit peu en récession, c'est-à-dire qu'il y a une rivalité culturelle entre les poètes et les musiciens. Et les musiciens, finalement, sont dans quelque chose d'assez abstrait, musique pure, du contrepoint, et se défendent moins bien du point de vue de la propagande, on va dire, que les mots, et donc que les poètes. C'est une chouette affaire, cette chose-là. Donc du coup, il y a une rivalité musique et poésie qui est théorisée même. Ronsard a écrit là-dessus.
0: Alors oui, vous avez relevé un extrait de son Art poétique où il écrit « Après, à l'imitation de quelqu'un de ce temps, tu feras tes vers masculins et féminins tant qu'il te sera possible pour être plus propre à la musique et accord des instruments en faveur desquels il semble que la poésie soit née. Car la poésie sans les instruments ou sans la grâce d'une seule ou plusieurs voix n'est nullement agréable, non plus que les instruments sans être animés de la mélodie d'une plaisante voix. » Et dans cette affirmation, vous lisez une façon de la part de Ronsard de se mettre à l'écart des
1: musiciens.
0: Mais
1: oui, tout à fait, parce qu'il a été mis en musique, il a été mis en musique. Là, il va écrire des sortes de lettres à un jeune poète de la part du chef de la Pléiade. C'est extrêmement important. Mais en réalité, il y croit à moitié. C'est-à-dire, ça, c'est pour la poésie qui va se chanter. C'est-à-dire circuler, par exemple, dans différents milieux qu'on ne peut pas vraiment contrôler. Mmh. Et ce qui suscite une certaine inquiétude. Ce qui, pour Ronsard, est important, c'est la haute poésie. Donc, ce n'est certainement pas celle qui s'écrit avec une jolie alternance de masculine et féminine. C'est-à-dire qu'en fait, il dit des conseils afin que l'on puisse être mis en musique. Et c'est une toute petite partie dans les 60 pages de l'abrégé de l'art poétique.
0: Mais il y a une ironie qui consiste à dire, si vous faites de la poésie de cette façon-là, ça sera de la basse poésie.
1: Non, mais par ailleurs, il va publier quand même ses odes, qui sont des poètes, des poèmes d'un grand formalisme, si vous voulez, qui ressemble au poème grec, antique, en trois strophes, antistrophes, avec un nombre de vers par strophe absolument délirant.
0: Ouais, qu'on chantera jamais en manif, quoi.
1: Et un système de rimes très, très, très, très, très raffiné.
0: Ouais.
1: Et on voit bien tout l'écart qu'il y a pour lui entre la poésie destinée à circuler, malheureusement, dans l'esprit de Ronsard, et puis celle qui est donnée à point nommé pour un événement nommé, pour quelque chose de précis.
0: D'accord, donc ça veut dire qu'il imagine que ces recueils d'air sont des vecteurs d'un appauvrissement de la poésie.
1: Oui, Ronsard craignait beaucoup que sa poésie en particulier circule sans son contrôle.
0: Ouais.
1: Il n'était pas le seul. Mais s'il avait pu, il aurait interdit l'imprimerie pour la poésie. Parce que c'était vraiment la méthode la plus horrible de faire circuler la beauté. On pouvait imprimer à des milliers d'exemplaires ces précieux mots. Berck. Voilà. Il aurait préféré mille fois qu'on en restât à ce qu'on faisait avant. C'est-à-dire, on prend sa plume, un petit bout de papier quelconque, et on copie ou on produit ces vers. Et on les offre personnellement de la main à la main. Voilà, donc c'est tout ce paradoxe qu'on a au XVIe siècle entre une époque dont on a l'impression de connaître bien tous les avantages, notamment techniques, l'imprimerie qui arrive triomphante, mais on oublie de raconter ce qu'on peut en penser encore 100 ans après. Et pour Ronsard, il n'y a à peu près rien de pire que l'imprimerie.
0: Ouais.
1: Donc la circulation en soi, la circulation par le vecteur imprimé et encore plus chantée d'un poème qui n'a pas été fait pour ça. Et donc, c'est paradoxalement, c'est la raison pour laquelle il donne des conseils aux jeunes qui veulent se faire chanter. Voilà. Faites au moins comme ça, je suis le patron de la poésie, je peux vous indiquer que faire. Voilà, mais personnellement, je vais aller retourner à mes odes.
0: Je ne sais pas ce qu'il aurait pensé des supporters de football qui clament leurs encouragements sur la symphonie du Nouveau Monde de Dvorak.

0: Il arrive que ce soit aussi sur l'air des trompettes d'Aïda ou alors sur certaines chansons. Je vous propose d'entendre un extrait d'interview de Théophile Bonjour qui a travaillé sur les timbres footballistiques et qui a essayé de remonter les origines du petit air ta-tin-tin-tin-tin-tin.
1: Que j'ai souvent entendu et lu. Que les supporters français en fait n'inventaient pas leur chant, ne faisaient que réutiliser ce qui se faisait en Italie, en Angleterre. Et en fait, ce que je voulais dire, c'est que ces chants là, comme Alléluia, enfin ces squelettes plutôt de chants, ce chanting vient tout simplement de la scansion du français, donc ce qu'on a aussi identifié comme étant l'air des lampions, vous savez, chanter quelque chose sur l'air des lampions. Donc ça, c'est une expression qui vient de la Révolution de 1848, lorsque les révolutionnaires se battaient contre les troupes du roi pendant la nuit dans les petites rues de Paris, et demandait aux gens d'éclairer, donc avec des lampions, leurs fenêtres. Et donc ça, c'est notamment très bien décrit par Gustave Flaubert dans l'Éducation sentimentale, où les révolutionnaires commençaient à chanter, entre guillemets, scander ensemble, des lampions, des lampions, des lampions. Et cette ère des lampions, en fait, a donné naissance finalement à Alléluia et à ce chant, dans sa structure rythmique, donc des lampions, deux courtes, une longue, la première des courtes, et la longue, les deux sont accentués, dans ce qu'on peut appeler une scansion d'anapeste, et une scansion binaire, c'est-à-dire avec deux accents sur trois syllabes, et avec l'interjection aller, avec le A qui est toujours en anacrouse, dans tous les chants de supporters en français, parce que c'est indiqué finalement par la langue française, aller, aller, donc ce qui nous donne aller, tintin, avec le lé accentué, et la dernière syllabe qui doit l'être aussi. Donc par exemple, ça ne pourrait pas être aller Marseille, aller Marseille, parce que le ay n'est pas accentué, donc ça devient aller l'om, aller l'om,
0: parce que m est plus facile à accentuer.
1: M est plus facile à accentuer.
0: C'était extrait d'une émission qui s'appelle Versus écouté de RTS Espace 2. François Picard, ça vous fait résonner les lampions.
2: Oui, oui,
0: envie de chanter avec lui. Oui.
2: Moi, je connaissais l'expression sur l'air des lampions et il a fallu quand même des années avant que je connaisse, que je connaissais déjà l'air des lampions. Hein, c'est quand même cette histoire de nom d'un air et l'air lui-même, la façon dont ça on croit ne pas le connaître, mais en fait, aussi, tout le monde connaît les lampions, les lampions, les lampions. C'est des belles choses qui se passent et qui se transmettent de manière disséminée.
0: Et l'air, quand j'entends dans les manifs, ta ta ta ta ta ta ta ta ta ta ta ta, je sais pas d'où ça vient.
2: Ben ça, c'est un air de trompe. Hein.
0: Ah oui. Ah donc c'est une sonnerie militaire reprise.
2: Comment ça militaire?
0: Non.
2: Non non non, de trompe.
0: Il y a ah, des chasse,
2: il y a beaucoup de trompes qui sont quand même des trompes de chasse et des trompes surtout pour s'amuser entre plutôt que de chasser hein, et on joue entre gens de bonne compagnie. À partir d'où, quelle que soit son origine, quelle que soit sa situation, on est de bonne compagnie si on chante avec les autres. Il est des nôtres. Voilà. Les airs de trompe sont des airs qui se transmettent lointainement. Il se passe cette chose un petit peu comme on a parlé pour les tradirés des rats, c'est qu'on met des paroles sur les sonneries militaires ou les airs de trompe et des paroles qui vont être souvent détournées, refaites, etc.
0: C'est vrai que on chante plus fort qu'on ne parle et par conséquent, on pense assez facilement à un usage politique du chant et ça nous paraît bien logique que les manifestants s'en saisissent. Mais on chante aussi dans des cadres cultuels et là, il y a une pratique du timbre à l'église quand il s'agit de prendre des airs sur lesquels on va chanter les psaumes qui peuvent donc s'accommoder de plusieurs mélodies.
3: Eh ben oui, c'est vrai que quand... Enfin, je parle du XVIe siècle, hein, donc oui. Toujours depuis le XVIe siècle, mais quand c'est les différents réformateurs de tous bords d'ailleurs, hein, se sont trouvés dans le questionnement de savoir comment faire chanter l'Assemblée, ce qui était nouveau pour eux, puisque auparavant, finalement, c'était pas vraiment une question fondamentale, me semble-t-il, au Moyen-Âge. Il y avait un corpus déjà bien établi, des mélodies qui existaient, mais ce renouveau du XVIe siècle, chez les catholiques, mais surtout chez les protestants allemands, francophones, germanophones, enfin de toute langue, s'est posé. Donc, pour une partie, il y a deux voies, en fait, il y a deux façons de faire. Soit vous prenez effectivement des chants que les gens connaissent, et puis vous écrivez des paroles pieuses dessus, soit vous faites composer des mélodies ad hoc, et on sait que ça a existé, en tout cas du côté des calvinistes français, et vous payez des musiciens pour ça, la mélodie est donc nouvelle. Voilà. Il y avait aussi un manque d'envie de récupérer des mélodies catholiques pour chanter des chants protestants, par exemple. Mmh. Il y avait une sorte de prévention, de tabou. Hein. Donc, tout ça est assez fluide, mais en même temps, effectivement, on change de parole. À cette occasion-là, on peut adapter de nouvelles paroles sur des musiques existantes. C'est plus fréquent dans la sphère germanophone. On pense aux chorales de Bach, par exemple, hein, qui changent de mélodie et de texte, qui peuvent vraiment varier sur les deux plans. C'est tout à fait glissant. C'est un exemple vraiment tout à fait étonnant.
0: Mais ça veut dire qu'à ce moment-là, on a renoncé à l'ambition de faire chanter l'Assemblée parce que, par
3: définition, non, parce que je pense que la régularité de l'assistance aux offices fait que finalement, on les apprend. D'ailleurs, quand Raphaël nous joue une strophe d'une chanson, notamment la complainte de Flora, oui. Et ben là, dès la deuxième, on est en train de balbutier, de bourdonner le plus faiblement possible pour ne pas se faire entendre. Et puis la troisième strophe, et ben on l'a. L'impression d'être avec. Hein. Donc c'est ça les vertus en fait du timbre. Elles s'expriment même dans la chanson strophique, c'est la base. C'est-à-dire que tu chantes avec avant même que la chanson soit finie.
0: Oui. Alors effectivement, il y a une petite musique justement qui consiste à dire que les timbres, c'est bien pratique parce que ça aide la mémoire. Et là-dessus, François Picard, vous avez une petite réserve.
2: Oui, parce que... En fait, c'est pas tout à fait ça. Surtout le timbre, ça permet de chanter sur une musique sans savoir lire la musique. Donc il y a une illusion qui est de transmettre. On transmet la musique à longue distance, à travers les siècles, à travers l'écriture, en particulier à travers l'imprimé, mais surtout la dissémination. Mais en fin de compte, elle va être transmise seulement à ceux qui savent les lire. Mais ceux qui savent les lire, ils peuvent les transmettre aux autres. J'ai l'exemple qui est actuel, le concert du 3 mai 2026, les cantates. Il y a une cantate de Bach dans laquelle il y a un choral. Et le choral, il va être... les gens du temple du foyer de l'âme voudraient le faire chanter au chœur. Mais ça ne marche pas. Sauf si on fait sur « Jésus que ma joie demeure » que tout le monde connaît. Mais si on fait chanter sur un air du XVIe siècle que tout le monde du vivant de Bach connaissait, ils avaient juste besoin des paroles du jour. Mais faire chanter même un chœur de briquet de broc, mais d'érudits, de mélomanes, d'après une partition, même si elle est donnée à tout le monde, c'est quand même une jolie illusion. Mais ça va refermer les gens à « Ah, moi, je ne sais pas lire ». Alors que dans la pratique telle que Raphaël Legrand et le groupe le fait vivre, où on ne distribue pas la musique, bon, il n'y a que ceux qui ne savent pas lire le texte qui vont bafouiller comme ça, faisant semblant « J'ai oublié mes lunettes hein, », ce qui est légitime. Hein. Mais autrement, l'avantage du timbre, c'est qu'on n'a pas besoin de lire la musique pour pouvoir chanter avec les autres. Mais moi, Alice Takai vient de le dire, mais j'ai découvert en lisant la préface, cette chose-là qui est de notre ouvrage collectif, cette chose-là qui est évidente et que je ne savais pas, je n'avais pas remarqué, qui est que, en fait, dès la deuxième strophe, c'est on chante sur un air connu. Et dès qu'on a écrit une strophe, parole et musique, on écrit la deuxième strophe, et ben on écrit sur l'air qui a déjà
0: été mis en
2: musique. Le deuxième
0: couplet est déjà un changement des paroles,
2: voilà,
0: sur le même air.
2: Ouais. C'est déjà, on a déjà le moule. Et donc ce procédé, effectivement, il favorise peut-être la mémorisation, mais aussi c'est quand même la répétition qui favorise la mémorisation.
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0: Juliette Gréco qui chante Il n'y a plus d'après de Guy Béard et qui vous donne envie de raconter l'histoire de Simone de Beauvoir. Ça fait plein de rimes en art.
5: Oui, donc ça pose la question aussi du choix du timbre en fonction de ce que l'on a envie de dire. Donc, y a certains timbres qui sont tellement connus qu'on va les prendre parce que c'est un air qu'on a dans la tête. Mais il y a aussi un jeu intertextuel, en fait, ou intermusical, entre les paroles initiales, enfin, initiales, c'est toujours difficile, mais celles qu'on connaît initialement sur un air et celles que l'on veut mettre sur l'air, la nouvelle chanson, finalement. Donc, dans certains cas, il y a adéquation. Voilà, l'hymne des femmes, nous qui sommes sans passé, les femmes, c'est sur le chant des marais, avec la même idée de lutte, d'oppression et de lutte. Mais on peut aussi avoir envie de détourner une musique. Par exemple, un autre air du MLF, qui est sur l'air de la guérilla de Serge Gainsbourg, qui était pour Valérie Lagrange, une chanson extrêmement sexiste, mais qui était, bon, tu me fais l'amour ou bien la guérilla. Et les féministes des années 70 ont détourné, ont repris la musique pour justement y faire référence et dire autre chose, hein, c'est « nous on fait l'amour et puis la guérilla ». Donc il y a l'idée soit d'un timbre qui serait un peu neutre, qui serait neutralisé par l'habitude, soit d'un timbre auquel on fait référence parce qu'on veut dire quelque chose dans le même sens, et soit au contraire un détournement parodique.
0: Mais alors par rapport à l'idée de Ronsard que le timbre donc viendrait trop simplifier le maître, stratégie de prendre des chansons existantes et très bien facturées sur le plan mélodique vous permet au contraire d'avoir un timbre qui n'est pas forcément simplificateur du maître.
5: En fait, non, c'est quand même le timbre qui est le point de départ.
0: Oui, mais je veux dire, il n'y a plus d'après, c'est quand même une mélodie moins simpliste que la napeste du ta-ta-ta, quoi.
5: Oui, oui, oui. Alors, c'est vrai que ce sont de vraies chansons. Ce sont de vraies chansons avec des textes que, pour certains, et la plupart maintenant, on a écrit collectivement. Notre chanson « Il y a un après » à Simone de Beauvoir est vraiment un chant que l'on a écrit à plusieurs, ce qui permet une discussion sur le fond, et parfois des disputes, et puis des compromis, voilà. Et puis aussi une référence à une belle musique. Et... alors, il y a toujours un moment dans cette création collective d'une chanson, des moments voilà, de compromis entre nous sur ce qu'on veut dire, mais ça permet de discuter, c'est excellent, mais aussi de compromis entre une très bonne adéquation des paroles à la musique et quelque chose qu'on veut absolument dire, mais qui ne rentre pas tout à fait dans la musique. Donc, ça peut se faire. Mais il ne faut pas que ce soit trop fréquent dans la chanson, sinon les personnes qui chantent avec nous vont buter. Donc voilà, c'est perpétuellement un compromis. Mais c'est vrai que quand la musique est connue, c'est plus facile pour le public. Cela dit, le public est très divers. Et parfois, les chansons de Saint-Germain-des-Prés dans les années 50 ou 60 ne sont pas très connues du public très jeune d'aujourd'hui. Hein. Donc, l'intérêt aussi, c'est d'avoir un accompagnement instrumental qui porte, c'est-à-dire que je joue toujours la mélodie pour que tout le monde chante ou essaie de chanter ensemble, on va dire.
0: On va donc se quitter avec « Il y a un après » par « Les voix rebelles » avec Raphaël Legrand à l'accordéon. Merci beaucoup Raphaël, merci Alice Takaï et merci François Picard. Je rappelle que vous êtes tous les trois contributeurs de « Chanter sur l'air 2 », une publication électronique à retrouver sur le site de l'Université de Rouen. Le lien est sur metaclassique.com. Il me reste à remercier la Bibliothèque publique d'information du Centre Pompidou d'avoir accueilli l'enregistrement de cette émission.

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2: 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Et puis David, tout le monde est confortable, tout le monde est cool et on est content d'être en Californie pour un concert de...

Oh yeah, Joe Zawinul, Joe Zawinul avec double verre, Big Band live sur scène de son club, Joe Zawinul's Birdland. Bonjour, bonsoir et bienvenue. Bienvenue mes chers auditrices et auditeurs à Jazz Attitude volume 646, la première émission pour la rentrée de 2026. J'espère que vous allez bien et que vous avez passé un été très agréable, très musical, mais aussi très tranquille et que vous êtes prêts pour reprendre l'émission de Jazz Attitude comme c'était promis. C'est une nouvelle saison et il y a les nouveautés même dans le cadre de Jazz Attitude. D'une, les nouvelles éditions de Jazz Attitude seront programmées une semaine sur deux. De deux, c'est que Jazz Attitude va s'éloigner un peu des nouveautés, comme c'était le cas jusqu'à là. Évidemment, je vous inclus pas mal de nouveautés, mais aussi je vais piocher dans ma collection de disques et je vais vous passer les perles. Les perles du passé, le passé proche ou loin, et comme toujours, avec le thème fascinant, tout en gardant le principe de cette émission, ça veut dire jazz du monde et non pas monde de jazz. Donc, musique du monde sera jamais trop loin. Et l'autre principe de cette émission depuis tout début, c'est qu'on est anti-tube. Donc, je défends les albums et non pas les morceaux. Et pour ça, que dans chaque émission, il y aura 2, 3 et peut-être même 4 morceaux de même album. Voilà, vous savez maintenant qu'est-ce qui se passe. Donc c'est le moment que je vous présente cette édition de Jazz Attitude que je peux appeler les trouvailles de l'été 2026. D'ailleurs, cette émission ainsi que la prochaine sera sous la même bannière. Et en effet, durant la totalité de cette émission, je vais vous passer ce que je trouvais

cet été, d'une façon ou l'autre, et j'avoue que majoritairement sont ceux qui se trouvaient dans les vide-greniers. Parmi ceux qu'on vient d'entendre, Joe Zawinul avec WDR Big Band et son album Brown Street. Un album absolument incroyable que je connaissais pas. Album paru sur le label Cream Records en 2006. Album qui était enregistré, en effet, au club de Joe Zawinul en Autriche, à Vienne. Joe Zawinul's Birdland. Et cet enregistrement a été fait durant le mois d'octobre de 2005. C'est un double CD avec pratiquement tous les morceaux qu'il a écrits. Et je vous rappelle que Joe Zawinul joue piano, l'orgue, et il était le co-leader du célèbre groupe Weather Report avec Wayne Shorter. Et une fois qu'il a quitté Weather Report, il a fait plein de projets incroyables. Parmi, il a monté son club, mais aussi travailler avec les musiciens du monde de partout. Et pour ce concert, cet album, il était en compagnie du plus grand orchestre de jazz de l'Allemagne, WDR Big Band, un orchestre avec plein de super musiciens. Mais en plus de musiciens de groupe, sur cet album, il est en compagnie d'Alex Aquina, qui est un des batteurs de Weather Report, ainsi que le saxophoniste Victor Bailey. À l'instant, et pour commencer cette émission, on a écouté Black Market, un de ses compositions phares pour Weather Report, un de mes morceaux favoris de ses œuvres. Et je vous propose d'écouter deux autres titres de ces mêmes disques, de ces doubles CD. D'abord Fast City, ensuite Cavanalito.

Oh yeah, Joe's Avenue, Joe's Avenue avec WR Big Band, live sur scène de son club, Joe's Avenue's Birdland. Et c'est la fin de ses concerts. Mais oui, on était à Vienne en Autriche en compagnie de Joe's Avenue et WDR Big Band pour un enregistrement orageux et grandiose qui était fait en octobre de 2005 et paru sur l'album Brown Street, un double CD venu de chez Cream Records. Joe's Avenue, un des figures emblématiques du jazz des années 70, le co-leader de Weather Report, pianiste, top joueur de Moog Synthesizer et un grand défendeur de musique du monde, Joe's Avenue était en compagnie de WDR Big Band de Köln, qui est le numéro un grand orchestre allemand. Et sur cet enregistrement inoubliable, il avait également Alex Aquina, un des batteurs de Weather Report, ainsi que Natalie Townsley et Victor Bailey. On a commencé cette émission de Jazz Attitude avec son morceau le plus célèbre, Black Market, et à l'instant, on a écouté Fast City avant d'arriver à Carnavalito. Morceau évidemment très carnavalesque et festive. On continue avec quelque chose de différent, mais pas tellement, et on va aller vers un genre d'actualité à la rencontre de Kyle Eastwood. Le contrebassiste, compositeur Kyle Eastwood, le fils de grand Clint Eastwood, était en tournée cet été partout dans le monde avec son nouveau projet From Eastwood to Eastwood, un projet dédié à son père, et parmi il était au Festival Jazz de Nice même. Comme son père, Carl Eastwood est un grand fan de jazz, c'est bien pour ça qu'il joue la contrebasse, mais ici il est un comédien qui a joué dans pas mal de films de son père et des autres. Il a commencé une carrière de leader au début de cet siècle et en 2013, sur le label français Jazz Village, il a sorti son sixième album, album intitulé The View From Here, album incluant 11 de ses compositions et arrangements. Album en compagnie d'un superbe quintet composé de Graham Blevins, saxophone ténor soprano, Kenton Collins, trompette bugle, Martin Kane, batterie, et Andrew McCormack, piano et électrique piano. De l'album The View From Here de Carl Eastwood Quintet, je vous avais amené deux morceaux qui suivent nos voyages, car je considère ce qu'on vient d'entendre, c'était vraiment un voyage partout dans le monde, et l'album de Carl est également très musique du monde. L'ouverture de ce disque, c'est From Rio to Havana, de Rio à La Havane, et parmi les bijoux de cet album, on retrouve un morceau intitulé Une nuit au Sénégal. Et c'est bien ces deux morceaux que je voudrais vous proposer.

0: au Sénégal, la musique de Kyle Eastwood, contrebassiste, compositeur et le fils de Clint Eastwood. Kyle Eastwood est une figure emblématique de jazz d'aujourd'hui. Il a sorti une dizaine d'albums depuis le début de ce siècle et récemment il était en tournée mondiale avec son nouveau projet From Eastwood to Eastwood, un projet dédié à son père. En 2013, il a sorti son sixième album, The View From Here, album paru sur le label français Jazz Village, album en compagnie de son quintet de longue date, composé de Graham Blevins, saxophone ténor soprano, Kenton Collins, trompette bugle, Martin Kane, batterie, et Andrew McCormack, piano et électrique piano. Sur cet album, tous les 11 morceaux sont écrits et arrangés par Kyle Eastwood lui-même et tout est un genre de voyage allant d'un endroit à l'autre, commençant par le morceau intitulé « From Rio to Havana » de Rio de Janeiro à La Havane, auquel on vient d'entendre tout à l'heure avant d'écouter « Une nuit au Sénégal ». J'avais cet album superbe il y a quelque temps et je l'ai perdu. Et récemment, pendant l'été, je l'ai retrouvé dans un vide-grenier. Et je suis ravi de partager ça avec vous. Dans ce même vide-grenier à la Gazi en Couffé, je trouvais plein d'autres choses parmi, comme un manouche sans guitare, le premier album de Thomas Dutronc. Mais oui, on va changer radicalement l'ambiance tout en restant avec le père et fils. Et après Clint et Kyle Eastwood, là, on va aller vers Thomas Dutronc, le fils de Jacques Dutronc. Son album, Comme un manouche sans guitare, était sorti en 2007 sur le label Universal et c'était tout de suite un grand succès. Surtout que personne ne savait qu'il joue la guitare aussi bien et qu'il est un grand chanteur. Effectivement, comme Clint et Kyle, Thomas et Jack sont tous les deux aussi bien chanteurs qu'acteurs de cinéma. Mais en plus d'être comédien et chanteur, Thomas est un excellent guitariste, je répète, spécialiste en ce qu'on appelle jazz manouche, jazz gitane, l'héritage de Django Reinhardt. Sur ce premier album, Thomas présente 14 morceaux, majoritairement ses compositions, mais il y a aussi quelques revisites. La majorité de musique, c'est évidemment gitane, et il est en compagnie de quelques fantastiques musiciens, notamment un des meilleurs violonistes actuels, Pierre Blanchard. L'arrangement de quasi-totalité de cet album sont assurés par deux de ses vieux complices qu'ils ont tous les deux dans l'album, c'est-à-dire Xavier Bussy qui joue clarinette, piano, fait la programmation, et Frédéric Jaillard qui joue basse, guitare électrique et l'orgue. De l'album Comme un manouche sans guitare, je vous avais amené deux chansons, tous les deux composées par Thomas. On va commencer avec « J'aime plus Paris », ensuite il y aura « Comme un manouche sans guitare » et entre les deux, je vais glisser un morceau instrumental de vieux temps, « Veche à nos drums », écrit par Nini Garcia.
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4: Ladies and gentlemen, without further ado, it is indeed my great pleasure to introduce to you Blood, Sweat and Tears!
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0: everybody comfortable, everybody's cool.
1: Et puis David, tout le monde confortable, tout le monde cool, et on est content d'être en Californie pour un concert de Blood, Sweat and Tears. C'est bien ça, on a fait un petit voyage dans le temps, et on est en 1975 pour assister à un concert, ou plutôt à une série de concerts de groupes légendaires de jazz rock, ou rock jazz, Blood, Sweat and Tears, un de mes groupes favoris de cette époque, auquel j'écoute toujours, et j'adore leur musique, mélange impeccable entre rock, pop et du jazz. À cette époque, le chef de ce groupe, c'était le chanteur canadien David Clayton Thomas, qui était par ailleurs le compositeur des chansons qu'on vient d'entendre, Spinning Wheel, leur plus célèbre morceau, une chanson vraiment éternelle. Et c'est bien avec Spinning Wheels que Blood, Sweat and Tears a commencé une série de concerts durant tout l'été de 75, un peu partout aux États-Unis et au Canada. Et le fruit de cette tournée, c'est un album sublime intitulé Live and Improvised, un double CD paru sur le label Columbia en 76. Sur cet album, on retrouve les 8 membres de ce groupe, ainsi que quelques invités de marque, notamment le guitariste Miles Davis, Mike Stern. À vous dire honnêtement, je ne savais même pas que Blood, Sweat and Tears a sorti l'album live, et je trouvais cet album également dans un vide-grenier, et j'étais ravi de l'écouter et de partager avec vous. Donc écoutons deux autres titres de ces mêmes disques, de ces mêmes séries de concerts, commençant par Lucia McKeevo, qui est un autre morceau phare de ce groupe. Ensuite on va écouter Unit 7, un morceau instrumental dédié à Julian Cannonball Adderley, qui était décédé peu de temps avant ce concert.

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0: Cannonball Adderley's Unit 7. On trombone and tuba, David Bargeron. Trumpet and flugelhorn, Tony Klatka. Trumpet, flugelhorn, Joe Giorgiani. Saxophone and flutes, Billy Tillman. On keyboards, Larry Willis. On drums, Bobby Colombi. On bass, Ron McClure. And on guitar, Steve Kahn.
1: Et représentateur et vocaliste, c'est bien David Clayton Thomas, excellent chanteur de jazz, soul et du rock, originaire de Toronto en Canada. Là, on vient d'écouter deux morceaux live des groupes légendaires de rock, jazz, jazz-rock des années 70, Blood, Sweat and Tears, groupe que j'adorais à cette époque et que j'écoute toujours, groupe composé de 8 super musiciens du jazz et du rock, pour un mélange impeccable de ces musiques. En 1975, Blood, Sweat and Tears a donné une série de concerts un peu partout aux États-Unis et au Canada. Et les résultats de ces séries de concerts, c'est un album intitulé Live and Improvised, un double CD paru sur le label Columbia, incluant une quinzaine de morceaux. On a commencé la deuxième partie de cette jazz attitude avec le plus célèbre chanson de Blood, Sweat and Tears, Spinning Wheels, écrit par David Clayton Thomas. Et là, on vient d'écouter d'abord Lucretia McEvo, également un des tubes du groupe. Et là, c'était Unit 7, morceau instrumental dédié à Cannonball Adderley, le saxophoniste favori de tout le monde du groupe, qui était décédé peu de temps avant ses enregistrements. Là, on va continuer avec un autre album magnifique que j'ai trouvé cet été, New Horizons. Ce disque, c'est le cinquième album du groupe Caribbean Jazz Project, un groupe réunissant 3 super musiciens du jazz et du Latin jazz, Dave Samuels, vibraphone, marimba, Dave Valentine, flute, whistles, et Steve Kahn, guitare et güiro. En 1999, ce trio a sorti leur album New Horizons sur le label Concord Picante Jazz, un album incluant 10 morceaux, tous composés par les 3 membres ou les 3 membres avec leurs musiciens, qui sont John Benitez, bass, Richie Flores Congas Bongos et Robert Villeras Timbales et Chicare. De l'album New Horizons, The Caribbean Jazz Project, je vous avais amené 2 morceaux. On va écouter d'abord Charanga Sisi, écrit par le guitariste du groupe, Steve Kahn. Ensuite, on va écouter A Night in Tunisia, composition phare de Dizzy Gillespie, un des seuls morceaux de l'album qui n'est pas composé par les 3 membres du groupe.

A Night in Tunisia, musique composée par Dizzy Gillespie, revue actualisée à la sauce Latin Jazz par le groupe Caribbean Jazz Project. Caribbean Jazz Project est une formation exceptionnelle et réellement all-star, composée de Dave Samuels, vibraphone marimba, Dave Valentine, flute whistles, et Steve Kahn, guitare et güiro. Cet été, j'ai trouvé un de leurs albums que je n'avais jamais, New Horizons, album paru sur le label Concord Picante Jazz en 1999, album incluant 10 morceaux, majoritairement composés par les 3 membres de ce groupe et le membre de leur groupe, qui sont John Benitez Bass, Richie Flores Congas Bongas et Robert Villares Timbales et Chicare. À l'instant, et avant A Night in Tunisia, on a écouté Charanga Sissi, écrit par le guitariste du groupe Steve Kahn. On continue avec le merveille que j'ai trouvé cet été et on va aller vers un de mes grands idoles de musique, Bobby McFerrin. Chanteur, mais ce n'est pas n'importe quel chanteur, Bobby McFerrin qui est un véritable phénomène au-delà de son célèbre chanson « Don't Worry, Be Happy ». Bobby McFerrin qui pendant des décennies a donné le concert solo à un vocaliste tout seul devant des milliers de personnes et il était toujours fascinant et vraiment incroyable. Bobby McFerrin a sorti beaucoup de disques de différents genres et en 1995, sur le label Blue Note, il a sorti son album Bang Zoom, un disque incluant 9 morceaux, majoritairement composés par lui et interprétés par quelques très grands musiciens, notamment le saxophoniste Bob Mintzer, le guitariste Paul Jackson Jr., le percussionniste brésilien Paulina da Costa et le pianiste Russell Ferrante. Évidemment, j'avais l'album Bang Zoom avant et c'est resté à Paris chez quelqu'un que j'aime beaucoup, mais c'est plus chez moi. Donc cet été, je le retrouvais et je suis content de passer ce disque sur l'antenne de Jazz Attitude et je voudrais vous proposer d'écouter 2 chansons de ce disque, commençant par son ouverture, Bang Zoom. Ensuite, il y aura My Better Half.

My Better Half, Bobby McFerrin. Un des vocalistes le plus extraordinaire de toute l'histoire de musique, c'est bien Bobby McFerrin, auquel devenait particulièrement renommé avec son chanson Don't Worry, Be Happy. Mais avant et au-delà de cette chanson, il y a un chanteur unique qui peut donner le concert solo devant des milliers de personnes et tout le monde est content. Bobby McFerrin a sorti beaucoup d'albums de différents genres de musique, aussi bien avec Yo-Yo Ma, musique classique, que du jazz et du soul même. En 1995, sur le label Blue Note, il a sorti son album Bang Zoom, album incluant 9 chansons, pratiquement tous composées par lui. Et à l'instant, on vient d'écouter 2 chansons de cet album sublime. On a commencé avec Bang Zoom, l'ouverture de ce disque. Et là, effectivement, c'était My Better Half. Et c'est bien avec Bobby McFerrin qu'on arrive vers la fin de cette édition de Jazz Attitude. C'est volume 646, première édition pour la rentrée de 2026, une émission intitulée « Mes trouvailles de l'été 2026 » qui était en effet entièrement fondée sur le disque que j'ai trouvé cet été, surtout dans le vide-grenier. Bobby McFerrin inclut. J'ai trouvé aussi un album totalement incroyable que je connaissais pas du tout, « Summer Memories ». Le souvenir de l'été, album présenté par un groupe russe Russian Star Quartet, groupe incluant les instruments traditionnels russes, notamment balalaïka, aussi balalaïka alto que contrebasse, l'instrument à cordes le plus typique de Russie, ainsi que dombra, un autre instrument à cordes typiquement russe. Et pour compléter ce quartet, on a aussi un accordéon, également très utilisé en musique russe. Cet album inclut 18 morceaux. Il y a la revisite de musique classique européenne et russe. On retrouve aussi quelques revisites de bandes originales de films. Parmi Laura's Theme, le célèbre morceau de Dr. Zhivago, écrit par Maurice Jarre, et Nocturne, un morceau jazz des années 30. Et c'est bien avec Russian Star Quartet que je vous souhaite excellente soirée. Bye bye, ciao, ciao tout le monde!

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0: Cette semaine, Solénoïde remet le monde dans le mixeur. 8 escales, 8 territoires sonores, 55 minutes pour perdre quelques repères et avec un peu de chance, ne surtout pas les retrouver. De l'Italie aux Pays-Bas, de Vienne à la Norvège, de la Belgique à San Francisco, avant quelques détours par l'Espagne et Berlin, cette Blender Session 75 s'offre une géographie à sa façon, pas vraiment académique, légèrement cabossée et totalement allergique aux frontières musicales. Ici, les styles ont pris l'habitude de sortir sans autorisation. Le jazz peut croiser l'électronique au détour d'un chemin, le dub poussé dans un décor improbable et l'ambiante décider soudainement qu'elle n'a aucune envie de rester tranquille. Bref, si vous cherchiez une émission bien rangée, vous avez encore quelques secondes pour changer de fréquence. Notre première escale nous conduit en Italie en compagnie d'un guitariste et compositeur qui semble avoir remplacé la boussole par l'instinct. Son nouvel album ressemble à une collection de paysages aperçus depuis une route secondaire. Souvenirs, lieux réels, visions floues, lumière du soir et chemins dont personne n'a vraiment pensé à dessiner la carte. Au centre du décor, une petite cabane rouge et blanche posée au milieu de presque rien. Un refuge, un poste d'observation ou simplement l'endroit idéal pour disparaître quelques minutes du vacarme général. Avec Giacomo Zanus, la guitare ne cherche pas spécialement à montrer ses muscles, elle raconte, suggère, bifurque, se tait au bon moment. Autour d'elle circule jazz contemporain, folk, post-rock, électronique et quelques vapeurs de bande-son imaginaire. Son disque porte d'ailleurs un titre qui pourrait presque servir de devise à Solénoïde, un titre qui dit en gros « mieux vaut partir volontairement de travers que finir accidentellement dans le décor ». On ouvrira donc cette Blender Session avec une pièce de cet album, une porte d'entrée vers une musique où voyager ne consiste pas forcément à changer de pays, mais simplement à déplacer son point d'écoute. Et pour la suite, disons seulement que la machine ne va pas franchement ralentir, Blender Session 75, 8 escales, aucune ligne droite et une seule consigne, laissez les oreilles conduire.
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N'ayez crainte. 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

venons d'entendre Michel Banabila avec Slipped Away. Et pour le compositeur néerlandais, il y avait cette fois une petite révolution domestique. Prendre le micro et chanter lui-même. Après plus de 40 ans à triturer son, texture, échantillons et paysages électroniques, Banabila a donc décidé d'ajouter un nouvel instrument à son laboratoire, sa propre voix. Paroles sur la perte, l'absence, l'enfance ou l'éco-anxiété, vocodeurs, traitements en tout genre et syllabes inventées, bref, chez lui, même une chanson ne sort jamais tout à fait habillée normalement. Et puisque la Blender Session aime beaucoup changer de peau sans prévenir, direction Vienne. Là-bas, Clémence Posch a justement baptisé son projet House of Skin, un nom qui tombe plutôt bien puisque son premier album semble doté d'un épiderme sonore en perpétuelle mutation. Des prises acoustiques deviennent numériques, les voix se liquéfient, le dub se met à marcher de travers et même les accidents techniques finissent parfois par obtenir un rôle principal. Ici, la musique ne tient pas en place. Elle pousse, elle plie et elle transpire. Et si vous voulez prolonger l'expérience, retrouver les disques, les histoires et les petits détails cachés derrière cette Blender Session, nos chroniques sont disponibles sur soenopole.com. Pour l'instant, inutile de toucher à quoi que ce soit.

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Nous venons de traverser l'un des derniers laboratoires cabossés de Christophe Bayot-O'Farrell depuis la Belgique. Une musique qui ne cherche pas tellement à réparer les fissures, elle préfère y brancher des câbles électroniques accidentés, matières acousmatiques, basses nerveuses, fantômes gothiques et quelques étincelles de survie. Ici, le désordre n'est pas un problème à résoudre, c'est presque le mode d'emploi. Et puisque après l'orage, Solenoid aime parfois ouvrir les fenêtres, on change maintenant radicalement d'air. Direction la Norvège avec Mariam Wallentin et le Vestnorsk Jazz Ensemble. Leur album Spring Flood est né d'un fleuve, d'un printemps balois, de quelques pages griffonnées et de répétitions qui ont finalement décidé de devenir un disque. Ici, pas de démonstration musculaire, la musique respire, pousse, déborde doucement. Cordes, harpe, cuivre, percussions et voix avancent comme une crue qui aurait décidé de prendre son temps. Et au centre, Mariam Wallentin, une voix qui ne survole pas l'ensemble, mais plonge dedans, s'y frotte, s'y dissout et puis remonte ailleurs. On va découvrir le morceau titre Spring Flood, une petite crue de moins de 2 minutes. Et comme toujours, toutes nos chroniques sont à retrouver sur soenopole.com.

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0: Vous êtes toujours à l'écoute de notre Blender Session 75 et nous venons de quitter Diagonals, le projet de l'américain Nick Daly. Une pop qui préfère manifestement les diagonales aux autoroutes, les satellites aux panneaux indicateurs et les interférences aux itinéraires trop propres. Avec Nick Daly et ses complices, les mélodies prennent le métro, rate volontairement quelques correspondances et finissent parfois en orbite. Bref, le blender tournait déjà vite. Et maintenant, changement de rayon, on abandonne les constellations pour les bananes. Oui, les bananes. Direction les Canaries, où Lagos a installé son studio au beau milieu d'une bananeraie. Autant dire qu'ici, l'acoustique dépend aussi de l'humidité, de la chaleur et visiblement de ce qu'on a mangé ou bu avant d'appuyer sur la touche enregistrement. Pendant plusieurs années, le groupe a laissé fermenter ses improvisations. Cyber Exotica, dub cabossé, rythmique polyglotte, électronique tropicale et cosmicheux, légèrement avarié. Lagos ne mixe pas vraiment les styles, il les laisse mûrir beaucoup trop longtemps au soleil. Nous allons en récolter maintenant un morceau.
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Et c'est avec Acque 2 Picciotto que nous refermons cette Blender Session 75. Daniel de Picciotto et Alexander Acque viennent de nous laisser dans Lichtung, une clairière berlinoise, pas vraiment le petit coin bucolique avec nappe à carreaux et panier de pique-nique, plutôt un espace ouvert au milieu du vacarme. Après 14 années de nomadisme, le duo a posé ses valises en périphérie de Berlin et a transformé ce nouveau point fixe en matière sonore. Basse tellurique, piano revenu de voyage, vielle à roue, électronique charpentée et langue allemande, chez Acque 2 Picciotto, même l'idée de rentrer chez soi garde quelques vibrations sismiques. Lichtung, c'est donc une clairière, l'endroit où les arbres s'écartent juste assez pour laisser passer un peu de lumière. Et finalement, c'est une assez bonne sortie de secours pour notre blender. Parce qu'en 55 minutes, nous aurons tout de même réussi à mélanger des planètes, une bananeraie, quelques fantômes électroniques, des crues printanières, des voix trafiquées, du jazz de traverse et plusieurs objets sonores non identifiés. Le bol du mixeur a survécu. C'est déjà une excellente nouvelle. Si quelques disques vous ont donné envie de prolonger l'expérience, les chroniques sont à retrouver sur soenopole.com. Quant à nous, on va couper le moteur avant qu'il ne réclame un arrêt maladie. C'était Soenoid Blender Session 75. Merci d'avoir voyagé sans demander la recette.

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